0: Bonsoir et bienvenue à London Café sur le 89.3 CISM. Mélanie Lapierre
1: et Brice Galland
0: sont avec vous pour le meilleur de la culture britannique et irlandaise. Et ce soir, on a de belles choses à vous faire découvrir. Entre autres, le retour de The Brew Radleys, Dodgy. On va aussi vous faire découvrir Memorials, le projet de Verity Sossman et Matthew Sims. Le retour de Seafield et bien d'autres.
1: Puis c'est justement un retour qui ouvrait l'émission de ce soir, les Editors, qui n'ont plus vraiment besoin de présentation. Dès qu'on entend les Editors, Mélanie, on est ramené dans les débuts, les balbutiements de London Café. C'est un plaisir de retrouver Tom Smith et sa bande.
0: Oui, d'ailleurs, Tom Smith avait fait son album solo il y a quelques semaines de ça, mais là, ils viennent de faire paraître Call It In, Editors en groupe. Ils se sont ramassés ensemble en band dans le Gloucestershire, et puis ils ont décidé d'écrire ce tout nouvel album. Et là, ben, on a découvert ce nouvel extrait qui donne le ton à cette nouvelle ère de ce groupe de Birmingham.
1: Qu'on aime toujours autant. Ce soir, Mélanie, on va se promener pas mal sur la planète musique. On va aller à Newcastle pour vous présenter le deuxième album d'une formation jazz qui est vraiment intéressante, qui fait un excellent métissage, vous allez le voir, et qui trouve la collaboration également de l'ex-Black Midi, Georgie Grip, j'ai nommé Nats. On ira également, il va s'en dire, à Belfast, puisque Kneecap, les Nord-Irlandais, viennent de nous pondre leur deuxième album. On vous le fait tourner dans les prochaines minutes. Mais Mélanie, en ce 5 mai, en ce Cinco de Mayo, j'avais envie, je me suis intéressé à savoir, est-ce qu'il y a des formations mexicaines, évidemment qui chantent en espagnol, qui pourraient avoir été influencées par la Britpop? Et à mon grand étonnement, il y en a. Le rock mexicain existe depuis des générations. Il y a énormément de groupes connus, comme ce qu'on entend présentement en sourdine, les Molotov. Mais il y a une toute nouvelle scène de indie rock mexicain à surveiller. Et dans le prochain bloc, justement pour rendre hommage à cette communauté et au Cinco de Mayo, puisque l'émission tourne en ce 5 mai. Je vous fais découvrir Old Tortuga dans le prochain bloc, mais débutons tout de suite avec Los Blenders, fans des Libertines en particulier, première époque. Ben, tendez l'oreille vers Los Blenders et Chavos Bien 2 pour vous à CISM
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0: Oh Tortuga, un groupe du Mexique à sonorité très britannique.
1: Ouais.
0: C'était la pièce Guerreros del Sur.
1: C'est le tout nouvel extrait de cette formation de Mexico, Mexico City, bien sûr. Oh Tortuga, c'est loin d'être leur première pièce. Ça fait des années qu'ils font de l'excellente musique. Les deux formations, étonnamment, que je vous ai fait tourner ce soir, Oh Tortuga, qu'on vient de vous faire tourner, mais également la pièce précédente, Chavos Bien, de la formation Los Blender. Les deux formations viennent de Mexico. Et dans les deux cas, leur parcours se ressemble parce qu'il y a un élément de garage rock, de surf rock, même par moment, avec de très, très belles mélodies accrocheuses qui rappellent vraiment beaucoup la belle époque de la Britpop. Donc, un bel hommage pour ce Cinco de Mayo.
0: Et on est maintenant rendu à vous présenter le record de la semaine. Ce soir, on voyage en Irlande avec le retour de Kneecap. Oui, la formation qui a eu ses hauts et ses bas, s'est démêlée avec le gouvernement pour leur côté très, très politique. Et là, ils nous offrent un tout nouvel album, Feignan. Et Brice, tu as fait des recherches sur savoir qu'est-ce que ça voulait dire.
1: Oui, bien évidemment, la proximité avec le mot feignant est assez évidente. Je me demandais si ça avait un rapport. Et bien sûr, le terme est extrêmement négatif. Et il a été d'ailleurs réutilisé pour parler de ceux qui se réclament donc de ce mouvement politique irlandais qui, historiquement, c'était une organisation irlando-américaine, surtout et même au Canada, qui visait à mettre fin, bien sûr, on les connaît, Kneecap, à la domination britannique en Irlande. Ils ont beau venir de Belfast, Kneecap, depuis le début de leur carrière, ils réclament l'honneur qu'on peut rendre à la nation irlandaise. Ils n'hésitent pas, évidemment, à se servir du langage irlandais comme outil de résistance également dans leur musique. Alors, comment faire autrement que d'utiliser ce terme-là pour nommer donc leur deuxième album qu'on a tellement apprécié écouter au cours des derniers jours? C'était absolument essentiel donc que le nouvel album de Kneecap, Feignan, soit le record de la semaine. Les voici avec la pièce qui clôt leur album, une collaboration avec Kate Tempest, oui, Irish Goodbye, le record de la semaine, Kneecap à CISM.
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0: Irish Goodbye en collaboration avec Kate Tempest, Kneecap, une production de Dan Carey, l'album Fenian, un album très politisé avec des pièces comme Smugglers and Scholars, oui. Une pièce sur la Palestine avec Fozzy, Liar's Tale et Irish Goodbye, qui, cette pièce, est un petit peu moins sur la politique, est un peu plus sur l'introspection. Entre autres, ça parle de la mère d'un des membres du groupe qui a vécu une dépression, s'est malheureusement suicidé et tout ce qui est arrivé après. Donc, ça a été fort inspirant, cette pièce Irish Goodbye.
1: On avait adoré leur premier album sorti il y a quelques années, Fine Heart, et ils poursuivent dans leur expérimentation. On est évidemment dans le rap, dans le hip-hop, mais il y a des éléments électro super maîtrisés. Il y a du dubstep, il y a du trip-hop. Superbe retour pour le trio de Belfast, Kneecap. Et on peut pas en parler sans souligner le travail de production de Dan Carey, que vous même pas besoin de présentation, donc qui a coproduit donc cet album-là avec Kneecap. Un excellent retour. Kneecap et Fenian, tout nouvel album, notre record de la semaine.
0: Et tant qu'à être dans ces relents électroniques, ben pourquoi pas le prochain bloc, on va vous faire découvrir Ben Kidson and Good Health, Good Wealth, Get Down Services, qui nous offre un nouveau simple. Ouais. Mais pour tout de suite, on fait un saut vers Margate, un endroit de Londres que vous connaissez bien avec les Libertines. Eh bien, il y a une nouvelle formation qui s'appelle Pigeon et ils viennent de faire paraître Oda National, un tout nouvel album. Voici la pièce Mirror Test sur le 89.3 CISM.

0: La vie qui passe tellement vite, Life Relentless, Ben Kidson et Good Health, Good Wealth. Ouais.
1: Ben oui, une collaboration, une chanson collaborative sur le célibat par le duo de Bristol, Good Health, Good Wealth, et le rappeur du sud de Londres, Ben Kidson, dont on entend beaucoup parler depuis quelques temps. Donc, superbe nouvelle chanson avec ce phrasé si caractéristique de la part de Good Health, Good Wealth, juste avant. C'était le retour du duo Get Down Services. Toujours là où on ne les attend pas, cette formation-là. Ils ont expérimenté du côté du jazz. Et là, cette fois-ci, on est dans un élément peut-être un peu plus électro. C'est dur à catégoriser. Ce qui est sûr, c'est que c'est un ver d'oreille imparable, la pièce qui était dans le milieu du précédent bloc. Le tout nouvel extrait, donc Get Down Services, et la chanson de Radiator. Et on ouvrait, Mélanie, le précédent bloc avec vraiment ça a été un beau coup de cœur. Ils se nomment Pigeon et ils font dans l'afro-disco.
0: Oui, on peut les comparer aussi à du Hot Chip qui font des acrobaties nocturnes dans un loft à New York dans les années 70. Donc, l'album Ada National est vraiment très intéressant. Ouais. On vous a fait découvrir la pièce Mirror Test.
1: Ouais, c'est vraiment le genre de musique que j'adore et qui est très, très caractéristique de ce qu'on entend en Grande-Bretagne depuis de nombreuses années. Ce métissage parfaitement maîtrisé, Pigeon. Donc, faudra suivre cette formation. C'est leur tout nouvel album sorti vendredi dernier.
0: Et on continue maintenant avec d'autres coups de cœur en sorcellant. Donc, dans les prochaines minutes, on va entendre Lauren James, Seafield, le projet de Mark Clifford, qui vient de revenir avec plusieurs années d'absence. On va aussi vous faire découvrir de Londres Sophie Harris, qui s'est entourée d'un groupe pour le projet Modern Woman. Mais pour tout de suite, on se rappelle d'Electra Lane avec Verity Sossman et son Farfisa. Eh bien, elle s'est affublée d'un partenaire de la formation Wire, Matthew Sims. Et il y a quelques semaines de ça, nous a offert All Clouds Bring Not Rain, le projet Memorials. Voici Lemon Trees sur le 89.3 CISM.

0: une découverte à surveiller pour vendredi prochain, Lauren James, avec l'album Detach from the Rest of You. C'était la pièce In a Rut.
1: Ouais, tout nouvel album. Et comme c'est de mise de plus en plus, on le verra à la fin du mois de mai avec le retour de Birds of Canada, bien, Lauren James également fera une séance d'écoute. Ce sera demain, 15h, je crois que c'est l'heure locale. Donc, 15h, l'écoute complète de ce nouvel album, Detached from the Rest of You, dont on vient de vous faire tourner la collaboration In a Rut, avec la collaboration donc de Sydney Span. Juste avant.
0: C'était Seafield, un premier album en 15 ans de la formation ayant comme leader Mark Clifford, et ils nous ont offert cet album qui s'appelle Soul HZ, et on a entendu l'extrait Until Now. C'est Roland d'électronique qui nous ensorcelle, et juste avant c'était Modern Woman avec Johnny's Dream World, le titre de l'album. On a entendu l'extrait Dashboard Mary, et on débutait avec Memorials, Verity Sussman et sa voix magistrale avec All Clouds Bring Not Rain, le titre de l'album. On a entendu l'extrait Lemon Trees.
1: Ce dimanche 10 mai aura lieu un spectacle très attendu par la planète rock. C'est le retour de Flea, le bassiste des Red Hot Chili Peppers, qui revient en solo. Ce sera au Beanfield ce dimanche 10 mai. Oui, il reste des billets, mais ils sont tellement hors de prix avec la fameuse politique de revente de billets à un prix qui n'a pas de bon sens, que je ne sais pas jusqu'à quel point j'ai envie de vous faire la promotion du spectacle, plus que de son album solo sorti il y a quelques semaines de cela. Et sur cet album, Mélanie, on y retrouve une reprise de l'excellent classique de George Clinton et son projet Funkadelic, la chanson Maggot Brain, que vous entendez en sourdine présentement. Pourquoi je vous en parle? C'est qu'il y a bientôt 30 ans, la formation britannique Life's Addiction signait leur album Inner Shade, et la pièce homonyme qui se retrouve sur cet album, bien que non officiellement comme étant une reprise de Maggot Brain des Funkadelic, a une proximité tellement évidente que je ne pouvais pas faire autrement que de le souligner et de vous le faire tourner en classique de la semaine. Magnifique époque de la trip-hop, Life's Addiction et Inner Shade pour vous à CISM.
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0: Vous écoutez toujours London Café sur le 89.3 FM. Mélanie Lapierre
1: et Brice Galland
0: sont avec vous pour cette dernière demi-heure consacrée à la culture britannique et irlandaise. Et on a fait un saut du côté de Leeds en ce début de dernière demi-heure avec un extrait du EP Coming of Age de la formation de North. C'était la pièce Can't Sleep. Un beau rappel de ce que le début des années 2000 nous a donné côté musique rock indépendante. Et on parle maintenant des nouveautés de la semaine.
1: Oui, Mélanie, depuis quelques semaines, quelques mois, on a la chance d'entendre le retour de formation mythique de la Britpop. On ouvrait l'émission de ce soir avec les Editors, donc un album est fort probablement en chantier. Mais au cours des dernières semaines, on a également eu la chance de réentendre, entre autres, Pulp, les Charlatans, Cast, The Enemy, Heavenly, que vous entendez présentement en sourdine, le retour d'une formation dont on n'avait pas de nouvelles depuis, quoi, le début des années 90, il y a plus de 30 ans, et qui ont fait tout un retour avec Highway to Heavenly, ce que vous entendez présentement en sourdine, la chanson Excuse Me.

0: Et ils ne sont pas les seuls. On aura également Embrace qui reviendront à la mi-juin avec un nouvel album. Et cette semaine, Mélanie, on n'avait pas une, mais bien deux formations mythiques britanniques qui reviennent. Dodgy signe un sixième album sorti vendredi dernier, Hello Beautiful. On va vous faire tourner la pièce titre de ce nouvel album. Mais également, les Boo Radleys sont de retour.
1: Oui, avec l'album In Spite of Everything. On est très contents de les retrouver. On va entendre la pièce Living is Easy sur le 89.3 CISM London Café qui se poursuit à l'instant.

0: ils ensoleillent nos vies comme d'habitude avec, on se rappelle, on fredonnait tellement souvent Good Enough dans les années 90. Et après plusieurs années d'absence, eh bien, ils nous reviennent avec des pièces tout aussi ensoleillées. L'album s'appelle Hello Beautiful. On parle ici de Dodgy et on a entendu la pièce titre. Et juste avant, c'était les Bradleys et la pièce Living is Easy tirée de In Spite of Everything.
1: C'est pas mort, hein, le courant Britpop. Pop, les bands s'accrochent, ils se reforment. On reconnaît évidemment toujours leur sonorité. Dodgy, qu'on veut nous faire tourner, la voix de Nigel Clark est absolument inimitable. C'est un bel hommage de les retrouver. D'ailleurs, Mélanie, Dodgy, c'est une des rares formations Britpop à avoir connu quand même un petit succès intéressant de ce côté-ci de l'Atlantique. Donc, Hello Beautiful, sixième album qui vient tout juste de paraître. Prochain bloc, on s'éloigne des sonorités Britpop. Cette fois-ci, on va aller plus du côté de la scène jazz britannique qui est évidemment extrêmement foisonnante. J'ai décidé de faire un petit clin d'œil aussi du côté de la dub, puisque vous y entendrez dans le prochain bloc Nightmare on Walks. L'album sorti il y a 20 ans, A Space Out of Sound, vient d'être retravaillé par le mythique, le maître du dub, Adrian Sherwood, qui a remixé l'entièreté de l'album. On vous fait tourner une pièce, donc remixé dub de cet album, mais débutons tout de suite, Mélanie, avec une formation qui réussit un métissage vraiment sur papier. J'étais pas certain que ça pouvait être intéressant. Jazz fusion et sonorité urban, ben le résultat est incroyablement pertinent. Ils se nomment Nats, ils viennent de Newcastle et cet album, Great Day in Newcastle, c'est un bel hommage donc aux ambiances jazz typiques du nord de l'Angleterre avec plein de sujets qui liés aux côtés peut-être qui ont eu de la difficulté dans cette région particulière donc de l'Angleterre. L'album est produit par Jordy Greep, l'ancien frontman de Black Midi. Les voici donc Nats et Azure Blues pour vous à CISM.
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0: Sweeter Steel, et oui, on aime ce côté sucré de Nightmares on Wax en collaboration avec Adrian Sherwood. C'est tiré de l'album In a Space Out of Dub.
1: C'est pas la première fois qu'on entend une version dub aux limites du reggae d'un grand talent.

0: écrit K-N-A-T-S, un trio jazz qui réussissent à collaborer avec plein d'artistes, un pianiste, un rapper même, sur l'album Great Day in Newcastle. On vous a fait tourner la pièce Azure Blues.
1: Et c'est déjà maintenant la fin de cette édition de London Café. On vous invite à rester à l'écoute car les pénibles arrivent à l'instant. Et vous pouvez aussi nous joindre via les réseaux sociaux, le CISM893.ca. Et parlant de la vibe jazz, eh bien, j'ai découvert ce groupe Mleko. Ils nous viennent de Manchester et ils nous ont offert un EP qui s'appelle The Feast of Saint Perpetua. Et oui, un repas gargantuesque de musique. Et on va entendre, pour terminer cette émission, Gob Rock. On vous souhaite une bonne semaine sur les ondes de CISM.
0: Bonne écoute!

0: Testing, one, two, testing.
1: Est-ce que c'est un peu, il y a comme un genre de...
2: Non, ça va être bon.
3: Ça, hein? Ah oui.
1: Arrête d'échapper, Charlie.
0: Ben on est live from the mountain.
3: On est rouillé et excité.
0: En direct.
2: Je m'entends pas. Est-ce que vous m'entendez?
0: On t'entend toujours très bien.
1: Okay. Très, très bien.
0: Bon, puis les feuilles de route, ça dit quoi?
2: Ben là, c'est
0: Camille?
2: Ça, c'était
0: c'est
2: faire. C'est quoi la feuille de route dont vous êtes le héros? Là?
1: Faire du bricolage.
2: Fait que là, ça, c'est le début.
1: Ça, c'est la fin.
0: L'origami.
1: C'est le début de la fin.
2: OK, je pense que je suis good.
1: Bon. OK.

0: Montréal, vos Philippe sont là, fidèles ou pas?
1: Allô!
0: Bon, ben certains le savent, hein, d'autres se demandent pourquoi qu'on passe autant de reprises que la série Virginie a prise 2 ces temps-ci.
2: Ben oui!
0: Ben, surtout Steve Gagnon.
2: Ah, le pauvre, il devait s'ennuyer.
0: Il était commencé à être fâché, hein?
3: Mmh. Il a dit, allô, là, j'essaie de le rattraper, tu sais, quand que
2: on a chicané perdu notre
3: avec femme. Blonde, là, ben c'est ça. Ben, on essaie de le rattraper.
0: Ouais, on s'excuse, Steve.
2: Désolé.
0: Justement, y a-tu des gens déjà sur YouTube?
3: Ben oui, le voyageur du Ska, comme fidèle à son habitude. Ben voyons, tu vois.
2: Il y a les mouches à fruits! Encore! Ça m'a attaqué!
0: Ben oui. Les mouches à fruits sont arrivées en studio.
3: Donc, le voyageur du Ska qui est là, Steve, évidemment. Il y en a d'autres, mais je les vois pas toutes. Ils ont pas dit tout à l'eau encore. Fait que ça s'en vient.
0: Bon, ben, en
3: tout cas. Mais sûrement.
1: Regardons dans ma barbe, Camille. Ils viennent tous les deux, les mouches?
2: Je sais pas. Je sais pas.
0: Question de faire sentir cheap Steve Gagnon. Ben, c'est ça. On fait de la radio, Radio Gonzo ici. Fait que, on expose sans cesse notre vie privée.
2: Ouais, c'est vrai, hein.
3: Tout le temps.
0: Fait que vous en voulez de la sauce, moi, vous en donner. Ben, c'est ça. Bref, mon père a rendu l'âme en décembre dernier.
2: Rest in peace.
0: Ouais. Fait que, où que tu sois le père, je sais que tu ferais tout le monde. Puis que tu racontes la fois où j'ai pissé dans le passage à 9 ans non-stop.
2: Ben, voyons.
0: Ben, je faisais du somnambulisme.
3: Ben, tu fais ça tout le temps, toi.
0: Ouais, ben, je suis encore là-dessus.
3: Moi, c'est ça.
0: Anyway, là, il nous a laissé un triplex dans Roche-Laga.
2: Roche de craque.
3: Comme dans le sens de Roche de craque.
0: Ouais, à moi et ma sœur. Fait que, mettons que ça nous occupe pas mal parce que, ben là, on va le vendre, évidemment. Mais il a fallu vider le tout. Parce que le problème, c'est que, ben, imaginez-vous donc qu'il y avait comme un véritable crack house au premier étage qui s'était développé avec le temps.
2: Ah!
3: Ben oui, c'est comme le développement des affaires.
0: Ouais, un crack house, ça se développe,
3: ben
0: hein,
3: oui.
0: Comme.
3: Exact.
0: C'est ça. C'est le nom.
2: Il
0: traité.
2: Était bien entretenu, ton crack house.
0: Ben oui,
1: c'est parce un crack house clé en main, hein, dans le fond.
0: Oui, pas mal ça, ben.
3: Crack house clé en main.
0: Ben, c'est ça. Dans Hochelaga, le temps, c'est pas nécessairement de l'argent. Fait que là, là-dedans, il y avait du trazodone 100 mg partout. Des baguettes partout. Puis ça, c'est une vraie... J'ai mis la photo, là, finalement, du sac de vidange.
2: Yeah.
0: Dehors, dans le cours arrière, qui avait été mangé par des rats. Puis là, t'as un petit cap de trazodone. Tu vois la pipe de crack pas loin, des cigouilles. Puis, deux pas plus loin, il y avait deux rats morts sur le dos. Ils sont morts gelés.
2: Ils sont morts heureux.
1: Je pense qu'ils ont busté le dosage de trazodone.
0: Je pense que oui. Ouais. Mais par contre, parmi toute cette merde... Un bijou en est ressorti, caché sous l'ancien matelas du père, un journal de 1962.
2: Ben voyons donc!
0: Ouais. Puis, tu sais, il y a beaucoup d'archives en ligne. Ben beaucoup. On en trouve, mais lui, j'ai checké, c'est pas en ligne. Fait que je l'ai et c'est original. J'aime aller feuilleter les pages des anciens journaux pour voir ce que la société disait dans ce temps-là. Fait que là, sur le cover, on voit là, 19 mai 1962. On mettra les photos en commentaire. Mais c'est surtout que, si on regarde, on descend un peu, il y avait des ben, les publicités. Hein, c'est le best.
2: Fait que
0: là,
2: ouais.
0: On arrive, puis on a une annonce qui dit « Mouille-t-il leur lit?
2: Oh! »
3: Ça t'a parlé encore,
1: ton père,
3: ça?
1: Il n'en est pas revenu, puis t'as pissé dans le couloir. Hein?
3: C'était en 62, il faisait de la projection.
1: C'est ça.
0: Fait que là, ça dit... Ah, ben là, on a même une photo d'une petite fille qui a l'air un peu inquiète.
2: Sur le bord de pisser, je pense.
0: Ouais. Là, ça dit âge 4 à 40.
2: Mais voyons.
0: 280 000 enfants et adultes ont déjà été guéris par la méthode Enerton.
2: Enerton!
3: C'est quoi ça?
0: Mais j'ai pas checké, mais c'est reconnu par de... Ben, ça doit plus exister.
2: Ben, c'était sur Beaubien.
0: Ouais, reconnu par de nombreuses autorités médicales comme la seule solution à ce problème. Aucun médicament, seulement un simple exercice technique.
2: Puis là, ben là, c'est un renforcement du plancher pelvien.
1: Ben oui,
2: là.
1: Ça devait être des kegels.
0: Ça se peut bien, ça se peut bien.
2: Voyons!
0: Peut. Puis, il y avait évidemment une annonce pour apprenti soldat. Hein, pour, vous êtes âgé de 16 ans, célibataire et apte à l'enrôlement. Obtenez aujourd'hui même tous les renseignements sur les carrières que vous offre l'armée canadienne.
2: Fuck l'école!
0: Mais ce que j'aime dans l'annonce, c'est quand on veut s'inscrire, ça marque « Veuillez m'adresser sans obligation de ma part le dépliant » entre guillemets, vers un avenir brillant.
2: Mais voyons, c'est quoi ça?
0: Ben, c'était pour t'enrôler dans, comme apprenti soldat.
2: Ah.
0: Il y avait aussi une annonce qui m'a quand même intéressé. C'est, oh, on dirait que c'était comme l'ancêtre des coachs de vie. Sur la photo, on voit genre un gars qui ressemble à Marcel Leboeuf
1: oui,
0: dans son
1: vraiment.
2: Prime. C'est vrai,
1: dans,
2: hein?
1: Dans son prime.
0: En culotte noire, puis il flex son vieux bicep mou, son chest, puis ça dit « Faites de la culture physique ». Soyez en bonne santé avec Lucien Labrie.
2: Ouais.
0: Perdez, gagnez du poids, quel que soit l'âge ou le poids, je garantis les résultats.
2: Ben, perdez ou gagnez du poids? Les deux?
0: C'est ça,
2: ah,
0: ça
2: les deux.
0: Ce qu'il veut.
2: Ben, oui,
1: son surnom, Monsieur Montréal.
0: Ouais. On descend plus bas, il y avait une annonce qui disait valise de dame. hein, évidemment, les valises de dames. Bon, ben écoute, on était en 1962. Ouais, descend après le...
2: Ah, OK, ouais.
0: Puis, il y avait de l'horoscope. Il y avait beaucoup de choses intéressantes, dont, justement, l'horoscope. On va aller voir, Camille, en 62, c'est quoi que ça disait pour toi?
2: OK, moi, je suis bélier.
0: Bélier, donc, amour, il y a des gens qui vous jugent sévèrement
2: hein?
0: et vous attirent des ennuis. Passager avec un être cher. Il vous appartient de clarifier la situation. Fait que tu vois que c'était quand même plus toxique ou intense dans
2: ouais,
0: ce temps-là.
2: Quand même, ouais.
0: Il y avait aussi, que en terminant, j'ai vu... on voit une photo de Bobby Hall.
2: Ouais.
0: Ça dit « détail intime sur Bobby Hall ».
2: Ah, détail intime, c'est croustillant tout ça pour vous, mesdemoiselles.
0: Ouais, entre parenthèses, pour vous, mesdemoiselles.
3: Wow.
0: Puis là, on regarde, là, ça dit...
2: Son mets favori, le beefsteak.
0: Ses yeux bleus, cheveux blonds frisés. Ouais.
2: Hey, il y a 31 bêtes à cornes, si t'es un fermier.
1: Oh, attends, ben oui, t'as ses mensurations en plus.
0: Ouais, ouais, ouais.
3: Y en a-tu une grosse?
2: Ça, ça le dit pas.
1: Un bon coup, ça? Un bon coup de 17 pouces.
2: Ce qu'il pense de Gordy Howe et l'admin. Ouais.
0: On va aller mettre les photos en commentaire plus tard. Mais en attendant, là, on m'appelle Charlie Gonzo, Canadien en 5 sur Buffalo Faneuf.
2: Let's go!
0: Hein, parce que on a passé Tampa Bay. Vos prédictions, moi, je dis Buffalo en 5.
2: Hein? Ah, est-ce que t'es pessimiste?
0: Non, Canadien en 5.
1: Non, Canadien
0: c'est,
1: en 6.
0: C'est Jean-Charles Lajoie qui dit Buffalo
2: ouais,
0: en 5.
2: Ouais, Canadien en 6, moi, je pense.
0: Canadien en 6.
3: Bon. Je dis Canadien.
1: Oui.
2: Bon, that's it.
0: Et en
3: je ferais jouer la toune, mais mon...
0: On l'a pas.
3: On a tout... Mais là...
2: Ah, à cause du nouveau!
3: On a tout scrappé, ça, là. Mais j'ai plus rien. J'ai plus de Ric Flair. J'ai plus rien.
2: Tabarnak!
0: Plus de son?
3: Et plus de son. Terminé. Boy. Le seul son que j'ai, c'est celle-là.
1: Résume bien la situation.
2: Ouais. Je m'attends jamais. Hein.
0: Et en ce...
3: Salut ma blonde, il va être content.
1: Écoute, ouais. Je mettrai ça pour ma chronique, je pense que ça va être
3: ça
1: bon.
3: Va être bon.
2: Ça va être bon.
0: C'est mardi 5 mai 2026. Bienvenue au 229e show des Pénibles sur CSM 89.3.
2: FM! Super!
3: Ben là, c'est le seul son que j'ai, Camille.
0: Je vais faire aller non-stop. Et on va faire un tour de table tranquille. Comment est-ce que
2: hey, moi, ça va super bien. Et en ce moment, là, c'est. Je trouve la justice sociale là, est partout, man.
0: Oui. Hein?
2: Vraiment, là, on a un regain révolutionnaire, on dirait, dans l'air.
0: Oui.
2: Mam Dany, hein, moi, c'est mon héros. Je l'aime tellement.
0: On l'adore.
2: Moi, j'aimerais que ce soit le président du monde. Mais en tout cas, il a choqué le Met Gala pour ouais. célébrer les travailleurs et travailleuses ouais. du milieu de la mode de New York City.
0: Cool,
2: un beau reportage, super.
0: Oui.
2: Les Robins des Ruelles qui donnent un banquet de nourriture volée aux travailleurs et travailleuses à la manifestation du 2 mai. Puis la rébellion des travailleuses du sexe à Montréal.
0: Ouh! Yes.
2: Parce que elles appellent au boycott / grève pendant la F1. Hein? Parce que, le saviez-vous, il faut payer un montant forfaitaire pour exercer le travail du sexe pendant cet événement. Alors le but, c'est de faire chier les patrons parce que hein, c'est comme un peu...
0: C'est vrai qu'il y a un changement là, dans l'air parce que même à la... Oh ben, toutes les activités qu'il y a eu autour du Centre Bell, j'ai vu des reels passer où les gens ramassent les cochonneries.
2: Ben ouais, puis là, il y a.
0: Là, t'es comme, t'entends les boomers tout le temps dire à la nouvelle génération,
2: ouais.
0: ils ramassaient les cochonneries, ouais. t'es pas en train de détruire. Là,
2: puis l'autre boy marquisé, je sais pas trop, là, qui bouche les trois Montréal.
0: Ouais.
2: Genre
0: ouais.
2: le boy qui au Met Gala, là, genre le boy du syndicat d'Amazon là, qui a fait un gros affiche ouais. pour revendiquer. Ben c'est vrai, dans le fond, on est plus nombreux qu'eux.
0: Le fait gars qui a fait brûler une usine de papier cul parce qu'il était pas assez payé.
2: Ah ouais?
3: C'est hot, ça.
2: Ah, je savais pas.
0: C'est hot, ça.
2: C'est bien.
1: Ça doit quand même bien brûler. Hein?
2: Ah, ça doit pas être pogné, ouais.
0: Il avait écrit « All you have to do is... » nous payer assez pour ouais. survivre.
3: Exact.
2: Ah, ouais.
0: la lune,
2: ah non, ça n'a pas de bon sens.
3: Il a fait comme genre 5-6 petits feux un peu partout dans toutes les coins des zones.
0: Papicu.
3: Ça n'a pas été très, très long.
2: Fait que voilà, justice sociale for the win.
0: Et ben là, on va poursuivre le tour de table avec Canadien en deuxième ronde. C'est une échelle de 10 Tony Marinaro qui gueule comme un esti boomer dans son micro. T'es dans le tête combien, Martin?
1: Écoute, Charlie, je 9 sur 10.
2: Oh!
0: 9 sur 10! 9 sur 10!
1: Écoute, je t'en crisse à 10 sur 10 tout le temps, ouais. mais pas là. Là, non, 9. Ouais. Écoute, Canadien a gagné.
0: C'est ça
1: va.
0: Point,
1: ça va un petit peu mieux.
2: Ouais.
0: ouais.
2: ouais.
1: Sinon, Charlie, là, on est le 5 mai 2026.
0: Ouais.
2: Ouais.
1: C'est le 11e anniversaire de ma deuxième vie.
2: Oh! De ta survivance.
1: Oui, effectivement, d'un gros accident au travail, un face-à-face ouais. en ambulance que j'ai eu en 2015. Tout ça pour dire hein, que j'ai quand même eu droit à 4000 jours de bonus hein, de vie.
2: Bravo!
1: Depuis ce temps-là.
0: Ouais, en effet.
1: J'ai pu, merci. j'ai pu vivre beaucoup de choses importantes, hein, notamment Canadien qui a battu Tampa Bay.
2: Ouais, yeah! Let's go!
0: Ça valait la peine juste pour ça.
1: Effectivement, ma blonde va être très contente d'entendre ça.
0: Ouais. Hey, on s'en va de l'autre bord, la vitrée, Olivier Langrage. Et Julien, laisse-toi dingue toujours le fidèle. Parce que comment est-ce qu'il va sans son?
3: Ça, ben, ça va mal. Ça va mal. C'est ça. Ah, je viens d'en trouver.
0: Il y en a un autre?
3: Il y en a quelques-uns, mais tu sais, je veux pas tout mettre, là. Il y a ça. Il y a comme la musique de party quand je faisais des pubs.
0: Ouais.
1: Je pensais que t'allais dire que Toronto a gagné la loterie du repêchage.
3: Puis j'ai celle-là aussi, que ça va te rappeler des bons souvenirs, celle-là, Charlie.
0: Oh, yeah.
2: Oh, c'était quoi, ça?
3: Ben là.
2: C'était pas le Radio Cardio?
3: Ben non.
1: Mario!
0: Bon, ben, écoute, on était grillés en son.
3: Ben, là, c'est tout ce qu'il y a.
0: Bon, ben.
2: Ben, ça finit bien.
3: Ben, bon, je suis pas sûr, là.
0: Fait qu'on va aller écouter de la zizik.
2: Ben, là, si je comprends le pacing, on commencerait ça avec tu me coupes l'herbe.
3: Ben, je te dirais que si tu veux.
2: Ça, c'est les louanges.
3: Valider avec moi. Oui, c'est bien ça.
2: Ah, excellent!
0: Bump that shit up, DJ.
3: Écoute ça. Ça, c'est une bonne toune.

0: Ça, c'est le thème du...
1: C'est quoi?
0: Montée de l'écaille.
2: Oui.
1: Mais?
0: Mais là, on fait un Junk Mail Battle.
1: Junk Mail Battle!
2: On avait-tu un thème de Junk Mail Battle?
1: Ouais.
0: C'était Conan.
2: Ah, ben oui, attends un peu. C'est...
1: L'as-tu?
2: Ben oui.
0: Ben, tu sais, on est un peu rouillés, hein? Ça fait quand même juste...
1: Ça fait trois semaines qu'on n'est pas là. On est complètement mêlés.
0: On n'est plus là.
2: C'est vrai, t'as
0: Parce que je voulais éviter de faire... Les, paniquer les gens. Parce que là, on va bien. Les Canadiens ont gagné la série. On va pas faire de l'anxiété pour rien. Donc, je me suis dit, pourquoi pas un Junk Mail Battle?
1: Ah, t'sais? J'en ai un bon, OK.
0: Parfait.
2: OK, ça va long. Je t'envoie ça.
0: Parfait.
2: Même,
0: parce que là, j'ai été voir les répercussions sur le site du gouvernement canadien.
2: Et ouais.
0: Ça commence, ça repart, on l'a. 188 millions depuis le début de l'année déjà. 188 millions en pertes répertoriées par les gens qui ont perdu, se sont
2: fait frauder.
0: Mais pour l'année passée,
1: ben
0: c'est,
1: là, 704, c'est
0: 704 millions. Pour l'année passée.
2: 704.
0: Ouais. Fait que, hey, ça part, le Junk Mail Battle.
2: Junk Mail.
0: Qui sont-ils? Votre clone Willy toujours coincé aux douanes? Un héritier saoudien qui veut vous léguer ses 43 filles ainsi que sa fortune personnelle? Une concubine outre-mer qui recherche l'amour et le romantisme, mais qui ne dirait pas non également un bon vieux gangbang dans le cul.
1: Ben voyons!
0: Non! Ils sont les scammers!
1: Les scammers!
2: Les scammers!
0: Ben oui, on part à l'aventure de notre junk mail, hein? On va-tu se faire flouer? Parce que des fois, c'est pas évident, hein? T'as le goût de cliquer. Récemment, là, il y en a un qui arrête pas de revenir dans mon junk mail. C'est un docu... Comme, tu sais, de signer
1: en ligne. Ça, je l'ai des fois,
0: Mais là, il revient tellement souvent que des fois, peut-être lui, ça ne l'est pas. J'ai pas cliqué encore.
1: Ben non, j'espère pas.
0: Non. Fait que, ben c'est ça, 188 millions. Ça en fait des cartes cadeaux, hein, depuis le début de l'année.
1: Ben, pas pire,
0: Là, je fais référence à la tendance que Olivier nous avait parlé, là. Certains les arnaqueurs en cyber-webcam, hein, demander d'être payés en cartes cadeaux.
2: Exact.
0: Que moi, je pense que c'est même les cartes cadeaux elles-mêmes qui font des scams rendus là.
1: Ça se peut.
0: Ça se pourrait. Mais, quelques informations pertinentes avant de commencer. En 2026, les arnaques en ligne sont considérablement sophistiquées.
1: Ben oui!
0: Parce que l'usage massif de l'intelligence artificielle pour tromper les victimes avec un réalisme.
1: Ben,
0: C'est ça. Si t'es pas habitué, hein, tu pourrais te faire avoir.
3: Ben, on était quand même capable de faire un Charles Dissert super réaliste. Il y a quoi? Il y a déjà...
2: Deux ans, c'est ça.
0: C'est vrai que si on oublie la version gratuite puis qu'on y va vers la version payante, ça doit être assez efficace quand même. Fait que, il y a ça. Il y a aussi une nouvelle sorte de... Ouais, c'est ça, exactement. C'est des gens qui se font passer pour des agents de la fraude, puis finalement, ils te font de fraude.
1: Hey, mais moi, j'ai une madame qui m'a appelé cette semaine, là. Elle me dit « Allô, on veut faire un sondage sur les gens qui habitent à Montréal. » est-ce que vous êtes locataire ou propriétaire? Là, je suis locataire. Elle dit, mais là, c'est encore plus important que vous répondez à notre sondage. Là, j'étais là, excusez.
0: Déjà, le sentiment d'urgence.
1: Ça va être correct.
3: La prochaine fois, tu diras que t'es sans-abri.
1: J'ai dit, est-ce que vous pouvez m'envoyer une affaire par courriel, genre un site internet pour remplir ça? Elle était comme, ben non. J'étais là, ben des calices.
0: C'est ça. Moi, c'est le sentiment d'urgence. Moi, je leur demande, t'es-tu capable d'attendre 30 minutes? Oh non, c'est maintenant.
1: Bye. Bon, ben, c'est ça. Bye-bye.
0: Hey, mais le mien, je l'ai reçu en texto, celui-là. Puis, si ça n'avait pas été un numéro comme 604,
1: Focal, là,
0: 604, que si ça avait été un 514 ou un numéro d'ici, c'est sûr que je me faisais pogner parce que ça dit « Hello, noticed garbage near my door occasionally. Just a friendly nudge to keep it closer to your spot. Cheers. » Mais moi, ça m'a pris de court parce que j'étais allé faire le ménage dans mon crack house. Ça, c'est pas des jokes. J'ai aligné 18 sacs de vidange.
1: Tabarouette, OK, ben ouais.
3: Dont 10 de Trazodone.
0: Ben, tu sais, j'étais comme, OK, finalement, non. Tu sais, c'est ça. Puis, toi, Camille, t'en as reçu un papier.
1: Ben, j'en ai reçu un papier. Ça dit Service Montréal Legal Department. Là, ça me dit j'ai reçu un ticket de stationnement le 25 avril. Puis là, à cause de tout ça, bon, là, il faut que je paye, blablabla. Le seul problème, c'est que je n'ai pas de véhicule.
0: Ben, c'est ça, hein?
1: Alors,
0: ça va bien quand que... ça, c'est des scams faciles pour nous. Tu sais, justement...
1: Mais tu sais, c'est un numéro genre 365, j'étais comme, qu'est-ce que c'est ça? Mais pourquoi tu me textes, genre, anyways?
0: Ben, j'en parlais aux gens au travail, puis il y a des jeunes qui disent, c'est les vieux qui se font pogner. Non, non.
1: Mais ils sont rendus pas pire, là!
0: Les jeunes se font pogner aussi.
2: Les handicapés aussi.
1: Alors, mais là, tout le monde.
0: Ça, c'est des cibles intéressantes, ça.
2: Non, mais je parle de ceux qui ont plus de difficultés à faire la différence.
0: Ouais.
1: Ouais.
2: T'sais,
0: Non, mais les jeunes qui se font scammer parce qu'ils finissent par se montrer la cache en vidéo, après ça, ils se font extirper des cartes cadeaux. Des cartes cadeaux, on l'a vu, ça.
4: Y a-tu quoi plus facile à extirper qu'un jeune de 15 ans qui
3: est toujours bandé 23 heures sur 24?
4: Exact.
0: Martin, est-ce que tu as reçu des scams récemment dans ton junk mail?
3: Charlie, je les jette au fur et à mesure. Parce que toi, maintenant, j'en ai quand même un bon qui est rentré tantôt.
0: Qu'est-ce qu'on a?
3: Une cuillère à thé.
1: Mais voyons!
4: Ça vient-tu du beau Gérard, ça?
1: Seigneur!
3: C'est une cuillère à soupe.
0: Waouh, ma peau!
3: Et ça s'appelle... ça, c'est pas Hugo, le The Morning Water Trick.
0: Ouais.
3: Ils disent que c'est une recherche de Harvard. Que c'est une cuillère à soupe d'eau. De l'eau qu'on recueille le matin, là, j'imagine comme l'eau de pâte.
1: Ben voyons,
3: et de c'est supposé guérir, soulager l'inflammation, les raideurs et régler des années de douleurs et de problèmes aux articulations.
1: Ben j'en ai besoin, donne-moi-en.
3: Bon, ben je vais te transférer le
1: courriel. Oui, c'est bien, je vais cliquer.
0: Moi, c'est comme dans Matrice, la cuillère n'existe pas.
3: Non, je n'ai pas cliqué, évidemment.
1: Hey, moi, c'est pas un scam. Toi, t'en as-tu un?
4: Ben moi, j'ai plus un... Ben je pense que c'est pas un scam, c'est plus un genre de publicité.
1: OK.
4: Mais ça me parle, là. Esclaves et maîtres les plus pervers.
1: Ben oui.
3: Oh. What the fuck?
4: Ben, c'est nos coups de cœur.
3: Oh.
1: Hein?
4: Un marathon pervers de shows sexy dédié au monde de la soumission... et de la domination sexuelle vient de se terminer.
1: Ben
4: ça, un événement visiter, unique et incontournable pour tous les amateurs de S&M et BDS à la loterie de français.
1: Ouais.
0: Non, c'est parce que t'es allé visiter les sites d'Alexa Von Hell.
4: Ça, aussi, c'est peut-être ça.
3: C'est une petite cuillère à thé, mais c'est pas de l'eau.
1: C'est pas de l'eau.
4: La crème de Pâques.
3: Tu crois que c'est ma peau sperme?
0: Voilà.
1: Mais moi, c'est ça, c'est pas un scam, là, mais c'est quelqu'un... Parce que, tu sais, un moment donné, je m'étais fait un compte là, sur Seeking Arrangement, là,
0: ouais.
1: Ben là, il y a quelqu'un qui est sorti des boulamites, là. Allô, I'm Gio from SA, ça t'attends-tu de faire 8 000$ par mois?
4: Combien?
1: Tabarnak! Mais là, j'ai pas répondu, là, mais j'étais là, seigneur!
3: Ben, donne-y mon numéro.
0: Moi, je termine avec celui-là, je l'ai reçu dans mon email, parce que je t'allais faire un test pour savoir comme sur quel spec de fucké ben red j'étais en ligne. Mais ces affaires-là, ça dit tout le temps gratis.
3: Ouais,
0: là, tu le fais au complet.
1: Ouais, là, après, faut que tu payes tes résultats.
0: Chris, c'est niaiseux. Fait que là...
1: Fait que t'es-tu fucké pareil ou...
0: Mais après, j'ai reçu ça dans mon junk mail, tu sais. Ça dit « You surprised me ». Déjà, je me sens spécial. « Hi there, something caught my attention when our system finished calculating your assessment responses. »
1: Oh!
0: « Your specific combination of answers was fascinating. They reveal a very distinct and uncommon pattern. »
1: Ah ouais,
0: hein? I'm a gooner! Mais,
3: profil psychologique d'un gooner.
0: Ouais, puis là, tu sais, ils me disent que je peux avoir tout mon rapport complet. « Best regards, Dr. Dan Matthews. » Matthew.
3: Docteur Dan, il regardait les résultats d'examen, puis le tien lui est tombé dans l'œil.
0: Et voilà. En tout cas, je...
1: C'est coquin.
0: Ouais. Ah oui. Fait qu'on va à l'engrouillade pour se déscammer le tout.
1: On va aller écouter Jetons de Tabiosha, quelques pubs et Bitch de Zéa Kala, Sloan Lucas et Fior. Et la Belladone, évidemment.
0: Oui, pump that shit up, DJ.
4: OK.
1: Ouais, c'est ça.
0: Ouais. Ben, c'est bien le fun, hein, la technique, si.

Vous êtes sur les ondes de CISM, ici Loulou, les louanges. J'ai une grande nouvelle à vous annoncer. Mon troisième album, Alouette, est officiellement out. Vous écoutez en ce moment la chanson Correct. Ok, bye.

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1: Salut Montréal! Ouais, fait que là, dans le fond, là, vu que ça fait 3 semaines qu'on n'a rien fait, OK, mais là, moi, là, j'ai enregistré 1000 affaires dans mon Instagram. Tu comprends-tu?
2: Combien?
1: 1000.
3: Déjà, on est juste là pour jouer à balle molle, là.
2: Absolument. L'été, c'est fait pour jouer à la balle.
1: Ben, ouais. Là, moi, j'avais plein d'affaires à parler, je savais pas quoi parler. Fait que là, je me suis dit, pourquoi pas faire comme d'habitude, hein? J'ai fouillé l'Internet pour vous, la gang, et je vous ai trouvé les nouvelles top tendances.
2: Wow! Top tendance,
3: brain ouais. Rock.
2: Attends, j'ai un thème pour ça.
1: Ah ouais? Ouais, c'est... Ouais. En tout cas, ça répond, ça commence bien avec la première affaire que j'ai à vous raconter. Okay, ouais. Connaissez-vous le titre? Ça s'appelle Les Tally Bros.
3: Les Tally Bros.
1: Ouais. Merci à Lina Mansouri pour cette nouvelle top tendance, hein, les Tally Bros. Le concept est très simple, ok? Donc, c'est des influenceurs, des YouTubers qui vont en Afghanistan et nous invitent à faire de même. Oh. Parce que, hey, mon Dieu, que c'est le fun, l'Afghanistan. Bien. C'est beau. Le monde est gentil, tout ça.
3: Puis il y a de l'opium.
1: Sur fond de fake prise d'otage avec un sac de poubelle à sa tête comme hook sur les réseaux sociaux.
3: Wow.
1: C'est magnifique,
3: ça me parle.
1: Vraiment.
3: Ah,
0: c'est gros, c'est gros, c'est
1: bon. On se rappellera hein, que depuis le retour des talibans au pouvoir en Afghanistan, ouais, si je ne me trompe pas, 2021, le pays est considéré dangereux. Hein, d'ailleurs, le gouvernement du Canada émet un avertissement d'éviter tout voyage dans ce pays en raison du niveau de dangerosité extrême là-bas.
3: Un peu, oui.
1: Et que les droits des femmes ont comme un petit peu beaucoup reculé. Hein? Mm-hmm. Il est notamment interdit d'accéder à l'éducation après l'âge de 12 ans pour les femmes, de travailler dans un organisme des Nations Unies, ONG ou institution étatique, de jouir du droit de circuler librement sans chaperon. Puis là, il y a comme un nom pour ça, là, qui est évidemment un homme. Ils ont plus de droit à la liberté d'expression, plus le droit de participer à la vie politique, etc., etc., etc.
4: Là, tu parles des États-Unis.
3: Ouais. Ou tu vas nous dire qui a financé les talibans pour les amener au pouvoir, hein?
1: Genre.
3: Peut-être les États-Unis.
1: Fait que, en tout cas, allez écouter le reportage de Lina Mansouri sur son Instagram. C'est de toute beauté. Moi, j'adore ces reportages. Sérieusement, c'est toujours du contenu top qualité. Très
3: oui,
1: instructif.
3: Ben, en tout cas, il y a de l'opium aussi. Je le répète. Bon.
1: DoorDash, ouais. Psychological Warfare. Mm. Fait qu'il y a une fille de 32 ans à Toronto. Elle a plaidé coupable. Et pour de vrai, là,
3: ça,
1: c'est malade, OK? Ça, c'est une nouvelle mode, ça a l'air, OK? C'est comme, dans le fond, pour faire du harcèlement psychologique sur quelqu'un, mais avec DoorDash, OK? Je t'explique.
2: Oh, wow.
1: Fait que là, la fille, dans le fond, elle a été la première au Canada à être convict de harcèlement psychologique lié à DoorDash.
3: Ouais.
1: Donc, elle a envoyé 1847 commandes DoorDash à son ex-copain pendant une période de 8 mois.
3: Malade.
1: Et à chaque fois, c'était seulement un citron.
3: Citron.
1: Donc, elle s'appelle Madame Brittany Coppersmith-Whitfield. Elle a été inculpée, bon, blablabla.
3: Ouais.
1: Parce qu'elle envoyait des citrons à Cole, son ex.
3: C'est pas la fin du monde.
2: C'était pas Cole Caulfield.
4: Une petite margarita 3 fois par jour dans un citron.
1: Fait que là, Cole, il a déclaré aux autorités que les livraisons lui avaient causé une détresse persistante liée aux agrumes et qu'elles étaient ciblées de manière agressive. Bon. Selon l'accusation, c'est pas l'acte lui-même qui constitue l'infraction, mais c'est la récurrence. Donc, chaque fois un citron. Mais là, check ça. 1400 citrons jaunes classiques.
3: Ouais.
1: 41 citrons meilleurs pour la chaleur et 14 citrons verts pour le surprendre. Donc, des
3: limons. Ah, il y avait de la diversité.
1: Il y avait un peu de diversité, mais tu sais. Fait que là, les instructions.
2: Tu as pas un pamplemousse, t'entends?
1: Non. les instructions de la livraison, c'était remettez-le lui directement. Il le reconnaîtra. Dites-lui qu'elle se souvient.
3: Wow!
1: Et parmi.
2: C'est pas un peu better, son affaire, elle?
1: En tout cas, parmi toutes les livraisons, il y en a 14 qui sont arrivées précisément à 23h47. C'est quand même un drôle de timing pour recevoir les citrons par DoorDash.
3: Ouais, okay, elle va pas être super bien non plus.
1: Non, vraiment pas. Mm-hmm. Y en a une qui est arrivée pendant son entretien d'embauche au gars. Il y en a une autre que c'était pendant qu'il visitait son père à l'hôpital. Donc, la défense a plaidé que les livraisons étaient des fruits, donc non menaçantes.
2: Ouais.
1: Et le juge n'était pas de cet avis. Hein. Parmi les détails qui ont fait le tour du web, Cole le bloqué sur toutes les plateformes après la livraison du 14e citron quand même.
3: Moi, j'aime ça. C'est de la belle violence, ça. C'est
1: elle a quand même utilisé 11 comptes DoorDash anonymes pour continuer. Ouais, elle était très, très persistante quand même. Là.
3: J'aime
1: ouais.
3: ça. Moi, j'aime ça.
1: Et là, malheureusement, la nouvelle blonde de Cole aurait développé une phobie du jaune. C'est ce qui est mentionné.
2: Fait que... Hein, que la vie t'emporte des citrons, fait
1: ouais,
2: fait des plaintes à police.
4: Voilà.
1: Alors, ça a l'air que c'est une nouvelle tendance, mais là, il y en a une qui vient d'être condamnée. Je sais pas c'est quoi sa peine, là, c'est pas mentionné, mais bref, watchez-vous la gang.
2: Beaucoup de peine, parce qu'elle n'a pas revenu pas mal.
1: Ouais, on dirait. Là, lui, il termine en disant « J'ai un travail, j'ai une petite amie, je n'ai rien demandé. » Fait que il a l'air d'être popé, là. En tout cas, ça a l'air d'être réglé.
2: Bonne recette. Ma blonde a fait un pain au citron pavot hier.
1: Oh, wow. As-tu vu du glaçage, ceci?
2: Non, comme croustillant.
1: Oh, wow.
2: C'était écœurant.
1: J'adore.
2: J'adore.
1: Tu nous mettras la recette sur la page des pénibles.
4: Non, t'en amèneras la prochaine fois.
1: Ouais. Ben,
2: il sera plus bon.
1: Maudit cheap.
4: Hey, juste à le faire avant notre show.
2: T'as-tu compris?
4: Ouais.
2: Je t'écoute, là.
1: J'espère. Fait que là, j'ai trouvé une nouvelle tendance. Parce que, tu sais, on parle souvent là, de la charge mentale reliée à la contraception chez la femme. Puis ça pose problème, hein? Et là, bon, on entendait parler aussi qu'il y avait de plus en plus de recherches qui étaient faites sur la pilule contraceptive masculine, mais que les hommes ne voulaient pas l'utiliser à cause des effets secondaires, qui sont les mêmes que pour la pilule contraceptive féminine. Anyways. Mais là, j'ai trouvé la solution.
3: Hein?
1: Oui.
3: On a une solution.
1: Donc, dans mes pubs Instagram, je suis tombée sur ça. Donc, le compte, ça s'appelle Tubande. Et, ouais. Fait que le gars, il nous montre un genre de rondelle, tout ça. Puis là, il nous dit, pendant 5 ans, j'ai utilisé un anneau thermique en contraception car mon ex-copine ne pouvait pas prendre d'hormones. Fait que là, lui, dans le fond, c'est un gentleman de la contraception. Tu comprends-tu?
3: Oui.
1: Il nous parle de cet anneau hein, qui maintient les testicules remontés. En rapprochant les testicules du corps, leur température augmente, ce qui réduit la production de spermatozoïdes. Il faut environ 3 mois pour que la méthode soit efficace. Et évidemment, au début, on fait souvent des spermogrammes en laboratoire pour voir si les spermatozoïdes ils sont morts ou il y en a moins ou en tout cas, peu importe. Fait que,
2: ça en prend rien qu'un, hein?
1: Ouais.
2: Même si en a cas, moins.
4: Tu sais, Camille, j'ai un petit truc pour Tubande, là.
1: Ouais.
4: S'il aurait fait un tour ou deux de plus, là, 2 semaines, ça sèche, ça tombe à terre, il n'y en aura plus besoin.
1: C'est une nouvelle alternative, on va lui proposer.
2: Tubandais.
1: Fait que cette affaire-là, l'anneau thermique en contraception, dans le fond, il faut le porter 15 heures par jour. Puis là, il dit, bon, je sais que beaucoup d'hommes seront freinés hein, par les 15 heures de port et par la peur d'oublier ou le manque d'envie d'avoir quelque chose sur soi. Si les femmes arrivent à penser à prendre leur pilule, hein, on est capable de porter les boys. Ou les personnes qui ont un pénis. En tout cas, fait que, en cas d'oubli, hein, comme avec la pilule, on se protège. Le condom est de mise.
3: Oui.
1: Fait qu'il dit, si nous comparons les effets secondaires hein, que peuvent subir les femmes sous hormones, c'est minime hein, d'avoir comme ça l'inconvénient de porter un anneau sur le pénis.
3: Un serrement, tu sais, c'est pas...
1: Pas spécial, là.
4: Ça, un gosse.
3: Ben ouais, là.
1: Anyways. Fait que oui, c'est une charge mentale, hein, c'est ce qu'il nous dit, mais soyons honnêtes, les femmes n'ont-elles pas plus de charge mentale que nous dans nos relations?
3: Hein? Voilà.
1: Je me le pose comme question à tous les jours.
3: Mais ça doit être problématique si la personne a suivi la nouvelle mode de s'injecter des fluides dans les...
1: dans les couilles pour avoir des cantaloupes.
4: Le look maxing. Se faire grosser les gosses jusqu'à temps qu'ils soient comme des melons.
1: Ça, c'est une nouvelle tendance que j'ai pas encore explorée.
3: L'anneau plus ça, pas sûr que ça marche.
1: Je pense qu'il y a des différentes tailles d'anneaux, peut-être.
3: Ah,
1: on verra.
3: Peut-être, OK,
1: oui. Prochain gadget.
2: Tu t'assires à la pharmacie, là.
1: Prochain gadget. Hein? Oui. Bon, là, vous avez la photo. Là. Peux-tu nous le décrire, Charlie?
3: Écoute, on dirait les trucs à l'envers. Mais c'est comme les trucs pour le nez, là.
1: Ouais,
3: mais à l'envers,
1: tu
3: sais.
1: C'est comme une pompe blanche, un peu, là, genre en plastique. Mais là, c'est comme mou, là, cette affaire-là, okay?
3: OK?
1: Ça s'appelle le Venus Guard, OK? Parce que ça protège ta ploune.
3: Ah.
1: C'est le gardien officiel de la ploune. Donc, cette affaire-là, là, à quoi ça sert? C'est un dispositif de défense personnelle anti-agression conçu pour aider à prévenir les agressions sexuelles et aider à l'identification de l'agresseur.
3: J'aime ça.
1: Fait que cette affaire-là, tu te le rentres dans la ploune. Fait que là, le monsieur, s'il veut te violer puis il rentre son pénis, ben ça marche pas, c'est bloqué.
3: Mm. Access denied.
1: C'est pas beautiful.
2: Access denied.
1: Fait que l'objectif de cette affaire-là, c'est que ça vise à dissuader les agressions et à aider à la collecte d'éléments d'identification pour les autorités judiciaires. Parce que là, il y a comme des cavités un peu. Fait que j'imagine que si, je sais pas pourquoi, là, il vient dessus, peu importe. En tout cas, probablement que ça peut rester poigné dedans puis aider après ça pour l'identification.
3: Y a pas une petite lame aussi que tchic?
1: Non,
4: j'ai lu qu'en Afrique, ça avait été utilisé qui blessait ou qui restait pris. puis qui ont découragé l'utilisation de ça. Pas qu'on soit contre, là, on va se le dire, mais parce que les gens déjà qui étaient dans un mode de « je vais te violer » étaient tellement enragés de cette fête blessée
1: ça devait pas aider bien
4: qu'il y a eu des femmes qui se sont faites tuer à cause qu'elles portaient ça. Fait que,
3: c'est un fait.
1: En tout cas, fait que là, c'est ça qu'ils disent.
2: Il reste quand même qu'il y a la graine toute finie. Là.
4: Oui, absolument.
1: Ouais. Ouais. Ça dit, bon, ce type de dispositif soulève des questions éthiques et sociales. Des critiques soulignent que l'accent devrait être mis sur la prévention globale. Mais qu'est-ce que je te dis? On est rendu à 10 féminicides en 3 mois et demi. Là. Fait qu'à un moment donné, là, hein, la prévention. On aimerait ça en avoir plus, mais Chris, un moment donné, c'est ça.
3: Castration.
1: Ouais. Prochain, les sourcils du futur.
3: Ah.
1: Vous voyez la belle photo?
3: Non.
1: Hey, moi, j'ai vu la vidéo et je te confirme, c'est atroce. La fille, dans le fond, ce qui arrive, ce qu'elle va chez le coiffeur.
4: Ben, c'est des faits tricotés.
1: Elle se fait littéralement tricoter coude-ish. Ben, les sourcils avec une rallonge. Puis pas juste une rallonge dans le sourcil, c'est une rallonge qui descend comme des
3: ben
1: mèches.
3: Là, on
1: dans
3: le voit sur la photo, ça a l'air d'être tricoté dans les sourcils, puis ça descend dans les cheveux.
1: La vidéo, je te dis, ça me donnait mal au ventre. Fait que c'est ça. Fait que là, la fille est toute contente de nous montrer ses nouveaux sourcils tressés, cousus, tricotés-ish. Là. Fait que c'est ça. Mais dans le fond, ça fait comme un pop de couleur sur le côté du visage. C'est magnifique. Donc, nouvelle tendance, les sourcils tricotés.
3: Ben, ça. Ça va devenir populaire, j'en suis certain.
4: Non, c'est ça.
3: D'après moi, Carrefour Laval, ils en vendent déjà.
1: Probablement.
4: Tu vas vendre des souliers qui s'agencent avec ça.
1: C'est atroce. Parce que je pense que je vous avais montré un moment donné, c'était les ongles inversés. Tu sais, les ongles, au lieu d'être pointus sur le top, ils étaient pointus en bas. En tout cas, c'était tellement
3: laid. En plus, sur son tricot, dans le sourcil, elle va pouvoir mettre les petits trucs de Crocs dessus.
1: Ah, oh, probablement. Des charms. On va mettre des charms. OK, dernière tendance, c'est tendance parentalité cette fois-ci. Ça s'appelle le fuck around and find out.
3: OK.
2: Dans le fond, ça, je l'aime déjà.
1: Ouais. Ce qu'on nous explique, OK, c'est que la Gen Z abandonne la parentalité bienveillante. Eux autres sont genre fuck you la parentalité bienveillante, ça nous intéresse pas. Les Gen Z dans le fond ils préfèrent cette approche là, le fuck around and find out. Ça veut dire c'est une philosophie éducative entre guillemets, là, mais c'est un peu intense là, quand même. Ça dit que le parent avertit. Et si l'enfant décide de franchir la limite quand même, il doit en assumer les conséquences. Ouais. Et là, il y a un exemple. Tu veux sortir sans manteau? Ben, endure le froid pis gèle.
3: C'est parfait.
1: Voilà.
2: Tu vas aller flatter le pitbull? Ben, fais-toi arracher le bras.
1: Fait que les partisans du fuck around and find out affirment que cette méthode enseigne aux enfants l'autonomie et la responsabilité de la prise de risque. Mm. Est-ce que c'est sain, par contre? Les critiques disent plutôt que cette approche repose un peu trop sur la peur et l'humiliation.
4: Jouer sa voix ferrée. Oui.
1: Ce que la psychologue Emma Svanberg nous explique, dans le fond, c'est que ça risque d'intérioriser la honte chez les enfants. De se sentir abandonné, d'avoir du mal à comprendre des expériences qui dépassent leur niveau de développement. Hein, le risque n'est pas l'autonomie, mais l'isolement émotionnel et la honte. Alors, on verra dans les prochaines années si on se retrouve avec une gang de fuckés.
4: Ça serait-tu une excuse, ça, parce que les parents sont occupés à scroller?
1: Probablement. En tout cas. Fait que...
3: Sinon, là, tu leur montes un moté populaire comme Éric Gravel, tu dis, si tu ne m'écoutes pas, tu vas finir comme lui.
2: Tu vas ressembler à ça.
4: Hey, vole pas le punch, là. Ouais.
1: Alors, sur ce, je vous souhaite une belle exploration de l'Internet, hein, parce qu'on en trouve de toutes les couleurs.
3: Scroller prudemment, quand même.
1: Voilà. On s'en va écouter ma nouvelle tune préférée. Ça s'appelle Remedy This Failure de Warlord Colossus.
3: Pump it up, DJ.
4: Écoute ça, là. Ça, c'est une bonne tune.
2: Les retours,
1: yeah! Ils sont parvenus.
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0: rapport.
1: Les sons sont de retour.
2: Bravo!
0: Ah, il y avait deux pages. Je savais pas qu'il y avait plusieurs pages. Je savais pas qu'il y avait une vieille page avec des vieilles affaires dessus, comme...
3: Comme cette délicieuse sirène reposante.
1: Eh oui, Montréal! 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
0: C'est long, hein?
1: C'est
0: terminé, quand même.
1: Et c'est la chronique Scroll ton feed de Motécu et Martin Villot.
3: Charlie, cette semaine, j'ai décidé de m'attarder sur un cas particulier.
1: C'est ça qu'elle a attardé sur un attardé, oui.
3: Oui. Aïe, aïe. Le titre de ma chronique est Éric Gravel, entrepreneur, trois petits points, vraiment.
2: Vraiment?
1: Oh, vraiment?
3: Oui. Charlie, c'est pas parce que l'entrepreneuriat est dans le top de mes sujets favoris que j'ai découvert l'existence d'Éric Gravel sur Facebook.
1: Non, comment ça s'est passé, non?
3: Bien que je me sois sevré des débats futiles avec des hurluberlus depuis un bon moment, il m'arrive encore de trébucher et de retomber dans mes vilaines vieilles habitudes.
1: On fait plus ça, mais de temps en temps, on sort la
2: j'ai des notifications, genre Martin Vio, il a commenté. Et puis je suis comme, ah, oh, le pauvre, il a retombé.
3: Des fois, apprennent bien.
2: C'est très chute, là.
3: Bon, j'ai mordu à l'hameçon, j'ai commenté sur sa page ou dans sa chambre d'écho, si on veut. Je me suis mérité assez rapidement une poignée d'insultes gratuites d'assez piètre qualité. Ainsi que quelques attaques personnelles médiocres, elles aussi, suivies d'une vidéo de Steel Story que tu as partagée ici.
2: C'est vrai que c'était pas comme son affaire.
1: C'est vrai, là.
0: Regarde ça, là. Regarde ça, Martin Vio.
3: Gravel qui invitait ses followers à aller voir mon profil pour se moquer. Bon, j'imagine qu'ils n'ont pas eu grand-chose à se mettre sous la dent. J'ai pas rien reçu dans mes messages privés.
2: T'as rien d'autre que ton livre sur Facebook.
3: C'est ça. Après l'habituelle condescendante posture de débatteur, prêt à en découdre devant ses spectateurs déjà conquis, et bien Gravel a décidé de tout simplement me bloquer pour mon bien plus que pour le sien.
1: C'est ça qui est le fun, on le remercie grandement.
3: Bien que ce genre de personnage-là, sans saveur et sans profondeur, peuple nos médias sociaux, cette fois, je me suis quand même intéressé à la mécanique derrière le visage d'un autre quarantenaire grisonnant fâché qui se filme dans son char, puis de la couleur du ciel.
1: Parce qu'il faut le dire, là,
2: il y en a beaucoup.
1: On se bat contre les motés, tu sais, on essaie de les refouler depuis les mâles alpha du site. Mais Éric Gravel nous a donné une leçon, on va se le dire, là. Il nous a appris quelque chose.
3: Oui, effectivement. Je me suis demandé qu'est-ce qui peut bien rendre ce genre de contenu d'une médiocrité assommante aussi populaire.
2: Ouais, c'est vrai, il y en a beaucoup.
3: J'ai utilisé le site internet Appify et un de ses nombreux petits robots qui est allé collecter 950 publications d'Éric Gravel sur sa page Facebook et publique. Donc, je ne les ai pas toutes lues.
1: Non.
3: Entre ça, puis remplacer mon liquide céphalo-rachidien par de l'eau de Javel, j'hésitais. J'ai fait analyser le tout par des deux intelligences artificielles. Le verdict est clair, rapide, sans appel. Derrière la posture d'un gars qui dit les vraies affaires, il n'y a aucune pensée structurée ni expertise. Il y a un gars qui a compris comment faire l'argent avec le bruit qu'il génère. Et ironiquement, il fait des conférences dans les écoles secondaires et gère un site de mentorat en affaires.
2: Arrête! Il va pas dans les écoles! Voyons donc!
1: Ben, à Québec, là.
2: Ah, seigneur! Découragé.
1: Québec, pas vraiment à des écoles.
3: À première vue, là, le contenu sur sa page, ça semble varié. Entrepreneuriat, un peu de construction, de l'actualité. Mais cette diversité, c'est une illusion de façade.
1: Un peu de Hells Angels quand j'étais jeune.
3: Statistiquement, la moitié des publications, sinon plus, tournent autour

0: tout ça, là, ça compte pour 99% de ses publications.
1: Absolument.
0: 99%
2: retenu. C'est ça qu'il a dit? L'intelligence? Un modèle
3: d'affaires.
2: Oui. Wow, fascinant.
0: Gravel critique, il propose rien.
2: Oui, moi, ça me tape ses nerfs.
0: Ben, c'est pas un angle éditorial. C'est du vide qui est stratégiquement camouflé.
2: Mm-hmm.
0: Ouais. C'est pas un vide qui est accidentel. Hein. Chaque publication, là, c'est faite pour frapper vite, fort.
1: Mm-hmm.
0: Les premiers mots ne servent pas à introduire une idée. Là. Ça sert à déclencher une réaction. On veut que le monde participe.
1: Ouais.
0: Je vais le citer. Un autre fragile. Commence une publication régulièrement comme ça.
1: Ouais.
0: Ou encore ça, c'est les raisins syndiqués.
1: Ouais.
0: On connaît la technique, on connaît la recette. Okay. Direct, abrupt, on se moque.
1: Ouais.
0: C'est pas du courage intellectuel, c'est du clickbait.
1: Voilà.
0: C'est du shit posting, on va se le dire, déguisé en franc-parler.
2: Mm-hmm.
0: La différence entre les deux, c'est que le premier, ça prend un minimum d'effort.
2: Mm-hmm.
1: Ouais.
0: Gravel ne demande rien à personne, sauf réagir. Surtout, réagissez. Un clic, un commentaire, un partage, n'importe quoi va gonfler ses statistiques.
1: Wow!
0: Ça va générer des revenus versés par Meta, hein, que Gravel va s'empresser de publier régulièrement comme si c'était une médaille.
2: Ah ouais, hein?
0: Ce système est un ouroboros. Vous savez, le serpent qui mange sa propre queue.
2: Oh.
0: Sauf que l'algorithme de Meta, lui, il mange ses propres excréments, dont il se gave et continue d'enfler vers l'infini et plus loin encore.
1: L'image est forte. J'ai dans la bouche le goût. Là.
0: Mm. Ouais, hein? Ça soulève quand même une question qui est assez légitime. Pourquoi est-ce qu'un entrepreneur qui se prétend prospère, qui aurait des millions de dollars en poche, selon ses dires, ressent un besoin compulsif d'étaler devant tout le monde une couple de centaines de piastres qui fait par des publications qui n'ont rien à voir avec l'entrepreneuriat?
2: C'est le syndrome de la petite coquette.
1: Ah, c'est plus que ça. C'est plus que ça.
0: Tu sais, ce comportement-là, là, qui est un mélange de vantardise et de mépris envers les travailleurs salariés. Ça, on s'en cache pas.
1: Ouais.
0: Ça dit quoi sur cet individu-là? L'analyse des publications avec les intelligences artificielles n'a pas réponse à ça.
1: Non.
0: Mais on peut quand même avancer des pistes de réponse.
2: Mm-hmm.
1: Ouais.
0: On peut aussi se demander sérieusement qu'est-ce que ce genre de personnage-là calisse dans nos écoles à titre de conférencier.
2: Effectivement.
0: La structure de ces messages-là, c'est simple. Diviser le monde en deux. Tu prends position. Bon côté, tu regardes les autres de haut. Tout est noir, tout est blanc. Il y a eux, les syndicats, les petits gauchistes, les institutions, nous autres, les woke.
1: Ouais.
4: Les tartistes.
0: Il y a un nous qui est implicite, qui n'est jamais défini, mais les gens qui le suivent se reconnaissent dans ses propos et se sentent flattés. Hein, ce nous-là, il hérite des qualités de Gravel, que Gravel s'attribue. Lucidité, courage, capacité d'agir.
2: Mm-hmm.
0: C'est une construction qui est binaire, c'est intellectuellement paresseux, on va se le dire. Mais algorithmiquement,
4: ça fesse.
0: Et algorithmiquement, c'est super efficace.
1: Oui, oui, oui, exactement.
0: Ça facilite l'identification, tu déclenches des réactions, tu nourris une machine que ni le « eux » ni le « nous » ne contrôlent au final.
1: Ouais. Surtout qu'il y a de plus en plus de pages anti-motées qui se servent des motées comme Gravel pour se faire du capital.
0: Absolument, mais ça, Charlie, garde-là, on va revenir à la fin, j'aimerais ça qu'on
1: c'est
0: en parle.
1: Ouais.
0: Tu sais, un engrenage, là, t'as juste besoin de mettre un doigt dedans.
2: Mm-hmm.
1: Exact.
0: Tu sais, si on suit sa logique, là, les travailleurs syndiqués, c'est une cible.
1: Ouais.
0: Leur coût, leur efficacité. Mais la frontière entre critiquer le système et des individus qui en font partie chez Gravel, là, cette frontière-là, elle n'existe pas.
1: Mmh,
0: choisir ça. D'être employé au lieu d'entrepreneur, là, lui, il présente ça comme une faiblesse, presque comme une lâcheté. Hein. Fait que qu'est-ce qu'il fait, c'est qu'il contribue à une représentation où des millions de travailleurs sont perçus comme un obstacle au lieu d'être une composante fondamentale de l'économie.
2: Ben oui, c'est ça. Plus de travailleurs, tu vas faire
0: plus
2: quoi?
0: Plus d'enseignants, même? Plus d'infirmières, plus de pompiers, plus de personnel dans les services d'urgence. Qu'est-ce qu'on ferait avec ça? On le sait pas. Parce que les gens comme Gravel ont rien de concret à proposer pour améliorer ce qu'ils critiquent, encore moins pour le remplacer. Il y a un paradoxe que j'ai envie de nommer. Gravel, là, il dénigre allègrement les gens qui ont fait des études.
1: Ouais.
0: Mais son activité entrepreneuriale, lui, là, avec quoi il a fait de l'argent, sa première business, selon ce qu'il dit, c'est avec de l'époxy.
1: Oh, OK.
0: De l'époxy, là.
1: Ouais, ben des dommages au cerveau. Hein,
0: non, ça. C'est pas en faisant une petite tisane et en mettant des écorces d'arbre l'époxy est apparu dans la cour d'en arrière et quelqu'un qui avait son secondaire 3.
1: C'est difficile à appliquer, là, non. L'époxy.
0: C'est quand même des intellos qui ont travaillé dans des laboratoires dans les années 30 qui ont mis des années à développer ça. S'il n'y a pas d'époxy, s'il n'y a pas de chercheur, il n'y a pas d'époxy. S'il n'y a pas d'époxy, Eric Gravel, il n'y a pas de business.
2: Ouais.

0: Voilà.
1: Je ne sais pas si la contradiction est vraiment consciente, mais elle est quand même révélatrice. Hein? L'ignorance, Éric, c'est pas une marque de réussite, même quand on la porte comme un petit drapeau canadien sur son pick-up. D'autant plus que Gravel affirme que 99% des entrepreneurs font juste copier ce qui existe déjà pour le revendre sous une forme légèrement différente.
2: C'est vraiment édifiant.
1: Hein, effectivement. L'ensemble de l'analyse révèle quelque chose d'assez simple. Gravel, c'est pas un entrepreneur qui partage son expertise.
0: Non.
1: C'est un créateur de contenu qui, intuitivement ou stratégiquement, on le sait pas, a compris les ressorts de la viralité.
0: Ouais.
1: Polarisation, simplification, provocation. That's it. Chaque publication, c'est un petit peu un événement isolé, hein, qui veut capter ton attention à court terme, un petit peu comme on nourrit un poisson rouge.
2: Mais juste la vidéo qu'il a faite par rapport à toi, ça, c'est ça. Moi, j'écoutais ça, puis j'étais juste comme, mais il s'en va où avec ça? C'est quoi qu'il veut?
0: Ben, moi, je le sais,
2: veut
0: rien, là. J'attends de voir si Martin en parle.
1: Ouais, ben, j'arrive, là.
0: Ben, je sais qu'est-ce qu'il veut.
1: Ce que je trouve plate, là, de ce gaspillage d'audience, là, ce que je trouve insultant, là, c'est ce qu'on considère, c'est quand on considère ce que quelqu'un comme Gravel pourrait faire avec.
0: C'est ça.
1: S'il dit que c'est un entrepreneur qui a réussi, là, pourquoi tu veux pas valoriser l'éducation financière?
2: Ouais.
1: Ça fait défaut dans la population. Comment rédiger un rapport d'impôt, démarrer une entreprise, planifier ta retraite, épargner, investir? Ça, c'est des sujets que les gens connaissent pas tant. Puis des voix crédibles là-dessus, ça pourrait avoir un vrai impact.
0: Oui, exactement, c'est ça.
1: Mais Gravel a choisi d'autres choses. Provoquer, insulter pour une poignée de vues puis une poignée de piastres.
0: Ouais, ben, il y avait déjà quand même pas mal d'argent, hein?
1: Ben, c'est ce qu'il dit.
0: Ouais. Ben, on a vu qu'il en a fait avec Facebook. Effectivement. Il nous l'a montré. Ouais. Il en a fait quand même pas mal.
1: Tu sais, que Radio X en ait fait son chouchou, ça n'a rien de surprenant. Le populisme trouve toujours sa tribune.
2: Ben ouais.
1: Mais son succès repose moins sur ce qu'il apporte que sur ce qu'il déclenche.
2: Ouais. Mm-hmm.
1: Il élabore pas de discours, il active des réactions. Fait que se vanter d'avoir assez d'argent pour s'en servir comme du papier cul, tout en crachant sur les salariés qui travaillent dur. Désolé, Éric, ça fera jamais de toi un exemple à suivre,
0: non.
1: Mais dans l'écosystème actuel des réseaux sociaux, c'est bien en masse pour exister.
0: Exactement, c'est ça. Puis c'est ça, je pense qu'il
2: s'en
0: va.
2: Mais les gens aiment ça, avoir un modèle puissant, qui a de l'argent, qui a l'air d'être au-dessus de ses affaires. C'est inspirant pour eux, entre guillemets.
1: Mais maintenant, ces gens-là ont des opinions sur à peu près tout.
0: Ouais.
2: Mais
1: tout en se vantant d'avoir à peu près pas de culture générale ni d'études.
2: Ça n'a pas de bon sens.
1: Mais Charlie, je sais où tu t'en vas, puis je vais commencer. Je ne sais pas s'il nous reste peut-être 30 secondes, une petite minute. Moi, ce qui me dérange au-delà de tout ça, parce que on va se le dire, c'est pas le seul là, qui utilise ces
2: termes-là.
1: T'as beaucoup de gens qui sont nés de la pandémie, des conspires.
0: Radio X.
1: Radio, absolument, Radio X. Tu sais, des la banane.
0: Ouais.
1: Tu sais, c'est
3: Rebel News.
1: Name it. Mais il y en a qui sont nés aussi pour les contrées, dont l'Observatoire des
2: conspirations. L'Observatoire des motés du Québec, non?
1: Qui sont tombés dans le même esti de pattern que Gravel, qu'à chaque fois que quelqu'un comme lui pose quelque chose, il le repose sans amener d'idées, sans amener rien pour débattre. Ils ne veulent que du clickbait.
0: Éric Gravel est vraiment quelqu'un qui doit nous forcer la résistance en Timothée à repenser notre façon de, de combattre ce mouvement-là, parce que les exposés, là, ils ont compris, surtout Gravel, que quand il se faisait exposer, ça lui donnait du capital.
2: Ouais.
0: Puis je vous le dis, il s'est servi de nous autres, de ces groupes-là, pour se rendre à Radio X. Il va se servir de Radio X pour se rendre à Tout le monde en parle. Puis son but, c'est quoi?
1: La politique. Absolument.
2: Ah, Seigneur.
1: Fait que je vous invite à ne pas aller voir sa page, à ne pas cliquer sur son nom et à ne pas interagir avec.
0: Et surtout, le prochain Éric Gravel, on ne l'expose pas. On fait comme Martin, on achète son domaine.
2: Ah! C'est vrai!
3: Martin, tu fais ça?
1: Ben écoute, j'ai peut-être acheté un site qui s'appelle ericgravel.com.
3: On verra bien.
1: Je travaille là-dessus.
2: On verra bien.
0: Il faut trouver d'autres façons que exposer, parce que là, sinon on rentre dans la même game, puis on se fait avoir, puis on devient un outil.
2: Allez voir notre Instagram puis notre Facebook à la place.
1: Voilà.
0: Bang.
2: Fait qu'on s'en va écouter Homme Mani Panme Homme, Vulgaire Machin, demande spécial Martin Viau.
0: Parle de ça.

0: ce beau contenu intéressant. On va aller les dire des astignes. On est dû, là. Salut les petits crosseurs, c'est moi, Bastien Benoît Croquant, gérant d'artiste émergent. Est-ce que je pourrais parler à la direction? J'ai une plainte formelle à déposer, moi, là, là.
1: La direction musicale?
0: La direction.
1: C'est moi.
0: Ah, c'est toi, ça?
1: Ouais.
0: Eh, mais ça m'étonnerait, mais est-ce que... on se serait déjà pas rencontrés, toi puis moi?
1: Ben oui.
0: Ah non, ouais, c'est vrai, excuse-moi, c'est parce que j'étais allé au Centre Bell, moi, en fin de semaine, là.
1: Ouais.
0: Puis dimanche, quand le Canadien a compté son deuxième but avec l'aide du cul de Vasilevski, là.
1: Ouais.
0: Avec la sirène puis tout, là, ça a monté à 132 décibels, quelque chose de même, là. Je me suis mélangé.
1: Ah, OK, moi, je suis
0: Hey, si je voulais placer une plainte, là, aujourd'hui, c'est parce que je trouve que votre station de radio, là, ben, elle laisse pas assez de place aux artistes émergents.
1: Ah.
0: Les vrais, là. Pas ceux que vous passez ici, là, avec leur production de studio d'enregistrement de qualité B-. Des paroles écrites sur un coin de table puis deux accords répétés ad nauseam. Non, non. Je parle de vrais artistes émergents. Ceux qui mettent leur trip sur la table.
1: Mm.
0: Tu sais, dans leur contenu, là, ça paraît là, qu'il y a de quoi qu'il y a dedans leur trip. Puis qu'ils se donnent corps et âme pour sortir au grand jour ce qui se cache dans leur tête puis dans leur cœur.
2: Mm-hmm. C'est beau.
0: C'est inacceptable de ne pas donner du temps d'antenne à ces guerriers du micro endormant.
2: Il essaye pas de nous vendre quelque chose du tout, ça,
1: non,
2: que,
1: non.
2: Ça va être bon.
0: Là, là, j'ai quelque chose de gros pour toi.
1: Oh, wow!
0: Le petit gars que je viens de découvrir, là, c'est un nom à retenir.
1: Hein?
0: Dans le sens que je vais te le dire parce que lui, ça y tente pas toujours, là.
3: Hein? Bonjour, bonjour. Je n'ai même plus besoin de présentation. Vous me connaissez déjà.
1: Ah.
3: Et non, je n'ai pas de face au visage aujourd'hui. C'est correct. On se reprendra demain. Aujourd'hui, nous sommes le 23 avril 2026.
0: C'est tout nouveau.
3: La veille de la sortie.
0: La veille.
3: Le premier EP, Les Trois Amis d'Hiver.
1: Oh.
3: Ça sort demain, le 24 avril, sur Spotify et Apple Music.
0: Wow.
3: Le tout va se passer dans ma biographie. Donc, vous allez avoir tout. Les liens le jour de la sortie. Donc, rendez-vous demain, je vous attends.
2: Il y a pas, y a
1: ça a l'air bon.
2: Oui.
1: On entend un peu en
0: on entend ça en arrière un peu. Là. Hey, là, tu sais pas son nom, je vais te le dire.
1: Ben oui, s'il te plaît.
0: Il s'appelle Sol Prone.
1: Quoi?
0: Comment?
1: Sol Prone?
0: Sol Prone.
2: C'est, ouais.
1: Sol. Un mot?
0: Sol Prone, oui. S-O-L-P-R-O-N-E.
1: Mm. Sol Prone.
0: Je sais, okay. Là, tu vas me dire, ça sonne comme un gadget sexuel quand tu te rentres dans le trou de pète, là. Mais non. C'est un beau jeune homme, là, qui a l'air de vraiment s'appeler William ou Marc-Olivier, là.
2: Ouais, mm-hmm. Ouais.
0: Qui est probablement allé au collège Saint-Stanislas puis qui travaille au Avril ou au Rachel Berry, là. Tu sais, genre.
2: Je me disais même affaire.
0: Tu sais, début vingtaine, imberbe, probablement puceau aussi. Puis. La fois qu'il a passé le plus proche de toucher un joint, c'est quand il est passé devant la SQDC pis qu'il y a un robineux qui n'échappait un à terre à ses pieds, là. Je vais vous laisser vous présenter son premier extrait de son tout dernier EP intitulé, comme il disait, « Les trois amis de l'hiver ».
1: Ah oui, c'est ça le nom.
3: Okay. Bonjour, ouais. Bonsoir et bon matin. Ici Sol Prone en chair et en os.
0: En os.
3: Aujourd'hui, je viens vous annoncer que mon premier EP, « Les trois amis de l'hiver », est enfin disponible sur Spotify.
0: Enfin.
3: Le tout se déroule.
1: Mais pourquoi « Les trois amis de l'hiver » si on est au mois d'avril?
0: Je sais pas, je sais pas.
2: Ouais, y a pas le sens du marketing. Non,
0: mais c'est parce qu'il l'a écrit pendant l'hiver, la fille. Là,
1: voyons.
0: Et ça sort, c'est le printemps.
1: Bon.
0: Là, je sais que c'est plate pour les ceux qui nous écoutent en radio, là, mais il faut le voir pour nous parler avec sa feuille de chêne étampée d'en face, là.
1: Hein?
0: Ah. Puis pas une feuille en papier avec une feuille de chêne dessinée dessus, là. Non, non, non. Une vraie feuille morte ramassée à terre, là.
1: Mais voyons!
2: Quoi?
0: Collée dans sa face, comme un concept.
1: Mais là, c'est l'automne ou c'est l'hiver, Calis?
4: Comme un concept de style d'épée.
2: Ça manque un bit de direction.
1: Je comprends pas.
0: Il fait ça pour... Écoute, il fait de la... C'est parce que dans le fond, ce qu'il fait, c'est de la poésie dendrologique. Hein?
2: Ah,
0: en oh. Faisant des liens entre les arbres et les émotions humaines.
1: OK.
0: Moi, je connais ça parce que moi, en fait, j'étais un gros fan de Rush. Hein.
2: Ouais.
0: Puis ils ont fait une tonne du genre appelée The Threes en 78 sur les deux solitudes de notre pays, le Québec et le reste du Canada.
1: Ah.
0: Fait que t'as rien inventé, là, sol prone avec tes arbres. Là.
1: Sol prone, j'en reviens toujours pas.
0: Puis là, au fil de ses posts Instagram, vous irez voir ça.
2: Ouais.
0: Il s'accroche des feuilles dans les cheveux ou sur son visage d'ange en nous promettant du lourd pour sa nouvelle chanson. Fait que là, sans plus tarder, on va l'écouter.
2: Ah, oui.
0: C'est Suyan Sanyu. Pardon?
2: Ah, non, non.
0: Oui, oui, c'est ça. C'est ça. Fait que ça dure 3 minutes 12. Je vous promets qu'on n'écoute pas plus qu'une minute.
1: Sol prône.
0: Suyan Zizan. Sanyo.
2: Émotion.
4: Courage des survivants.
2: C'est émergent, ça t'avait raison.
1: C'est émergent.

0: On peut sortir un couplet, je pense.
1: Ouais, ça serait pas une paupière à faire.
0: On peut ne pas aussi. Je pense que c'est le même tout le long.
2: Vas-tu s'inscrire à la voix? C'est je la verrai à la voix.
0: C'est je pense que c'est le même finalement tout le long complet.
2: Ça va!
1: Il manque-tu un costume, là?
2: Avec des feuilles dans les cheveux, je comprends
0: ouais,
2: rien.
0: Oui, oui, ça y va, là, je te dis.
2: Mais Sunyan Sayu, ça veut dire quoi, ça?
0: Je sais pas.
3: Google Translate.
0: Il explique, c'est... Ben, le nom, est-ce que ce qu'il explique, c'est que les trois amis de l'hiver, c'est les trois arbres qui restent en vie. Comme... Je l'ai dit, il faudrait lire un peu plus. C'est beaucoup plus deep que tu te l'imaginais, hein?
1: Ouais.
0: Moi, c'est le genre de tune que j'écoute en char pour être certain de ne pas avoir la rage au volant. Là.
2: Dans ton ram, oui.
0: Comment tu fais pour te choquer en écoutant
2: c'est
0: ça?
2: Vrai.
0: Je veux dire, t'sais,
2: c'est vrai.
0: On va aller écouter un autre extrait. Celle-là, elle s'appelle Les vrais amis de l'hiver.
1: Okay.
2: Ah, c'est comme la tune de l'album.
0: Je sais pas c'est laquelle partie parce que c'est comme une des trois parties d'une trilogie. Puis je sais pas si c'est ouais. Qui c'est qui aimait bien faire des trilogies dans des chansons. Mais oui. Rush aussi, sur l'album Moving Pictures en 81, la troisième partie de la trilogie Fear qui s'appelle Witch Hunt. En 82, sur Signal, c'était la deuxième partie qui est de Weapon. Puis la première partie en 84, sur Grace Under Pressure, qui était The Enemy Within. Fait que ben oui, les parties, c'était pas en ordre chronologique.
2: Je comprends.
0: Mais ça en a tapite, mon petit Solprone.
2: Solprone!
0: Fait que là, pour être bien certain que tu aimes ça...
2: Ouais, s'il te plaît.
0: J'ai oublié de te faire jouer l'autre, mais en tout cas, on l'a fait pas jouer.
1: Sa musique, c'est comme l'équivalent de prendre 20 mg de Prozac.
2: Ouais, c'est vraiment. Bien
0: pour
2: c'est relaxant.
0: Fait que le bout de la trilogie, j'ai oublié de la mettre. C'est-tu vraiment grave?
1: Non,
2: pas vraiment.
0: C'est
2: correct.
0: Pour être bien certain que tu aimes ça, je vais t'en faire découvrir une dernière. Celle-là, c'est la fin de l'hiver, ça s'appelle. Ça veut aussi dire que c'est bientôt la fin de ma chronique, je pense.
2: Ouais.
0: Celle-là est pas longue, là, c'est comme.
1: Elle est déjà
2: mais on dirait que c'est la même affaire qu'à tout à l'heure.
0: C'est pas mal, là. Je te dirais, le EP, ça a l'air sur le même beat, pas mal à grandeur. Là.
4: Un jour je revivrai.
2: Ben là, c'est la même affaire. C'est, pas... c'est sûr que c'est pas la même tune?
0: C'est pas la même tune, là. Ça, c'est la vraie fin de l'hiver.
1: Franchement.
3: Lui, il y a un piano à trois touches.
2: Ben voyons, mais c'est parce qu'il a pas compris que dans un EP, d'habitude, les tunes sont différentes. C'est comme il y a un lien, mais c'est pas les mêmes tunes trois fois d'affilée.
0: Ça dure 22 minutes, comme Martin dit, il y a comme pas mal trois accords avec sa voix.
2: Tabarnak, mais il y a le même beat.
1: Non, mais si jamais il y a une émeute devant le Centre Bell, tu fais
2: ça. Tu mets ça, le monde se couche à terre. Là.
3: Les gens s'endorment sur le trottoir.
0: Il y a toute une voix puissante, en tout cas. Tout moi, ça me lève le poil.
2: C'est ça. Prochaine étape, la voix. Moi, c'est ça. Je le prédis pour Solprone.
3: Fait qu'on lui. La voix, là.
2: Ben, ils sont rendus là, certains.
0: Ils sont rendus là, ça va pas.
2: Tabarnak.
0: Fait que, hey, fille, on lui souhaite de jouer à CISM en masse,
2: hein, ce beau Solprone,
0: mais.
2: Vraiment.
0: Ça va dépendre de vous et de votre pouvoir, chère madame directrice musicale.
2: Ben, je
0: mettrais
2: ça à Noël. Tu sais, comme dans le temps des fêtes.
1: Oui. À moins qu'on ait son contenu d'été qui s'en vienne.
2: Ben, ouais, parce que. C'est comme
0: mais
2: à l'envers,
0: en tout cas, en attendant, moi, vous changez le poste un peu, puis ça va vous mettre ça à la chambre pour deux minutes.
2: Yeah!

0: temps.
1: Bon, on doit vous laisser sur cette belle parole dans 10 minutes. Et très exactement, notre ami Yann, avec son émission, comment ça s'appelle déjà? Hier, Escale en musique, il va nous mettre la musique!
2: Jazz Fusion!
1: Puis on a très hâte d'entendre ça, c'est une nouveauté. Et le gars, je pense qu'il a 17 ans.
3: Hey, t'es donc bien excité.
2: Ah, il est fou, le pépé, je trouve.
1: Ton quand je vois des beaux jeunes hommes, mec, qu'est-ce qu'il y a?
0: Non, mais en plus, il y a une voix radiophonique.
1: Non, ça va sonner, j'ai hâte de m'en aller juste pour l'écouter dans mon char.
0: Puis c'est pas un français.
1: En plus, écoute!
3: Il y a tout pour lui.
0: Il y a tout. Tout, ce petit gars-là, il y a tout.
2: Il y a tout!
1: Fait que revenez-nous la semaine prochaine parce qu'on nous serons.
2: On va être
1: en
2: là!
1: Reprise!
2: Ah ouais, on va être en reprise!
0: Canadien, j'ai-tu mardi?
2: Oui! Aïe, aïe, aïe!
1: Voilà, okay, c'est ouais, ça.
0: Directrice musicale.
2: Ouais, on va aller écouter le début de la fin. Ça va être la prochaine chanson de Dominique Dumont. Et ouais, ça, c'est un succès souvenir. Puis Klondike aussi de Raiden Baby. Je m'attends jamais d'écouter cette tune-là. Fait que voilà. Là, la dernière chanson qu'on vient d'écouter, c'est quoi, là, si j'ai la misère?
0: Puis si jamais vous voulez acheter un triplex, 514.
2: OK, bye!

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Mesdames et messieurs, bonsoir et bienvenue à Ailleurs, Escale en musique, la toute première émission ce soir sur communication, information sur la montagne, CISM 89.3. Mon nom est Juan Bautista et je vais vous accompagner pour les 16 prochaines semaines dans un parcours en escale qui relie lieux, artistes, styles pour mettre en lumière les chemins et les transformations qui façonnent la musique. Notre première escale ce soir se passe à Tokyo avec Masayoshi Takanaka, un de mes artistes préférés personnellement. Né d'un père chinois et d'une mère japonaise à Tokyo, je vais vous raconter son histoire dans les prochaines minutes. Takanaka grandit à Tokyo à côté d'un café latin influencé par les mambo de Cuba. Il est introduit par son frère aux Beatles et à la musique occidentale à l'âge de 11 ans. Ce qui choque profondément le jeune Takanaka pour quelqu'un qui jusqu'à présent n'avait écouté que la musique japonaise. Il tombe amoureux du rock et commence à jouer de la guitare électrique pour son début à 16 ans sur la scène japonaise avec un groupe qui s'appelle Escape. Un groupe qui se produit particulièrement sur les bases militaires américaines stationnées au pays, qui apprécient la musique rock. Il continue avec quelques itérations avec The Evil, un groupe qui suit les influences de la musique américaine comme Grand Funk Railroad, Jimi Hendrix, et débute finalement sur la grande scène avec le Sadistic Mika Band, un groupe qui, contrairement à ce que son nom indiquerait, est un groupe qui est totalement normal de rock des années 70, qui intègre les power ballads, le glam rock et le city pop qui est dans ses débuts dans les années 70. Ils sortent quelques albums dans les années 70, en 73 et 74, et c'est cette vieille histoire hein, d'un album à faible succès, mais qui devient des décennies plus tard extrêmement populaire. D'ailleurs, Rolling Stone Japon classe leur deuxième album, Kurofune, comme 9e au palmarès de rock japonais de tous les temps en 2007. Le groupe se sépare en 1975 et Takana décide de poursuivre une carrière solo qui, jusqu'en 2015, compte 39 albums studio de 76 à 2015. Quand il commence sa carrière, Takanaka prend l'opportunité d'intégrer l'ensemble de ses influences musicales pour créer un son qui est vraiment unique à lui. Les rythmes latins, le rock, les ballades, le city pop. Nous avons écouté en début d'émission la première piste de son premier album qui s'appelle « Oh, tengo suerte » de l'album « Seychelles ». L'idée de l'album, c'est sa vision traduite en musique de ce que c'est la vie tropicale dans les îles de l'océan Indien, où il n'a jamais posé le pied d'ailleurs avant de composer. Les seules paroles de la chanson, c'est un refrain qui traduit « Oh, quelle chance, j'ai acheté un billet d'aller simple pour Seychelles ». Et c'est à l'imaginaire de faire la suite des choses. On continue à la prochaine escale à Rio de Janeiro, où Takanaka enregistre son deuxième album, Brazilian Skies, qui est également un produit de son imaginaire. Hein. C'est un voyage qu'il a créé dans ses rêves musicaux et qui s'est fait réalité en 1977. Et on va écouter sa prochaine chanson, qui est aussi... Brazilian Skies, de l'album Brazilian Skies de Masayoshi Takanaka. On y va.

On est de retour à CISM 89.3, La Marge, dans la première émission de Ailleurs, Escale en musique, premier épisode, le Jazz Fusion. Dans notre deuxième escale, nous sommes à Rio de Janeiro et à Sao Paulo avec Aerto Moreira, une figure essentielle du Jazz Fusion et probablement l'un des percussionnistes les plus influents du 20e siècle, particulièrement dans la scène du jazz. Il est né dans le sud du Brésil, une région très multiculturelle, le Paraná, qui a grandi dans une famille de musiciens et est exposé très très jeune au rythme folklorique brésilien. On parle de samba, batucada, tradition afro-brésilienne et la musique populaire brésilienne, la MPB. Commence à jouer professionnellement très jeune, déménage à São Paulo, qui est un laboratoire musical à ciel ouvert dans les années 60, une époque où le pays est en train de vivre une explosion culturelle. C'est l'émergence de la bossa nova, la samba moderne, le jazz brésilien. Et Aerto se fait rapidement remarquer comme percussionniste extrêmement polyvalent. Il est batteriste, conguiste, cuica. Et puis, il navigue rapidement entre la musique populaire brésilienne, le jazz moderne, et il commence à expérimenter avec des rythmiques beaucoup plus complexes. Il travaille dans les studios, les clubs, les émissions de télévision. C'est un homme très actif. Par contre, au Brésil, dans les années 60, particulièrement en 64, il se passe un coup d'État militaire qui a duré une vingtaine d'années, qui est accompagné d'une énorme censure, un climat politique qui est très lourd et la persécution. La persécution d'artistes, hein? Donc, Flora Purim et sa femme et Aerto quittent le pays dans les années 60 pour aller aux États-Unis. Ce départ, on peut appeler ça une certaine forme d'exil artistique. Ils arrivent aux États-Unis, comme beaucoup, hein, sans véritable plan précis, mais ils veulent faire de la musique. Et puis, ils se font remarquer très, très rapidement. Aerto explose dans la scène jazz américaine parce qu'il apporte quelque chose que personne d'autre a joué à ce moment-là. Les rythmes brésiliens, c'est pas juste une musique exotique, c'est une fusion en temps réel. Et puis, ils embarquent avec Stan Getz, qui est un des premiers à avoir popularisé la bossa nova aux États-Unis dans les années 60. Et puis, il rejoint Miles Davis, qui est en train de développer à lui seul le genre du jazz fusion électronique aux États-Unis. Et puis, ils abandonnent carrément le jazz acoustique traditionnel. Ils créent une musique électrique influencée par le rock, le funk et les expérimentations psychédéliques. Aerto, il participe à la période du Live Evil et au groupe électrique de Miles Davis. Et soudainement, dans le jazz américain, on commence à entendre des cloches, des shakers, des rythmes de samba, des agogo, des cuica. Et puis, bon, après ça, la carrière d'Aerto continue à exploser. Il rejoint Return to Forever, le fameux groupe de Chick Corea, qui devient un des groupes les plus importants, non seulement de jazz fusion, là, mais en général dans la scène jazz dans les années 70 et les années qui ont suivi, où est-ce qu'on mélange jazz, rock progressif, musique latine et de la virtuosité électrique. Il joue également avec Herbie Hancock, Weather Report, on pense à des tunes comme Birdland, et plusieurs autres figures majeures du jazz moderne. Mais parallèlement à toutes ces collaborations, Aerto, il développe aussi une carrière solo très importante. En 1973, il sort l'album Fingers, et l'histoire de l'album est intéressante. Aerto était en train de souper dans un restaurant à New York, un restaurant italien uruguayen. Et puis, il y a trois gars qui se produisent sur la scène. Et puis, il dit, mon Dieu, ces gars-là sont impressionnants. Il faut que je joue avec eux. Et puis, à ce moment-là, il allait sortir un album solo qui s'appelait Fingers, qu'il allait produire au studio de Rudy Van Gelder, au New Jersey. Et il dit à Van Gelder, il dit, écoute, moi, je veux que ça soit eux mes musiciens. Il dit, ben écoute, on les connaît pas, on a déjà notre monde, laisse faire là. Il dit, non, moi je veux absolument jouer avec ces gars-là. C'est non négociable, écoute, je vais même te faire une démo. Il leur fait une démo de 14 chansons pour leur démontrer que c'est eux les gars pour faire cet album-là. Et puis, Van Gelder est convaincu, et ça c'est la dernière chanson de l'album, Tombow in 7/4. Vous allez entendre une fusion de rythmes non conventionnels et de sons très traditionnels de la samba brésilienne. Voici Aerto Moreira, Tombow in 7/4.

Airto Moreira avec Tombo in 7/4. On parlait que les musiciens qui jouaient avec Airto dans cet album Fingers, ce sont un trio d'amis et frères uruguayens qui vont former un groupe plus tard qui s'appelle Opa. Et d'ailleurs, c'est avec eux qu'on fait notre prochaine escale. Ils se sont rencontrés à Montevideo. On parle ici de deux frères, Hugo et Osvaldo Faturoso, et leur bassiste Ringo Thielman. Ils avaient un groupe en Uruguay avant de s'en venir vers les États-Unis qui s'appelait Los Shakers. C'était dans les années 60 un des groupes les plus populaires en Amérique latine qui était très influencé par les Beatles et le rock britannique en général. Ils ont eu un succès régional assez prononcé pendant la vague du rock latino-américain des années 60, mais avec le temps, Hugo il a commencé à s'intéresser davantage au jazz, aux harmonies complexes et aux musiques afro-latines. Il vient puiser notamment dans la tradition afro-uruguayenne du candombe. Et puis, comme c'était le cas pour Moreira tantôt, ce sera le cas également pour les gars de Opa. Les tensions politiques et économiques, ils les poussent vers les États-Unis. Et ils migrent vers New York et ils deviennent, comme Airto, un son unique hein, à l'endroit où ils sont. Ils font un mélange de jazz fusion américain, de rythme uruguayen et de rock progressif. Quand Airto les découvre, au-delà de s'entendre par rapport à leurs origines, leur voyage, leur transition vers les États-Unis, ils s'entendent parce que c'est un groupe qui est très technique, mais qui est très organique, qui fait de la musique très vivante. Et puis, cette collaboration avec Airto aide pas à gagner de la visibilité sur la scène du jazz fusion américaine, quoique ça reste un groupe assez difficile à classer, qui est un groupe qui est relativement obscur. Quelques années après la sortie de leur premier album, le groupe commence à développer leur propre son, hein, qui est pas seulement du jazz fusion, mais aussi de la musique latine pure. On entend du funk aussi, du rock progressif, et même des éléments qui se rapprochent un peu de la musique brésilienne. C'est un son qui est urbain, qui est sophistiqué, mais qui est chaleureux. Hugo, le claviériste, est particulièrement reconnu pour son travail au piano Rhodes et ses influences, ses harmonies influencent le jazz moderne. Malgré, comme je vous disais, leur immense qualité musicale, Opa, ça reste un groupe qui est underground, même aujourd'hui, est relativement peu connu comparativement à d'autres groupes fusion de la même époque. Mais avec du recul, on considère que c'est un des groupes les plus importants du jazz fusion latino-américain des années 70. On va continuer à écouter, personnellement, une de mes chansons préférées de Opa. Encore une fois, comme au début avec Takanaka, les paroles sont très sparses et des fois n'ont pas trop de sens, mais si vous prenez attention, vous allez trouver où est-ce que ça s'en va. On écoute Corre Niña de Opa de l'Uruguay.

Mesdames et messieurs, vous écoutez Ailleurs, Escale en musique à Montréal en direct au 89.3 CISM et on entendait Opa, Corre Niña. Et quelle chanson quand même. Hein. C'est fou de penser l'adon d'une rencontre qui mène à des productions gigantesques comme cet album-là de Opa. Je vous racontais tantôt que Ayrton Moreira, lui-même issu d'un addon de l'immigration dû à la persécution politique, s'est rendu aux États-Unis et dans un restaurant de New York, il a entendu ses gars jouer pour la première fois et s'est dit « Je pense qu'il y a quelque chose qui se passe ici. » Et je le pense aussi. On va faire un petit fast-forward dans le temps. On s'en va dans les années 2010. Pour sortir un peu de cette zone des années 70 qui est le berceau du jazz fusion. Et on va parler de la réalité, hein, de ce que c'est le jazz fusion aujourd'hui. On va parler des musiciens de studio. En fait, tous les artistes qu'on a entendus jusqu'à présent, Masayoshi, Takanaka, Ayrton Moreira, Opa, ce sont en soi chacun des musiciens de studio, mais il faut se dire que l'industrie a changé beaucoup. Hein. La réalité des années 70, la réalité des années 2010-2020 pour un musicien professionnel, c'est... Dans le temps, on parlait des maisons de disques qui investissaient énormément dans des albums studio. Des musiciens, ça pouvait passer des semaines à enregistrer ensemble dans des grands studios. Aujourd'hui, beaucoup d'enregistrements se font à distance. Les budgets sont petits et les musiciens, il faut qu'ils portent plusieurs chapeaux. Hein. On n'est pas juste un instrumentiste ou un chanteur, on est aussi un musicien de tournée, un producteur, un ingénieur de son, on est un prof en ligne. Et puis ça nous mène un peu à notre prochain artiste. On s'en va à Nashville, Tennessee, une ville qui est connue pour le country. Mais ce soir, on le découvre sous un angle du jazz fusion. On va parler d'un artiste que j'aime beaucoup qui s'appelle Adam Nitti. Adam Nitti, c'est un bassiste des États-Unis. Et puis, il est né dans les années 70, donc il est né dans les débuts du jazz fusion. Et c'est un bassiste virtuose, hein, extrêmement technique, particulièrement dans la fusion, le jazz moderne, le rock progressif. Et puis, il se produit à Nashville en tant que musicien de studio pour toutes sortes de genres musicaux. Il a joué avec des personnes comme Carrie Underwood, des artistes qui sont un peu loin de la réalité du jazz fusion. Et puis, c'est un gars qui a réussi en étant professeur à l'université, en étant créateur de contenu, en étant professeur en ligne. D'ailleurs, Nitti, c'est un des pionniers de l'école digitale à la maison, à distance, de l'apprentissage de la musique. Et clairement, dans son style à lui, on voit un lien très, très fort avec l'héritage du jazz fusion des années 1970, avec tous des artistes qu'on a nommés précédemment, Return to Forever avec Chick Corea, Weather Report, Miles Davis. Ce soir, on explore un de ses albums qui a été produit par lui-même, hein, quand je dis qu'on porte plusieurs chapeaux. En 2009, Not of This World. Et puis, c'est un mélange de jazz fusion moderne, texture électronique et virtuosité instrumentale. On va entendre dans la prochaine chanson Cosmic Underground. Si vous prêtez attention, Nitti, c'est le bassiste du groupe. Hein. C'est un virtuose. Il y a un solo de plus d'une minute là, où il dévore la basse électrique. Et puis, on entend des harmonies complexes, des groove funk, des improvisations électriques. Mais vous allez noter un langage beaucoup plus contemporain quand même. C'est une évolution qui a ses racines, mais qui a son propre son aujourd'hui. Et puis, on va boucler finalement en revenant à Tokyo pour la dernière chanson de l'émission avec mon artiste préféré et avec celui qu'on a commencé l'émission, Masayoshi Takanaka, avec une chanson incroyable qui s'appelle « An Insatiable High ». Je vous retrouve dans quelques minutes. Voici Adam Nitti, Cosmic Underground, à 89.3 CISM.

C'était Adam Nitti avec Cosmic Underground. Quelle chanson! Un de mes exemples préférés du jazz fusion moderne des 20 dernières années. Une sonorité qui nous amène un peu vers le néo-soul dans certains styles. Mon Dieu, en tout cas. Tout ça pour dire, mesdames et messieurs, merci d'avoir été là ce soir à Ailleurs, Escale en musique, pour la première émission de la saison. On se rejoint et on se retrouve mardi prochain à 23h pour les 15 prochaines semaines. Je serai avec vous. Mon nom est Juan Bautista. Merci de nous avoir accompagnés à CISM 89.3. On termine la soirée avec un chef-d'œuvre de Masayoshi Takanaka. An Insatiable High, une chanson, vous allez voir, de 9 minutes et demie qui va vraiment partout. Ça fait partie d'un des trois premiers albums studio de Takanaka et puis c'est de la fusion dans toute sa splendeur, dans toute sa grandeur. Donc je vous laisse la découvrir, profitez-en. Merci tout le monde, merci de ceux qui ont été présents avec nous et bonne soirée.

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Bonsoir à tous et à toutes, heureux de vous retrouver. Je suis en direct sur le flanc du Mont-Royal à animer Les Garçons pleurent aussi pour le compte du 89,3 FM. En direct, bien sûr, pour la 338e fois. Je m'appelle Julien Roche, vous écoutez Les Garçons pleurent aussi. On vient d'écouter, originaire de Sainte-Anne-des-Monts, Clopelgag, bien sûr, avec Le Roi de la Montagne. C'est un single récemment sorti. On avait de l'État de Virginie, Lyle Neal, juste avant, avec Tell Me How to Be Here, une pièce de son album Altogether Stranger. C'est paru en 2025. Et on débutait l'émission avec Aura Cogan, britanno-colombienne d'origine. Son album Hard-Hearted Woman vient tout juste de sortir et on écoutait la pièce Limits. On s'en va de l'autre côté de l'Atlantique pour le prochain bloc. On va rejoindre la Parisienne Mélodie Prochet, pilote bien sûr du projet Melodies Echo Chamber. Mais on va d'abord rejoindre la Berlinoise Albertine Sarges. J'avais eu un petit kick sur son album de Sticky Fingers il y a quelques années de cela. On écoute la pièce Oh My Love. Je m'appelle Julien Roche. On est ensemble jusqu'à 21h sur les ondes de CISM.

Sur les ondes de CISM, on écoutait ensemble Melody's Echo Chamber avec la pièce de fermeture d'un de ses albums qui était Shirim, oui, excusez-moi. Juste avant ça, on avait Albertine Sarges avec Oh My Love, pièce qui se trouvait sur son album The Sticky Fingers, qui a déjà au moins un petit 5 ans au compteur. On va aller rejoindre, on se transporte en Australie d'abord pour aller rejoindre Alex Cameron, pièce, en fait, album bien remarqué, Jumping the Shark, une espèce d'album breakout pour lui certainement. On s'en va rejoindre la pièce Happy Ending. Ensuite, on revient en France pour Aquaserge et C'est pas tout mais. Et on se tape ce super band qui vient d'apparaître sur la scène québécoise, Mario 2 en un seul mot. On s'en va écouter la pièce Stéphane Bergeron, oui, le Stéphane Bergeron de Carquois.

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toujours sur les ondes de la marge. Julien Roche avec vous jusqu'à 21h. Vous écoutez Les Garçons pleurent aussi. On vient d'écouter l'ensemble instrumental Patch avec la pièce Boulet. Juste avant ça, une nouveauté, Mario 2 avec Stéphane Bergeron. Ça a fait son entrée, le groupe a fait son entrée au Palmarès album. Ça vaut le détour, espèce de super band qui vient tout juste d'apparaître sur la scène comme un nouveau challenger. On avait du Aquaserge, on avait du Alex Cameron également dans ce segment, en vous rappelant que si vous aimez ce que vous entendez, normalement, à la fin de l'émission, vous auriez accès à toutes les listes de diffusion pour l'épisode de ce soir. En ce moment, on est un petit peu dans un transfert de plateforme informatique. Le site web est un petit peu en transition, est un petit peu en mouvance, en phase entre deux. Donc, probablement que le site ne sera pas updaté direct ce soir, mais je m'efforce de dresser la liste pour publier ça sur la page Facebook de l'émission. Les garçons pleurent aussi, bien sûr. Pour ceux qui sont encore sur Facebook et qui daignent y pointer le nez de temps en temps, je me demande souvent pourquoi je fais encore ces petits récapitulatifs. On continue avec un petit bloc de 3 tunes qui va nous mener vers la pause. On commence avec une grosse nouveauté, Yuki B. Vous la connaissez pour son travail dans Yocto, son travail dans Jésus les filles, son travail dans Hidalg à l'époque. Elle sort maintenant des trucs solo. C'est pas mal plus électro, pas mal plus 80s. On s'en va s'écouter Romance drette maintenant. Ensuite, on rejoindra un petit succès du passé, le duo Essepa. Composé de Marie Davidson et Pierre Guérineau. Ça fait à peu près une dizaine d'années que sortait Demain est une autre nuit. On écoute Dépassé par le fantasme sur cet album et on revient dans le présent avec la formation américaine Mandy Indiana. Américaine, oui, mais menée par une Française, ce qui nous donne bien sûr des textes en français et de précieux quotas franco.

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La formation Geese, auteur de mon album préféré de l'an 2025, avec cet album Getting Killed, on écoutait Islands of Men. Et c'est comme ça qu'on commence la deuxième heure pour l'émission Les Garçons Pleurent Aussi. Avec à la barre Julien Roche, je serai avec vous jusqu'à 21h. Vous écoutez l'épisode 338. On commence ça avec Geese, bien sûr. On va continuer avec une fraîche nouveauté de Jonathan Person, un ami de cette émission, un habitué. Rêve américain, c'est le nom de la pièce. Pour celui qui en est à déjà 4 ou 5 albums de sortie. Laissez-moi revérifier mes sources pendant la musique. Ensuite, on rejoindra le Californien, plus précisément de Los Angeles, Amen Dunes. On retourne un petit peu dans le passé avec son album Freedom et cette pièce Skipping School. On répliquera ensuite au Québec avec Corail, duo folk qui nous livrera Pleurer. C'est bien en thème de l'émission. Très belle pièce par ailleurs. Et on fera un petit saut de l'autre côté de la frontière aux États-Unis pour celle qui a fait également un de mes albums préférés des dernières années, Kara Jackson. L'album s'appelle Why Does the Earth Give Us People to Love? On écoute la pièce Rat, un des gros succès de cet album rempli de succès.

pardonnons.

Kara Jackson, poétesse, auteure, compositrice, interprète de la région de Chicago. Très content de l'avoir ici avec Rat. C'est une pièce de son album, son brillant album, Why Does the Earth Give Us People to Love, avec un titre expressément fait pour être en vedette à cette émission. Vous écoutez Les Garçons pleurent aussi, c'est l'épisode 338 avec une dernière demi-heure à vous présenter. Avant Kara Jackson, on avait Corail, on avait Amen Dunes et on avait Jonathan Person avec un tout nouveau single qui s'appelle Rêve américain. On continue avec de Nouvelle-Zélande, l'auteur-compositrice-interprète Aldous Harding. On retrouve son album Designer et la pièce Zoo Eyes qu'on s'en va écouter à l'instant. Ensuite, brillante collaboration entre l'Australienne Courtney Barnett et l'Américain Kurt Vile. Leur album collaboratif Lot of Sea Lice était sorti en 2017, ça date déjà beaucoup. Et on va écouter Over Everything, une de mes préférées sur cet album. On rejoint ensuite une étoile filante qui a duré de trop peu longtemps, formation belge Ada Oda, qui faisait du post-punk en italien avec la pièce O Amato Tutto. Ça nous vient de l'album Pelle d'Oca. Et ensuite, on rejoindra Emma Becco de la scène locale ici à Montréal. Et elle s'est fait connaître en faisant partie du duo Heart Streets. Pardon, un petit peu en train de lire mes infos. On écoute un single qui vient tout juste de sortir de sa part, Your Mother from the 90s. Je m'appelle Julien Roche. On est ensemble jusqu'à 21h. Bonne écoute.

Emma Becco avec Your Mother from the 90s. C'est un extrait d'un album qui sera à sortir, qui viendra bientôt, qui s'appelle Chicada. Il n'y a que deux ou trois pièces disponibles pour l'instant qui servent de singles, dont celle-ci. Juste avant, on avait la formation belge Ada Oda, formation malheureusement défunte, qui s'est sabordée après la sortie, immédiatement après la sortie de son album Pele Doka en 2025. On écoutait Ho Amato Tuto, ce qui veut dire j'ai tout aimé. Je sais ça, je vous dis ça parce que j'ai actuellement une série de bientôt 75 jours consécutifs à Duolingo en italien. Parce que je retourne en Italie avec ma petite famille au mois de juin. J'essaie de reprendre mes skills perdus dans cette belle langue. On continue en musique avec plus que deux pièces. Une nouveauté d'abord de Thierry Larose. Très, très content de l'avoir vu celle-là au dernier quiz musical que j'ai fréquenté. Shout out aux soirées du mercredi au Ernest sur la Plaza. On s'en va écouter « Si j'avais un clou ». Ensuite, on travaille toute la nuit avec Rose. C'est une pièce qui nous vient de leur album, disons, les remixes de leur album, le deluxe de leur album. On s'en va écouter ça et je vous souhaite évidemment la meilleure des soirées, la meilleure des semaines. Restez avec nous à CISM. Jean-François Rioux et ses criquets crinqués suivront tout de suite après la pause. Et on se retrouve pour Les Garçons pleurent aussi, épisode 339, lundi prochain.

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2: Mardi 5 mai, et comme toujours, c'est Guillaume Fauché pour cet épisode des Sentinelles de l'art. Il me fait grand plaisir de vous retrouver une fois de plus ce mardi, où la grisaille et le soleil semblent se livrer une lutte incommensurable, comme les artistes et les instances de financement. Fait que voilà, ben ça me fait plaisir de vous retrouver, et aujourd'hui c'est une journée spéciale, parce que c'est le premier épisode des Sentinelles de l'art de cette nouvelle saison. Saison d'été 2026, ici à CISM au 89,3 FM. On a un beau paquet de belles nouvelles émissions qui viennent se joindre à la grande famille du séisme de la marge cet été. Puis je vais vous les présenter sans plus attendre pour vous donner envie de rester avec nous tout au long de l'été. Alors, il y a plein de classiques qui reviennent, bien entendu. Tout ça, vous allez pouvoir retrouver ces informations-là sur le site web au CISM893.ca. Mais je mets l'accent sur certaines nouvelles émissions, en commençant par Canin Collectif, émission qui s'est ajoutée à notre grille de programme et qui a eu son premier épisode ce matin. Donc, on félicite Elsa qui anime cette émission. Une émission qui est dédiée à... créer de l'espoir finalement en ces temps troubles, donc une émission qui à travers la musique et des entrevues qui mettent en lumière des initiatives communautaires, ben elle se prétend et je pense qu'elle va bien réussir à nous redonner le sourire ou certainement nous redonner espoir à travers de l'engagement politique ou communautaire. Plus tard ce soir à 23h pour les plus couche-tard, on va avoir Ailleurs Escale en musique, c'est animé par Juan et ça remplace Rock Migratoire pour cette saison. Rock Migratoire qui est l'émission de notre ami Charles Smith, émission de rock qui va glaner un peu partout à travers le monde, et c'est un tout à fait digne successeur de cette émission-là puisque Ailleurs Escale en musique est une émission qui se veut de découverte musicale partout à travers le monde. On va y parler de jazz fusion, on va y parler parfois de musique antillaise, on va vraiment faire un petit revue géographique et historique de styles musicaux assez précis. Si vous voulez en apprendre sur la musique, ça va être super riche, donc soyez-y. Dès demain matin, là, vous allez prendre votre auto, 7 heures, aller au travail, au boulot, vous allez pouvoir écouter Fréquence 440, émission qui est portée par plusieurs étudiants et étudiantes de l'Université de Montréal. C'est une émission qui veut mettre en lumière le travail et les compositions des personnes qui ont étudié en musique, en composition, ici à l'UDM. Donc, ça va vous faire découvrir des artistes de demain, des artistes qui figureront peut-être un jour au palmarès de CISM. Donc, manquez pas ça. Et ce sera suivi par un retour très attendu. C'est nos deux amis, Elliot et Cyrano, de Hors Cadre, une émission qu'on a eue l'été passé, justement. Émission de cinéma portée avec beaucoup d'humour et de bagou. Donc, les deux gars sont de retour pour nous parler de cinéma, revoir des grands classiques, débattre sur les films et faire quelques entrevues. Ça va se passer en direct désormais. Ça, c'est les mercredis de 8h à 9h. Je poursuis. Il y a tellement de nouvelles choses. Vous connaissez sans doute Feu Metal Gab, donc Gab qui est un auxiliaire à la programmation ici, Gabriel, qui poursuit bien entendu ce classique qui est Feu Metal Chaos, donc les mercredis de 21h à 23h, mais qui s'ajoute une tâche de plus, en plus d'animer les ateliers de balado ici à l'Université de Montréal. Il va animer Parler pour jaser, cette émission de discussion, donc d'entrevues diverses avec des gens sur le ton vraiment là, de l'échange, sur différents sujets de l'actualité, du monde culturel. C'est vraiment un lieu de compte où on parle de façon décontractée. Donc, on parle, puis on jase. On poursuit dans cette nouvelle grille. On va avoir une émission. Ah, ça, j'ai hâte de découvrir ça. Ici, la criminologie, les jeudis à 11h. Donc, l'une va mettre en lumière des auteurs et autrices de la revue Criminologie, revue spécialisée dans cette discipline-là. C'est une discipline qui est pas si connu que ça, et qui d'ailleurs existe pas partout dans le monde. T'sais, on est quand même des précurseurs au Québec dans cette discipline qui est la criminologie. Alors j'ai bien hâte de découvrir qu'est-ce qu'on va en dire, qu'est-ce qu'on va apprendre sur ce domaine assez intéressant. On a un duo d'émissions qui sont deux duos d'animatrices qui viennent proposer cette saison le jeudi. Donc, des émissions d'actualité culturelle. Vous savez, si vous m'écoutez à chaque semaine, que c'est vraiment dans mes cordes. Alors, on a Une fenêtre sur le monde qui va être une émission qui va analyser la culture à la lumière de l'actualité. Donc, des phénomènes culturels, des formes artistiques, mais toujours pour faire des liens avec ce qui se passe dans le monde. Ça va être tous les jeudis de 15h à 16h. Et un peu plus tard, la même journée, à 19h, on va avoir la Boussole culturelle, qui est également un duo de co-animatrices qui va venir parler de ce qui se passe cet été en culture, en recevant des invités et en leur demandant c'est quoi leur coup de cœur culturel. Je poursuis. Il y a tellement de choses qui se passent. On a aussi un retour d'un grand classique de la marge. Vous vous souvenez peut-être, si vous aimez bien CISM, de la rumba du samedi. Eh bien, figurez-vous que Gonzalo sera de retour avec ses rythmes latins pour vous faire frétiller. Cette fois, en formule nocturne. Donc, c'est plus la rumba du samedi, c'est la rumba du jeudi soir. Donc, à 23h, vous pouvez écouter la rumba. Qu'est-ce qui se passe? Les milliardistes littéraires, donc ces textes écrits, pensés et lus par des étudiants et étudiantes de l'Université de Montréal, comme à chaque été, sont de retour sur la grille horaire. Donc, ce sera un petit peu avant 11h à tous les dimanches. On a Yala qui revient aussi sur la grille, donc cette émission dédiée à des entrevues avec des artistes de musique traditionnelle, de musique venue d'un peu partout dans le monde. Ça promet. Et on finit avec deux émissions aussi qui remplacent nos amis des sirènes pour l'été qui sont en pause. Donc, Vibrance, les dimanches à 20h jusqu'à 21h, suivi de l'Avenue des concerts de 21h à 22h. Vibrance, c'est une émission où Simon Carle va vous emmener dans une période extrêmement précise de notre histoire musicale montréalaise, c'est-à-dire le disco d'une certaine période, d'une certaine frange de la fin des années 70 et de ce style d'Italo-disco qui a été développé ici à Montréal spécifiquement. Il va faire ça sur vinyle, donc écoutez ça pour groover un petit peu les dimanches soirs. Puis ce sera suivi de l'Avenue des concerts où Nicolas va vous faire ses revues et critiques de toutes sortes de spectacles de musique au cours de l'été. Je pense que ça fait le tour pour ce qui est de nouveau et des retours. Bien entendu, un grand shout-out à mon ami et collègue Romain Roche qui vient de terminer son émission Roche aux platines et avec qui on va tag along et se passer le relais à chaque mardi pour les 18 semaines de cette session d'été. Je vous souhaite la bienvenue au Sentinelle de l'art avant de poursuivre avec les coups de cœur et actualités culturelles du moment. 5, 4, 3, 2, 1. Thunderbirds are go. Aujourd'hui, au Sentinelle de l'art, on reçoit Gabrielle Chapdelaine, dramaturge, écrivaine théâtrale et responsable du collage sur le projet Le Scriptarium 2026, ainsi que Jean-Marc Menela et Émilie Lagacé qui ont participé à écrire des textes dans ce projet d'écriture collective. J'ai bien hâte de vous en parler. On reçoit une amie à moi, Mathilde Murphy, qui est responsable des bénévoles au festival Petit Bonheur, un festival dédié au théâtre et aux arts vivants pour les tout-petits. On enchaîne avec une entrevue avec La Bronze, que vous connaissez bien, autrice, compositrice, interprète et actrice de talent. C'est quelqu'un que j'ai eu la chance de rencontrer dans le cadre d'une activité ici à l'Université de Montréal. J'ai bien hâte de la retrouver. Et on va terminer cette émission avec une chronique d'Alexis Auger, qui est de retour pour nous parler du EP Vestige du rappeur engagé Big Swiss. Ça promet. Et oui, encore une fois, une émission chargée et je vais tout de suite plonger dans mes quelques actualités et coups de cœur culturels de la semaine. Je voulais vous rappeler que le festival Jamais lu, dont on a parlé il y a quelques semaines à l'émission, se déroule présentement et ce jusqu'au 9 mai. C'est un festival d'écriture et de lecture théâtrale, dramatique, qui se déroule principalement au théâtre aux Écuries dans Villeray. Donc, jusqu'au 9 mai, vous pouvez aller entendre des textes, des lectures. On sait, puisqu'on a été présent avec CISM ce samedi lors d'un événement spécial pour une émission en direct du théâtre, que le Jamais lu a écoulé presque tous ses billets. Mais tenez-vous au courant tout de même. Et même si vous habitez dans le coin, allez-y. Le théâtre aux Écuries et le Jamais lu, c'est deux événements de partage, deux événements de collectivité. Alors, on m'a dit de source sûre que c'est possible, là, en arrivant, de se munir d'un billet. Il y a souvent des gens qui se présentent pas et ça vaut tellement la peine parce qu'on y découvre les plumes et les talents d'artistes, mais surtout d'auteurs, autrices de théâtre qui sont parfois méconnus, parfois c'est des noms qui sont déjà connus, mais c'est toujours des textes originaux. C'est incroyable, vous pouvez en découvrir. Et justement, petit coup de cœur, avant l'émission en direct samedi passé, j'ai eu la chance d'assister à une lecture du texte 493 km de l'actrice et autrice de théâtre Sarah Carel-Chiasson. C'est une pièce où c'est une pièce qui est, il y a une partie d'autofiction. Là, on sent que c'est en partie inspiré de son expérience à Sarah Carrel. C'est une pièce où on retrouve une jeune femme un peu en crise existentielle qui tente de renouer avec ses racines du Témiscamingue, la région de laquelle elle est originaire, et va prendre grand soin de ses grands-parents, alors que son oncle et sa mère semblent plutôt désinvestis dans la relation avec ses grands-parents. On sent aussi que c'est une relation où cette jeune adulte va découvrir les défis d'assister à la vieillesse de gens qui lui sont chers à son cœur, mais c'est aussi un miroir de sa propre crise existentielle, alors qu'elle est un peu en fuite là, puis elle se sent ni à sa place dans sa vie culturelle montréalaise, ni tout à fait à sa place de retour dans le territoire de son enfance au Témiscamingue. C'est extrêmement touchant, mais c'est aussi très très drôle. Donc je serais vraiment pas surpris que ce texte-là ait la chance d'être monté, que vous le voyez sur une programmation au théâtre dans les prochaines années. Donc gardez ça en tête. 493 km, vraiment un superbe texte. Jeudi passé, j'ai eu la chance, je vous en avais glissé un mot. C'est-tu jeudi? Mardi? Je me rappelle plus. Jeudi, je pense. Je suis allé au lancement du projet de recherche qui s'appelle 1967 à 2020, plus de 50 ans d'histoire du jeu vidéo au Québec. C'est un projet de recherche qui est lancé par le LUDOV, le Laboratoire universitaire de documentation et d'observation vidéoludique. Dominique Arsenault ici, animateur de la Grande Ludothèque, l'émission dédiée aux jeux vidéo tous les jeudis à 16h sur nos ondes, est un membre actif de ce laboratoire de recherche, et il lançait ce nouveau projet. Donc, c'est un projet qui cherche à retracer toute forme d'anecdotes, d'expériences, faire une espèce de portrait robot de la situation du jeu vidéo de ses origines à aujourd'hui au Québec, puisqu'il y a très peu de traces écrites. C'est souvent pas considéré ni par les institutions ni par le public comme une forme d'œuvre culturelle, le jeu vidéo, alors que, ben, si vous voulez mon avis, c'en est tout à fait une. Donc, il y a pas beaucoup de traces. Alors, si jamais vous, là, vous avez travaillé en jeu vidéo ou vous avez vraiment des expériences extrêmement personnelles, fortes à partager, je suis certain qu'ils aimeraient entendre votre témoignage. Vous pouvez aller sur le site web du LUDOV. Il y a même moyen d'ajouter sur une carte interactive là des anecdotes propres à nous, à notre expérience de jeu vidéo. Ah oui, en 2019, j'allais au club vidéo puis j'empruntais des cassettes de Nintendo, whatever. Je suis un casual gamer, vous l'aurez compris. Mais ça peut être vraiment chouette, donc investissez-vous. Et je pense qu'il y a quelque chose de super intéressant qui va ressortir de ce projet. Au niveau des actualités culturelles, c'est l'ouverture officiellement de chez Bozo. Je vous en avais parlé à mon tout premier épisode en janvier passé. C'est un projet qui est mené par Alexandre Leclerc et Maxime Leflaguet. Donc, de réouvrir cette ancienne salle de spectacle située dans le centre-ville de Montréal, où on peut trouver une murale avec des traces de mains de personnages historiques de la chanson ici du Québec et même de la France. Donc, cette salle-là, qui est appelée à réouvrir, va être inaugurée du 11 au 16 mai avec une première série de concerts dont plusieurs artistes seront présents et qui figure sur notre programmation musicale régulièrement ici à CISM sur nos ondes. Donc, allez voir ça. Allez vous acheter des billets. Allez encourager cette nouvelle salle qui sera certainement une belle vitrine pour nos artistes d'ici. Je termine en vous rappelant une fois de plus que la finale des Francouvertes, ce concours et cette vitrine culturelle musicale pour les artistes de la chanson francophone, se déroulera le 11 mai, ça c'est lundi prochain, au Club Soda. C'est Louane Larobina, Fior et Irden Zexantus qui s'affronteront pour savoir qui repartira comme grande gagnante ou grand gagnant de ce concours. Alors allez-y. Puis je fais une petite parenthèse que le festival, c'est-à-dire le concours Les Francouvertes, vient de terminer une campagne de financement dont il avait crucialement besoin pour assurer sa pérennité et son fonctionnement. Preuve, une fois de plus, que la culture peut être parfois vulnérable, bien qu'elle soit aussi forte et résiliente. Donc, merci à tous ceux et celles qui se sont impliqués dans cette campagne pour aider les Francouvertes. On s'en va en musique et ensuite, on retrouve Gabriel Chapdelaine, Jean-Marc Ménelat et Émilie Lagacé pour parler du projet et de la pièce théâtrale Le Scriptarium 2026. Donc, on s'en va tout de suite. Écoutez, changer le monde d'excavation et poésie.

0: Les petits reels de violon, ça me fait vraiment quelque chose. 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Et on retrouve Gabriel Chapdelaine, Jean-Marc Ménolade et Émilie Lagacé. Bonjour à vous trois.
1: Bonjour.
0: Ça fait un grand plaisir de vous avoir. Donc, vous avez tous les trois travaillé sur un projet qui s'appelle le Scriptarium 2026.
2: Exactement.
0: Gabriel Chapdelaine, je te présente. Je vais vous présenter, là, prendre le temps qu'on sache vraiment qui vous êtes. Donc, tu es autrice dramatique et scénariste formée en écriture dramatique à l'École nationale de théâtre du Canada. On a pu écouter tes textes sur les scènes de plusieurs théâtres, dont le Denise Pelletier, le Rideau Vert, le Théâtre du Quatre Sous et le Centre national des arts. Et tes œuvres sont publiées chez Le MÉAC, traduites en anglais et en allemand d'ailleurs. J'ai appris ça, je trouve ça particulièrement impressionnant. Mais si on te reçoit, c'est principalement aujourd'hui parce que tu es derrière le collage de textes du Scriptarium 2026.
2: Exactement. C'était une vraie joie de pas écrire, puis plutôt d'essayer de faire un petit casse-tête avec les écritures de mes collègues.
0: Tout à fait. Et donc, collègues en question, on a la chance d'avoir Émilie Lagacé, étudiante en programme d'art plastique, qui débute une carrière dans l'audiovisuel à seulement 16 ans. Et tu rêves, Émilie, de prendre parole sur plusieurs sujets graves à travers l'art. T'aimes d'ailleurs incorporer certaines de tes propres caractéristiques dans les personnages que tu crées dans tes textes pour te reconnaître et pouvoir t'exprimer à travers quelqu'un d'autre. Ça, c'est ce que t'as écrit, c'est ça que t'es en train de dire, hein? Exact. Et quant à toi, Jean-Marc Ménolade, étudiant de 17 ans au Collège Notre-Dame de Lourdes, t'essaies à travers ta pratique artistique de balancer réalité et fantastique. T'es passionné par les étoiles qui sont d'ailleurs souvent présentes dans tes textes et qui, tes textes mettent aussi en lumière des thèmes profonds et émotionnels. J'ai hâte d'en savoir plus. Alors, merci à vous trois d'être là et présentons d'abord ce qu'est le Scriptarium 2026. Donc, c'est un projet de collage de textes qui est présenté présentement au Théâtre Denise Pelletier jusqu'au 8 mai inclusivement. Et il reste des billets, j'ai vérifié, alors garochez-vous pour aller voir ça. C'est des textes écrits par des adolescents et adolescentes qui ont été colligés, réunis, mis en scène par Emmanuel Frappier. Vous pouvez d'ailleurs écouter une entrevue avec Emmanuel à l'émission des Sirènes, l'épisode du 26 avril, disponible en réécoute sur notre site cism893.ca. C'est mené par quatre interprètes, dont Gabriel Cloutier-Tremblay, Karianne Héroudani, Tracy Marcelin et Maxime Montpérousse, dans un processus qui a été mis en branle par un commissaire. Il y a du monde impliqué là-dedans. Donc, Fabrice Ville, c'est le commissaire qui a comme lancé un prompt, si on veut. Donc, une suggestion de thématique. Et à travers ça, tout ce beau monde-là a créé. Comment ça se passe, le processus, à partir du début, Gabriel, pour créer ce spectacle-là?
2: Je pense que ça commence surtout dans les classes. En fait, c'est une initiative qui est là. Je pense que l'année prochaine, ça va faire 10 ans que ce projet-là. Puis c'est vraiment avec de la médiation dans les classes. À chaque année, il y a un commissaire. Puis là, plusieurs classes, plusieurs étudiants participent. Puis de ces étudiants-là, nous, je pense qu'il y avait des centaines de textes, honnêtement, puis on en a choisi 23 auteurs. Donc, tu sais, ceux qui se retrouvent dans le collage, c'est vraiment la crème de la crème. Le processus, il commence comme ça, dans les classes. Après, on choisit des textes de Montréal et environ, puis un autre comité qui choisit des textes aussi de Québec et environ, parce que la pièce aussi, elle va être présentée à Québec. Puis, de ça, les candidats, candidates choisis font un stage d'écriture de 2 jours pour retravailler leurs textes avec des pros, quoi. Puis, c'est ça. Après, moi, je pars avec ma petite besace des textes de tout le monde, puis je fais le collage, puis là, les étudiants et étudiantes reviennent et assistent au spectacle.
0: On reviendra sur ce travail-là de collage qui ne doit pas être de tout repos quand même, parce que c'est ça, 23 cerveaux, 23 mains différentes ont écrit, pondu un texte, et toi, ensuite, tu les as réunis. On y reviendra, mais je me tourne vers vous, Émilie et Jean-Marc. De votre côté, qu'est-ce que ça a été votre premier contact au théâtre? Qu'est-ce qui a fait que vous avez voulu proposer un texte au Scriptarium?
3: Ben, en fait, ça venait surtout justement des classes où ma prof de français, mettons, était déjà au courant de ce projet-là depuis des années et on l'offrait déjà à notre école. Mais personnellement, j'ai toujours aimé écrire et j'ai vraiment pas pensé que je pouvais être choisie pour ce projet-là. Mais j'étais tellement ravie et je me suis vraiment donnée dedans parce que justement, j'avais envie de pouvoir faire du théâtre parce que j'en ai jamais fait, en fait. J'écris d'habitude des textes plus personnels ou des lettres, tout simplement, et c'était vraiment une belle opportunité pour moi.
0: Mm-hmm. Ce qui explique pourquoi peut-être tu t'inspires de toi dans tes personnages. C'est plus proche de ton travail d'écriture habituel. Et de ton côté, Jean-Marc, d'où c'est parti cette idée-là?
1: Ben, pour moi aussi, c'était genre similaire à Émilie. Notre prof de français, je l'adore, ni passant, mais elle nous avait imposé d'écrire un texte pour ce projet-ci, puisque notre école, on est très souvent des gagnants pour le scriptarium. Genre, je pense que cette année, on était genre combien? 5?
0: Vous étiez beaucoup à Notre-Dame-de-Lourdes.
1: Ouais.
0: Beaucoup. Je ne l'ai pas compté, mais je veux vouloir qu'on en reparle aussi tout à l'heure. Fait que, donc, vous êtes une école qui est habituée à ce projet-là. Vous êtes fidèle.
1: Oui, oui.
0: Puis à chaque année, il y a des étudiants qui se retrouvent représentés au scriptarium.
1: Oui, absolument. Et sérieux, j'ai vraiment écrit ce texte juste pour le fun. J'ai jamais pensé que j'allais être choisi pour le scriptarium de tous les textes qu'il y avait. J'avais genre lu des textes de mes camarades de classe. Puis sérieux, j'ai jamais pu croire que ça aurait été moi qui allait choisir.
0: Parfois, on n'est pas le meilleur juge de soi-même. Hein? Ben, écoute, tant mieux. Je suis content que tu aies vécu cette surprise-là. Avant d'aller plus loin là, sur les détails du processus, de quoi ça parle, le scriptarium, cette version-ci spécifiquement? Donc, on a 23 textes qui sont réunis. Comment est-ce qu'on pourrait résumer ça pour les gens qui nous écoutent? Je lance la balle à vous trois. Essayez de nous faire comprendre si on ne l'a pas vu encore.
2: On peut peut-être parler de la contrainte de Fabriceville.
0: Ouais.
2: C'était... Il y a un objet qui vient d'ailleurs, qui arrive à nous, puis c'est un peu de voir comment notre rencontre avec cet objet-là vient révéler des choses... de nous. Après, le spectacle que ça donne, je dirais que ça va dans plein de directions. Il y a un rythme soutenu, ça parle de plein de thèmes. C'est sûr que ce thème-là nous amenait beaucoup dans les textes reçus avec les extraterrestres, avec la fin du monde, avec la fin de la société, avec eh boy, on a un peu tout gâché. Puis là, tu sais, venant aussi des étudiants, tu sais, c'est comme un constat d'échec, on dirait, des générations précédentes. Fait qu'on on a essayé de choisir vraiment des textes qui allaient dans plein de directions aussi pour pas juste parler de ça. Fait que je dirais que c'est comme un portrait, mettons, des angoisses et de ce qui fait rire aussi votre génération, mais je serais vraiment curieuse de vous entendre.
3: Ben, je trouve qu'il était déjà très bien décrit, en fait, le projet et la pièce a parlé de quoi. Moi, ce que j'ai aimé, c'est que pas tous nos textes parlaient d'extraterrestres nécessairement, mais ce qui était vraiment drôle quand j'ai vu la pièce, c'est qu'il y avait des extraterrestres partout. Et c'était vraiment pour lier les textes, un peu pour faire la colle entre les textes, et j'ai trouvé ça absolument fantastique. On avait beaucoup de textes différents, des textes justement qui ouvrent les yeux, qui parlent de sujets assez importants qu'on n'ose pas tout le temps aborder quand on est jeune parce qu'on ne nous prend pas toujours au sérieux. Mais justement, je trouvais que c'était vraiment super d'en parler.
1: Ouais, c'est ça, genre, la contrainte, plusieurs d'entre nous, on l'a genre suivi, mais à moitié, et ça a genre vraiment bien marché, je pense. Genre,
0: ouais.
1: On l'a vraiment suivi à moitié, on s'est quand même genre créé un monde, on a eu un objet, mais l'objet, il était vraiment ouvert à l'interprétation, je pense, c'est ça.
0: Mm-hmm.
1: Et je pense que c'est ça qui a rendu le scriptarium de cette année genre vraiment unique et sérieux, grand fan de quand on est parti à la première, j'ai adoré. Mais ouais,
0: Donc, si je comprends bien, pour résumer, finalement, à travers la contrainte qui était un peu de donner un témoignage, un leg de l'humanité, quelqu'un de l'extérieur, comment percevrait ça, finalement, a permis de réunir vos préoccupations personnelles, parce que c'est beaucoup de ça dont vous avez parlé dans chacun de vos textes. Puis là, après ça, il y a le petit thème un peu peut-être drôle ou de science-fiction des extraterrestres qui est venu réunir tout ça pour justement mettre en scène là, cette espèce de regard extérieur d'une espèce qui ne nous connaîtrait pas puis qui est comme, voyons donc, ça n'a même pas de bon sens ce qui se passe sur Terre. Et rapidement, vos deux textes, de quoi parle-t-il?

0: passer pour avoir une meilleure vie actuelle. Et le problème, c'est qu'il sait qu'il y a quelque chose qui va se passer parce qu'il l'a déjà vécu, il veut pas le revivre. Et ça le frustre un peu. Ça l'empêche de dormir. C'est difficile pour lui. Puis on finit par revoir ce moment-là qui est un accident de voiture que sa mère a vécu, qui l'a tué. Et ça fait comme une petite touche dramatique. Et à la fin, il finit par casser le miroir, s'en débarrasser et tout redevient comme avant. Et je trouve que c'est ça. C'est une belle morale.
1: Mm-hmm. Pour moi, c'est l'histoire de deux meilleurs amis qui sont amis d'enfance. Puis, pendant qu'ils sont en train de regarder des étoiles durant la nuit, une étoile que j'ai intitulée l'étoile du regret, qui est une sorte de genre malédiction, que je dirais, elle va venir affecter l'un des garçons qui va révéler son plus grand regret et le rendre une réalité en vrai. Mm. Et son regret, ben, c'était de n'avoir jamais avoué ses sentiments d'amour pour son meilleur ami. Et c'est vraiment une tragédie que j'ai écrit. Non, c'était vraiment une tragédie. Je pense que j'ai réussi à faire pleurer au moins genre deux personnes que je travaillais avec au scriptarium. Mais oui, c'était vraiment une tragédie que on apprend une leçon de genre vouloir accepter ses sentiments et genre il y avait tellement de genre thèmes profonds, je pense, que j'avais mis dans mon texte, que je pense que c'est aussi l'une des raisons pourquoi j'ai été choisi actually. Mais ouais, c'est ça.
2: Donc, ouais, des trucs très personnels dans les deux cas, là, ici, qui jouent un peu avec les codes de la réalité, justement, pour aborder des thématiques comme le deuil ou l'orientation sexuelle, si je comprends bien, puis le tabou qui pourrait potentiellement entourer cette réalité-là pour le jeune qui est mis en scène dans cette pièce-là. Donc, on a toutes sortes de choses. J'imagine qu'il y a des trucs qui sont plus comiques aussi. Là, dans votre cas, c'est deux textes assez dramatiques. Gabrielle, mm-hmm. comment on fait pour réunir ça? Puis 23, c'est énorme comme quantité de texte.
3: Ben c'est énorme. Après, tu sais, il y avait plusieurs textes qui mettaient en scène des complotistes. Fait que là, ça, tu sais, j'en ai fait un. Mais tu sais, il y avait plusieurs possibilités de mash-up. Pour les textes d'Émilie puis Jean-Marc, c'est les plus dramatiques qu'il y a. Fait que là, tu sais, c'était intéressant de trouver où les mettre dans le collage pour que les spectateurs soient prêts à les recevoir. Puis généralement, ce qui prépare bien un spectateur à écouter, c'est d'avoir ri. Mm-hmm. Fait que là, j'ai mis avant, justement, les trucs les plus drôles assez intensément. Après, il y a un autre texte qui s'appelle « Tcha kombucha », qui est un espèce de monologue. C'est quasiment Claude Gauvreau. Pour vrai, il y a quelque chose de très poétique dans ce texte-là, mais qui a aussi des références tellement actuelles que moi, je comprenais même pas, tu sais. Mais que je sentais, on sentait tous, il y a comme quelque chose qui se passe quand ce texte-là arrive. Puis là, c'est comme si ce texte-là, par sa poésie puis son côté absurde, il vient comme un peu canaliser tout le monde. Puis après, on dirait que ça met les spectateurs dans une position d'écoute parfaite pour ces deux textes-là, les textes plus dramatiques. Fait que, tu sais, pour le collage, moi, c'était vraiment ça. L'idée, c'était de créer... tu sais, on m'a dit, ah, tu peux jouer dans les textes, tu peux changer des choses. Moi, je vois pas l'intérêt de faire ça. Moi, j'avais le goût de le moins toucher leur texte possible. J'ai dû couper parce que j'avais 4 heures de texte puis il faut faire un show d'une heure. Là, ouais. Fait que j'ai dû couper beaucoup, beaucoup. Ou les petites choses que j'ai changées, c'était peut-être pour assurer, mettons, être sûr qu'on comprenne pour pas que les gens décrochent parce qu'ils comprennent pas. Mais sinon, je voulais vraiment le plus possible laisser leurs mots, leurs univers, puis créer justement un chemin pour que le spectateur puisse l'entendre le mieux possible. Puis faire un petit réseau de sens avec tout ça.
2: Avec du contraste, puis ouais. du dynamisme là-dedans, un ouais. certain rythme. Très chouette. De votre côté, vous qui avez soumis votre texte en tant qu'étudiant, étudiante au secondaire, comment ça se passe? Une fois qu'on vous appelle ou qu'on vous écrit « Hey, salut, votre texte est pris », c'est quoi votre rapport à la création du scriptarium? À quel point vous êtes impliqué? Qu'est-ce qu'on vous demande? Est-ce que vous aviez un droit de regard sur ce que Gabrielle faisait?
0: Alors, premièrement, j'étais beaucoup trop impliquée. J'étais tellement contente quand on m'a appris que j'avais été choisie. Et ce qui est le plus drôle, c'est que je pense que c'est ma mère qui était plus excitée que moi. Elle est venue dans ma chambre, elle était super contente. Puis ça m'a fait un petit peu chaud au cœur qu'elle soit si fière de moi. Dès qu'on a été au stage et tout, c'était un petit peu plus difficile de nous concentrer parce que je pense qu'on a fait beaucoup de rencontres et... c'était le fun de pouvoir parler avec du nouveau monde, mais quand on s'est concentré sur notre travail, je pense qu'on y a tous mis vraiment du nôtre et qu'on s'est vraiment... comment je peux bien dire ça? Ben, c'est ça, qu'on s'est concentré sur notre texte puis qu'on a voulu faire du mieux possible. Fait que moi, vraiment, j'ai pas changé grand-chose, mais j'ai mis de l'emphase sur certaines affaires que ma coach m'avait dit. Et quand j'ai vu la pièce de théâtre, j'ai vraiment aimé la

0: façon que mon texte a été mis dedans et il n'y aurait rien que j'aurais voulu changer. Puis on n'avait pas tant notre droit de regard sur la pièce à la fin, mais je pense que je faisais assez confiance à Gabriel pour laisser mon texte dans ses mains.
1: Ouais, pour moi, au début, sérieux, je doutais vraiment de, genre, vouloir y aller. Genre, je me disais, je suis pas trop sûr, un texte de théâtre...
2: C'était intimidant pour toi?
1: Ouais, un petit peu. Mais après ça, j'étais genre, tu sais quoi, you live only once, on y va. Puis j'ai adoré, j'ai fait, genre, plein de belles nouvelles rencontres. Puis mon texte, je l'ai pas mal, genre... J'ai retravaillé la structure presque au complet parce que au début mon texte était un monologue et je l'ai transformé en tout un dialogue. Alors ouais, j'ai passé les 3 jours à juste écrire sur mon ordi sans arrêt.
2: Fait qu'à partir du moment où vous êtes reçu, vous avez ce stage là de 2 jours, vous retravaillez votre texte avec un coach, mais une fois qu'il est entre les mains de Gabriel et éventuellement d'Emmanuel à la mise en scène, là vous avez plus de contrôle. Ouais. Vous vous laissez aller, puis c'est à l'aveuglette jusqu'au moment de voir le spectacle. Ça a été quoi votre réaction quand vous avez vu le show pour la première fois?
0: J'étais vraiment émue. Les gens qui étaient là avec moi l'ont remarqué, clairement, parce que j'ai pleuré, je pense, 3 fois. en fait, quand j'ai vu que c'était ma partie, j'étais vraiment contente, parce que le texte de moi et Jean-Marc... ils ont été mis ensemble. En gros, ils ont pris une partie du texte de Jean-Mars. Puis vu qu'il y a comme un peu...
1: Un sentiment de regret, en général.
0: Exactement. Ben, ils ont collé mon texte après. Puis quand ma partie était finie, ils ont remis la fin du texte de Jean-Mars. Et j'ai trouvé ça vraiment magnifique. Et j'ai juste été genre, wow, choquée, éblouie, je sais pas comment dire. C'était vraiment le fun. Puis aussi, c'était cool de comme voir la transition entre le drôle, le lugubre, puis le vraiment genre triste. Fait que je trouvais ça le fun.
1: Ouais, c'est ça. Même réaction qu'Emilie, sérieux. Je pense, j'attendais vraiment de savoir quelle partie de mon texte allait être choisie. Et dès que j'ai entendu les premières phrases de mon texte, j'ai genre, OK, ouais, c'est lui. J'ai même pas besoin de savoir. Et j'étais vraiment ému, ouais, non, sérieux. C'est genre, j'allais presque pleurer, je pense, quand je l'ai entendu. C'était genre, je sais même pas comment le décrire. C'est tellement un beau moment.
2: Je pense qu'il y a quelque chose de là-dedans qui doit susciter certainement la fierté, Gabriel, de voir qu'on donne cette opportunité-là à des jeunes qui ont peut-être jamais pensé même écrire du théâtre.
3: Hey, tellement. Moi, en plus, je viens de Sorel. Je suis allée à la polyvalente Fernand Lefebvre à Sorel. Puis quand on choisissait les textes, il y avait des gens qui venaient de cette école-là. Mm-hmm. Puis il y en a deux qui se retrouvent aussi dans le spectacle, qui avaient ma prof. Que de moi, que j'étais au secondaire, je me disais, eh boy, si j'avais eu accès à cette opportunité-là, c'est sûr que j'aurais vraiment aimé ça. Fait que ouais, c'était comme... c'était vraiment touchant. Puis moi, je connais pas beaucoup de gens de leur âge dans ma vie. Fait que j'étais surtout tellement contente de les côtoyer. Puis après, c'est particulier parce qu'on s'est pas tant parlé finalement pendant le stage. Tu sais, j'étais là, mais je travaillais pas proche avec vous. Puis après, tu sais, j'étais vraiment dans vos textes. Puis on dirait que... que je développais une relation parasociale avec vous. J'avais l'impression de vous connaître un peu dans vos feuilles de papier. Je sais pas trop, mais super fière. Aussi, Fabrice, avant la première, il a pris la parole, puis il a dit, hey, on peut-tu prendre juste 2 minutes pour reconnaître que c'est vraiment spécial ce qu'on vit en ce moment. Ces gens-là, on va voir leur texte monté par un théâtre professionnel, puis c'est vrai, tu sais, que c'est vraiment pas banal, puis je sais pas, c'était une super belle soirée. Aussi, toute votre gang, vous êtes devenus tellement soudés vite. C'était vraiment beau à voir. Ouais.
2: Visiblement, c'est un beau terreau de rencontres. Rencontres avec autrui, autres artistes, autres mentalités, des intimités qu'on rencontre dans les textes, mais rencontres aussi avec soi, visiblement. Il y a quelque chose de très personnel. Rencontres avec l'art en général. Moi, je dis souvent que mon amour de la culture et de l'art, puis mon désir d'être artiste vient... du parcours étudiant du Festival Transamérique que j'ai eu la chance de faire quand j'avais votre âge, donc 16-17 ans. Ces initiatives-là, pour moi, sont vraiment essentielles. Puis on va terminer là-dessus en quelques secondes. Déjà, Émilie et Jean-Mars, est-ce que ça vous donne envie de poursuivre? On en est où? C'est quoi maintenant votre relation au théâtre? Les deux, vous disiez, j'ai pas vraiment fait ça, mais est-ce que vous allez continuer à en écrire ou vous en êtes où par rapport à votre relation au théâtre?
0: Ma relation avec le théâtre, j'en suis pas certaine. Peut-être que je vais essayer de continuer là-dedans. Mais c'est un peu le scriptarium de 2026 qui m'a ouvert les yeux sur « Wow, je pourrais avoir une carrière là-dedans ». Puis c'est ça qui m'a lancée dans l'audiovisuel, justement, et qui m'a aidée à faire mes choix de cours pour le cégep. Ça, mélangé avec mon cours de cinéma aussi, j'ai fait « Wow, un bon mélange des deux, des choses que j'aime vraiment les deux. Peut-être que je pourrais me lancer là-dedans, puis j'aurais ma chance. T'sais, si j'ai été choisie au scriptarium, c'est pas pour rien. Puis peut-être que j'ai du talent. »
2: Certainement.
3: Certainement.
1: Ouais, non. Pour moi, tristement, je pense pas que je vais vraiment suivre une carrière dans l'écriture dramatique. Mais je pense que c'est très possible que je fasse juste de l'écriture pour le fun, genre on the side. Parce que, pour le cégep, je me dirige plus en sciences de la santé, ce qui est genre totalement à l'opposé, je pense, de l'écriture dramatique.
2: Oui et non, tu sais, en même temps... Il peut y avoir plein de dialogues entre les sciences puis l'art, mais ouais, c'est normal de l'opposer dans sa tête comme ça, je pense.
1: Ouais, mais je pense que c'est ça. Tristement, je pense pas que ça, c'est vraiment une carrière pour moi, mais je suis très content d'avoir que j'ai pu avoir genre vécu ce stage.
2: Ben, visiblement, une magnifique expérience. J'espère qu'il y aura un scriptarium 2027.
3: Il y en a un.
2: Bon, il y en a un, c'est annoncé. Bon, oui, ben, oui. Super. C'est en processus. Fait que si vous êtes un étudiant, là, tenez-vous au courant pour ça, étudiant, étudiante au secondaire. Merci infiniment d'avoir été avec nous, Gabrielle Chapdelaine, Jean-Marc Ménolade et Émilie Lagacé.
3: Merci.
2: Donc, on se garoche sur des billets pour aller voir ce spectacle-là de 23 textes étudiants, le Scriptarium 2026. C'est jusqu'au 8 mai. Quant à nous, on va aller en musique et on va aller écouter Romance de Yuki Bey.

0: un banger certifié, cette nouvelle chanson de Yuki B. Faites-moi confiance, puis réécoutez-la. On est de retour au Sentinelle de l'Or avec une personne très chère à mon cœur. Il s'agit de Mathilde Murphy.
1: Allô.
0: Mathilde, on se connaît, on est amis, on a étudié ensemble. Mm-hmm. Bonjour, bienvenue.
1: Comment ça va?
0: Ça va très bien, très bien. Donc, je te présente pour les gens qui n'ont pas la chance de te connaître. T'es diplômée en jeu, tout comme moi, de l'École supérieure de théâtre à l'UQAM en 2023, diplômée également de stratégie de production culturelle et médiatique en 2025, ce qui fait de toi, entre autres, une artiste et coordonnatrice culturelle extrêmement polyvalente. Donc, tu pratiques la direction de production, t'es coordonnatrice aux communications et à la logistique, t'es interprète, improvisatrice, bref, tu portes un tas de chapeaux dans divers organismes et projets artistiques, dont le Festif de Baie-Saint-Paul et Théâtre Uni Enfance-Jeunesse, mais aussi le Festival Petit Bonheur, dont tu es la responsable des bénévoles, et c'est pour ça qu'on se parle aujourd'hui.
1: Oui.
0: Alors, le Festival Petit Bonheur, je ne connaissais pas ce festival, qui est aussi un organisme. C'est quoi, ça ressemble à quoi? Qu'est-ce que c'est? Puis c'est quoi la structure derrière Petit Bonheur?
1: Oui, ben c'est bien que tu poses la question parce que en fait, il y a le Festival Petit Bonheur qui se passe à Montréal, mais t'en as aussi plein à travers le Québec et même en Ontario des festivals de Petit Bonheur. C'est un réseau de festivals Petit Bonheur. C'est un festival qui s'adresse aux 0-6 ans, fait vraiment aux tout petits, à la petite enfance. C'est des arts vivants. Fait qu'on a théâtre, mais aussi, bien sûr, danse, voire du cirque, performance, et bien sûr, tout ce qui peut s'apparenter à de la marionnette, etc. Mais c'est vraiment des arts vivants.
0: Puis c'est un réseau de festivals, mais c'est aussi un réseau, c'est ça, d'organismes. Donc, c'est des organismes qui veulent promouvoir les arts vivants chez la toute jeune enfance.
1: Oui, ben le réseau, c'est quand même le réseau Petit Bonheur, fait qu'il va avoir plusieurs villes à travers, comme je disais, le Québec et l'Ontario, qui vont offrir aussi un festival Petit Bonheur. Fait que chaque ville va avoir sa propre organisation. Mais oui, par le fait d'avoir un festival, ils vont évidemment se passer les shows, t'sais, faire la diffusion partout à travers la province. Mais c'est principalement l'activité, là, c'est le festival.
0: Je fais une petite parenthèse. Si vous entendez des voix d'enfants, présentement, c'est pas un effet sonore que je rajoute en post-production là, sur cette émission de radio. C'est parce qu'il y a une garderie à côté de nos studios, ici, sur le flanc de la montagne à l'Université de Montréal. Et donc, on entend des petits pits qui seraient tout à fait le public cible là, de Petit Bonheur. Discutons-en, justement, à qui ça s'adresse, ce festival-là, qui est en cours présentement.
1: Bien, c'est les fins de semaine, en ce moment. Tu vois, on a la première fin de semaine, qui vient de passer. C'était des publics familiaux. Fait que des familles, des parents avec leurs enfants, mais des mononcles, ma tante, des grands-mères, grands-pères. Et pendant la semaine, c'est surtout des CPE puis des écoles qui viennent nous visiter. Fait que des groupes scolaires. L'ambiance est pas du tout pareille, mais les deux sont vraiment, vraiment magiques. Les enfants, ils ont l'air de triper. Fait que c'est ça qu'on aime. On est là, l'équipe, pour ça, pour voir les réactions des enfants avant, pendant puis après les spectacles.
0: Mm-hmm. Parce que c'est en cours depuis le 1er mai et ça se déroule jusqu'au 10 mai.
1: C'est exact.
0: Fait que la fin de semaine prochaine, vous pouvez en profiter encore de ces activités-là si vous avez des jeunes enfants. Et peut-être même si vous n'avez pas de jeunes enfants, parce que parlons de c'est quoi le théâtre pour la toute petite enfance. Donc moi, j'ai travaillé à la maison théâtre jadis, j'en ai vu, et j'avoue que c'était souvent mes spectacles préférés, bien honnêtement, en tant que qu'adulte, là, grown man. Mais c'est du théâtre, comment tu le définirais? T'sais, j'ai l'impression que souvent, c'est empreinte douceur, c'est très stimulant pour les sens aussi, il y a beaucoup de couleurs, des textures, de la douceur. Non, vraiment, moi, ça me parlait. Toi, comment tu le décrirais? C'est quoi les arts vivants pour les tout-petits?
1: Mais vraiment, ce que tu viens de dire, là, éveiller les sens, c'est vraiment ça,
0: ouais, c'est
1: qui
0: ça
1: caractériserait en premier. Mais moi, comment je pourrais dire, les histoires sont racontées pas nécessairement avec des mots. Je pense que c'est ça le plus important à retenir. Ça va être avec des gestes, avec des paroles. Ce qui est le théâtre, là, tu vas me dire. Mais je pense que c'est comme décuplé dans les arts vivants pour la toute petite enfance. Ceci dit, moi, vraiment, ce qui me fait capoter à chaque fois, parce que moi aussi, j'adore voir les shows autant que les enfants, c'est vraiment la réaction des enfants. Là. C'est pour ça qu'on travaille pour ce festival-là. Fait que c'est aussi l'interaction qu'ils peuvent avoir entre les artistes puis le public qui sont des enfants. Ils se gênent pas pour parler, pour rire, pour poser des questions. Puis somme toute, ça devient pas si chaotique que ça. Fait que vraiment, c'est un public en qui il faut faire confiance, je pense.
0: Ah ouais, c'est beau ce que tu dis. Puis oui, c'est ça, tu sais, souvent on dit, bon, des très jeunes enfants, pour que leur développement cognitif s'accomplisse, il faut justement les stimuler avec des sons, des images, des couleurs, des textures. Puis souvent, c'est ça qui va être mis de l'avant dans ces créations-là. Ça en fait des créations qui sont, qui ont une qualité scénographique souvent vraiment haute.
1: Oui, mais je te dirais que c'est pas obligé d'être compliqué. C'est mm-hmm. souvent très simple. T'sais, les artistes, des fois, n'ont pas nécessairement une scénographie très complexe, mais vont capter l'attention parce qu'il y a quelque chose qui se passe, puis ils sont concentrés sur l'action qu'ils sont en train de faire. Fait que les enfants, ils regardent où est-ce que l'artiste regarde, puis c'est ça vraiment qui capte toute l'attention.
0: Puis, à ton avis, pourquoi est-ce qu'on a besoin, là, dans notre écosystème culturel au Québec, d'organismes ou de réseaux qui font la promotion de ce théâtre-là, qui est quand même, ben, de ce type d'art vivant-là, qui est quand même assez niché, là, mm-hmm. dont le public cible est très réduit? Pourquoi est-ce que c'est essentiel à notre écosystème?
1: Ben, c'est drôle parce que là, ça fait plus un pont avec ma job à Théâtre Uni Enfance Jeunesse, là, qui est une association qui
0: Allons-y.
1: Regroupe des compagnies de théâtre du jeune public, fait que là, pas seulement la petite enfance. Puis justement, l'association défend beaucoup les intérêts là, des compagnies jeunes publics. Fait que c'est pas moi qui va aller voir les ministres et les ministères pour défendre, mais j'en entends un peu parler. Ben, c'est important parce que ça crée les citoyens et les citoyennes de demain. T'sais, si on, le plus tôt on commence à consommer de la culture, le plus on risque d'en consommer plus tard. Fait que bien évidemment, c'est à l'usure, tu sais, à force d'en voir. Mais c'est aussi, tu sais, je veux dire, c'est un apprentissage là. C'est pas tous les enfants qui sont habitués de sortir de l'école, tout l'environnement d'une salle de spectacle, apprendre les codes de voir un spectacle, c'est vraiment pas. Ben, on en voit à l'école, mais c'est pas la même chose, c'est pas la même expérience voir dans un gymnase que de sortir et d'être dans un autre lieu. Fait que des fois, c'est confrontant. Pour certains enfants, il y en a qui peuvent mal réagir, mais la plupart du temps, ben, ils vont la deuxième fois, puis ils sont habitués, puis ils sont passés par-dessus leurs craintes. T'sais. Fait que c'est important aussi, ne serait-ce que pour les faire vivre d'autres choses.
0: Mm-hmm. Puis j'imagine que c'est ça, si tu es entré en contact avec cette forme d'art-là, qui est de regarder un spectacle avec des vrais interprètes, des vraies personnes sur scène, tu es plus en mesure de respecter une certaine forme d'éthique, puis d'être à l'écoute, puis de recevoir ça quand tu connais les codes. Au moment où tu arrives, mettons, à la fin du primaire ou début du secondaire, puis là, on t'amène au théâtre Denise Pelletier, par exemple.
1: Oui, puis c'est aussi, ben, on va se le dire, là, une manière de pas faire rien de l'écran, parce que j'adore le cinéma, j'adore la télé, mais il y a rien comme vivre un moment commun, éphémère, puis ça, que ce soit pour les adultes ou pour les enfants. Là,
0: ah oui, tu me vendras pas le pouvoir de rencontre sincère que détient le théâtre et les autres, que détiennent les autres arts vivants aussi. Donc, bon, revenons sur le festival Petit Bonheur, qui est en cours présentement. Ça se passe à Montréal.
1: Ouais.
0: Et peux-tu me résumer un peu c'est quoi les différentes activités ou des pièces ou des spectacles marquants qui sont encore à voir
1: oui.
0: dans les prochains jours?
1: Bien sûr. Fait que je vous dirais que tout d'abord, il y a il y a beaucoup de spectacles qui sont déjà sold out.
0: Souvent avec les bons événements. On en parle ici au Sentinelle. Garochez-vous.
1: Exactement.
0: Le dis
1: mais ce qui reste à voir et qui a encore des billets, on a Zef Ode au vent, pardon. Ça va vraiment être un éveil musical multisensoriel, doux et poétique. C'est de la compagnie Le Moulin à musique, si je ne m'abuse. Je veux juste vérifier ça ici. Tigouli, pardon, qui viennent de Québec. On avait d'autres activités avec le Moulin à musique, pardon.
0: On les salue.
1: Oui. Il y a aussi Petite Ondine, qui c'est une compagnie qui vient de Vancouver. Donc, ça peut vraiment facilement plaire à des enfants jusqu'à 10 ans même. Fait que ça, c'est encore disponible. C'est de la compagnie, ben plusieurs compagnies, Klein Compagnie, Théâtre de la 16e et Anaïs Pellin. Alex et le loup, lui, ça va vraiment être cool aussi parce que ça se passe dans un autobus. Fait que c'est l'autobus qui est aménagé, là. Ils utilisent tout le temps ça, cette compagnie-là, qui est théâtre sur roue Tortue-Berlue. Fait qu'on est stationné dans le stationnement d'une école. L'autobus est là. On essaie d'aménager ça. C'est plein de couleurs en plus, leur autobus. Fait que c'est ça. Ça va être la marionnette. Puis c'est vraiment intime étant donné que ben ça se passe dans un petit endroit, somme toute, qui est un autobus. Et enfin, Club Origami, qui est d'une compagnie d'Angleterre, Ishinisan. Ça a l'air vraiment éclaté. Là, si vous regardez des photos là, sur notre site Internet, il y a plein de choses qui revolent. Fait que ça va vraiment être le fun aussi. Et dernièrement, il y a la Marelle Musicale qui est comme party de clôture. Tout le monde est invité, là, les petits, les grands. Fait que ça va être une grande marelle dessinée au sol qui va inviter les gens à danser d'une manière ou d'une autre, mais aussi de manière libre en plein centre. Fait qu'il y a comme j'oserais pas dire des instructions, mais un guide ou en tout cas des inspirations à travers la marelle sur le sol. Puis c'est il y a un DJ qui va rythmer cette soirée-là. Ça va vraiment être le fun. Comme je vous dis, ça va être la fête des mères, fait que c'est une bonne manière de fêter un peu différemment la fête des mères en famille. C'est House Dance Mystics de l'Ontario qui nous prépare ça. Puis ça se passe ce dimanche 10 mai de 14h30 à 16h30 en continu. Fait que vous êtes les bienvenus à aller et venir. Et on vend de la barbe à papa parce que quoi de mieux qu'un peu de sucre pour se faire aller le popote.
0: Wow, OK. Ben, ça donne vraiment le goût. J'ai jamais autant envie d'avoir des enfants que quand je parle de théâtre pour les jeunes enfants. Mais vraiment, OK. Fait qu'un festival qui se déroule encore avec toutes sortes de spectacles puis qui se finit en beauté avec une belle fête explosive et rassembleuse, mm-hmm. comme ça. Tu dis c'est à l'extérieur, donc?
1: Ben, là, en fait, la plupart des shows que je vous ai nommés qui restaient des billets, c'est à l'intérieur, sauf celui dans l'autobus, là, qui est comme celui à l'intérieur. Fait que c'est ça, vous pouvez acheter des billets. Puis la fête de clôture est à l'intérieur, mais ouvert à tous.
0: Puis c'est où que ça se déroule? C'est-tu dans différentes salles ou c'est toujours le même lieu, comme un quartier général?
1: Il y a comme le centre, je te dirais, qui est vraiment la maison de la culture Maisonneuve. Mais on a l'école Chemédé, justement, qui est juste à côté, où est-ce qu'il va y avoir l'autobus, la plage de Neuville-la-Liberté, où on a eu quelques activités, dont la toute petite fanfare qui a eu lieu vendredi dernier. Fait que c'était des enfants qui nous faisaient une petite fanfare avec plein d'instruments.
0: Pas
1: c'était
0: vrai,
1: c'était adorable. J'adore. Malgré le froid, il y avait bien du monde. Puis sinon, on a aussi des activités, des spectacles à la Maison de la Culture Mercier et PJE, fait que le production jeunesse qui est pas loin de la Maison de la Culture Maisonneuve. On est allé aussi dans un centre des loisirs Notre-Dame-des-Victoires. On est allé au musée Pointe-à-Calière. Fait que vraiment, on essaie de comme s'étaler un peu dans Mercier, Hochelaga, Maisonneuve pour que le plus de CPE, écoles et familles puissent y accéder. Mais ça se concentre vraiment plus dans l'Est de Montréal pour ce qui est du Festival Petit Bonheur Montréal.
0: Oui, logiquement, puisqu'il y en a, comme tu disais, à Toronto et ailleurs. Puis, mettons que là, le festival prend fin le 10, garochez-vous, allez vous checker le popotin à la Marelle musicale. Mais au-delà du 10, est-ce qu'il y a des spectacles quand même qui sont organisés par Petit Bonheur? Est-ce que Petit Bonheur s'implique dans les écoles? C'est quoi son apport à l'écosystème, au-delà de défendre les intérêts du théâtre jeunesse?
1: Bien, plusieurs choses. C'est sûr que le Petit Bonheur va aussi accueillir des résidences, souvent dans le cadre, ou en tout cas un peu avant ou un peu après du festival. Fait qu'on va accueillir des résidences, faire des sorties de résidences un peu tout au long de l'année. Il y a aussi un volet pro qui se déroule en ce moment même. Fait qu'on essaie quand même de faire les collaborations qu'elles se fassent. Donc, on a des diffuseurs de partout à travers la province qui viennent écouter des pitchs et jaser autour d'un 5 à 7. Fait que vraiment, c'est comme ça, c'est avec l'entraide et comme se rencontrer que le théâtre jeune public et le théâtre pour la toute petite enfance se promènent le mieux. Fait que on essaie que le milieu professionnel se rencontre par ce genre d'événement.
0: Puis en parlant de rencontres, mettons que ce que vous écoutez là, depuis la première heure des Sentinelles de l'Art, là, cette espèce d'apport artistique à la jeunesse, que ce soit des adolescents en première partie mm-hmm. d'émission ou un public très très jeune, mettons qu'on veut s'impliquer et être bénévole pour le festival, là j'imagine que votre équipe est complète, bien entendu, pour cette édition, mais si on veut s'impliquer, comment on fait, comment ça marche, toi qui es responsable des bénévoles,
1: bien
0: Mathilde
1: sûr.
0: Murphy?
1: Bien, c'est sûr que vous pouvez toujours à n'importe quel moment écrire là, à Petit Bonheur. Nos adresses courriel vont être sur le site Internet. Pour ce qui est de la responsable ou du responsable des bénévoles, c'est bénévole avec un S à commercial petitbonheur au pluriel.ca. À chaque année, on fait un appel sur nos réseaux sociaux, dans les infolettes. Inscrivez-vous à notre infolette si ça vous intéresse. Puis c'est ça, sur les réseaux sociaux. Fait que vraiment, il y a un appel qui est lancé à chaque fois. Fait que restez à l'affût de nos communications. Puis sinon, écrivez-nous tout simplement. Je suis sûre qu'on va avoir de la place. Pour cette année, c'est sûr que là, si je travaille bien, j'ai déjà effectivement complété mon équipe de bénévoles. Je vous le confirme. Mais tu sais, on a toujours besoin d'une main ou deux, fait qu'hésitez pas. Là, des fois, même si la date limite est passée, écrivez-nous, puis on va vous répondre avec le plus grand plaisir.
0: Super. Ben merci beaucoup d'avoir été avec nous,
1: merci,
0: Mathilde.
1: Guillaume.
0: C'est vraiment un plaisir de t'être déplacée. Ça me fait chaud au cœur de te revoir de toute façon là, dans tous les cas, fait que tu reviens nous voir quand tu veux pour un de tes nombreux projets culturels. Mm-hmm. Les Sentinelles de l'Art sont là pour toi. On vous rappelle de suivre donc les spectacles du Festival Petit Bonheur. C'est jusqu'au 10 mai. Ça se conclut avec la Marelle musicale. Donc, allez-y. De notre côté, on s'en va en courte pause publicitaire et on se retrouve au tournant de l'heure avec La Bronze qui vient nous parler de sa carrière multifacette ainsi que d'un nouveau single qui vient tout juste de sortir. Restez à l'écoute au 89,3 FM.
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1: Eh oui, t'es chanceux d'écouter CISM. Et nous, au Sentinelle de l'Or, on est chanceux parce qu'on reçoit la bronze. De son vrai nom, Nadia Essadiki. Tu es autrice, compositrice, interprète et actrice. T'as 3 albums à ton actif, si j'ai bien compté. Je pense que oui. Et tu continues de sortir plusieurs projets, dont un single qui est sorti le 30 avril dernier. Bonjour, la bronze.
2: Allô?
1: Nous, on s'est rencontrés à travers une activité de l'Université de Montréal. Ouais. Ça a été un grand plaisir parce qu'on a collaboré en tant que jury d'université en spectacle, d'UDM en spectacle, c'est-à-dire où on a décerné des prix notamment à Tu Tao Vu, à la Cité vietnamienne et à Kayla Sylvain Néron, que j'ai eu la chance de recevoir ici là, à l'émission quelques semaines après. Donc, j'aimerais ça qu'on commence par ça avant de plonger, bien entendu, dans ta carrière foisonnante et tout ça. Donc, Comment t'as vécu ça? Toi, j'imagine qu'en tant qu'artiste, on te demande souvent de venir présider des petits trucs comme ça.
2: Pas seulement présider, mais ouais, j'ai fait partie d'une couple de jury, puis je trouve ça vraiment le fun. C'est vraiment le fun, puis je trouve ça cool de pouvoir être dans cette position avec un regard bienveillant. Puis c'est le fun, je rencontre toujours des belles personnes comme toi.
1: Hey, c'est une belle rencontre, certainement.
2: Fait que, ouais, je trouve ça toujours chouette, ouais.
1: Ouais, puis, mettons, toi, là, ton expérience en tant que musicienne et actrice, ça a commencé où? Est-ce que t'as eu la chance de vivre des expériences comme ça, des concours ou des petits trucs qui étaient spécifiquement adressés à la jeunesse quand t'avais cet âge-là, ouais?
2: Ouais, j'avais participé à ma première place des arts, puis je m'étais rendue en demi-finale. Sinon, j'avais participé à Petite Vallée en tant que compositrice. Mm-hmm. Puis j'avais été passer une semaine là-bas. Puis, ouais, ça m'avait donné des beaux push pour rencontrer des gens qui étaient dans le même milieu. Puis pour déployer des connexions avec du monde. Puis, ouais.
1: C'est beaucoup ça, ces initiatives-là.
2: Ouais,
1: on dirait
2: c'est
1: que c'est particulièrement les rencontres. Oui, l'expérience, puis l'opportunité de création, mais les rencontres que tu fais, qui te suivent après comme contact. Puis,
2: Vraiment, vraiment. Puis des gens avec qui tu collabores, puis des gens qui se font rencontrer du monde, puis comme t'évolues dans l'industrie à travers ça, ouais.
1: Puis aujourd'hui, comme musicienne bien établie, comment tu trouves ça de poser ton regard sur ces jeunes-là qui sont à l'université, qui pour certains et certaines, peut-être entament une pratique?
2: Ben c'est vraiment le fun. Puis pour vrai, je me sens même pas dans un rapport de hiérarchie, là, dans le sens où je trouve que leur art est aussi valide que le mien. Puis on dirait que j'aborde l'art, pas nécessairement avec de l'âgisme, là, dans le sens où des fois, il y a des kids sur Instagram de 6 ans que je suis comme « Oh my God, ils me clenchent tellement. » Puis, fait que je trouve ça le fun d'avoir un regard plutôt « fresh » puis « humble » par rapport aux interprètes. Puis d'être juste comme... Je vois un peu tout le monde comme des confrères et consoeurs. Je sais pas toi comment tu feels ça.
1: Ouais, ben oui, c'est... Tu sais, moi, je suis... Tu sais, j'ai vécu des expériences dans différentes, justement, des implications. À l'université, justement, à some point, je choisissais des textes qui allaient être dans un certain magazine. Mm-hmm. Shout out le culte. puis ici, en tant que directeur de la programmation, ben, tu sais, je départage les émissions qui vont faire la cote pour la grille de programme à chaque saison. Mais on dirait que là, de voir ce contexte-là où c'est vraiment des jeunes artistes qui mettent comme leur trip dans cette soirée-là, oui, effectivement, vraiment, j'essaie d'être humble à travers ça. C'est quand même, ouais, c'est une drôle d'expérience parce que puis après ça, c'est la première fois que j'étais vraiment sur un jury. Puis on constate, Dieu sait, parce qu'on a eu des discussions, on n'était pas nécessairement d'accord au début, on discute à quel point l'art, bien qu'il y ait des critères sur lesquels on peut se fier, il y a quand même une immense part de subjectivité. Puis c'est très intéressant de vivre cette expérience-là quand on n'est pas créateur, créatrice, mais qu'on est la personne qui pose son regard, tu sais.
2: Oui, vraiment. Puis c'est intéressant aussi quand on est créateur, créatrice, parce qu'on voit à quel point les fois où on n'a pas été choisi, c'était pas nécessairement personnel.
1: Exactement.
2: Puis
1: c'est là où je voulais aller, tu sais.
2: Oui, vraiment.
1: Dans les écoles de théâtre ou quand tu fais des auditions, tu sais, souvent, plus souvent qu'autrement, on dit non. Puis souvent, le dicton, c'est de dire, mais c'est pas parce que c'était pas bon, c'est parce que c'est pas toi qui voulais. Puis là,
2: c'est
1: des fois.
2: C'est pas toi qui nous a soudoyé, qui nous a donné 100$, tu sais.
1: Je l'ai dit. Bon, ça y est. Non, mais tu sais, au-delà de ça, c'est souvent, c'est ça, on a tendance à se rassurer en disant ça, mais il y a une part de vérité là-dedans aussi.
2: Ouais.
1: C'est que souvent, ce qu'on cherche, c'est un sentiment, une émotion particulière ou un visage particulier dans le cas du casting, plutôt que, tu sais, un degré de est-ce que c'était assez bon? Ça existe plus ou moins, ça.
2: Ouais, exactement. Souvent. Tout à fait.
1: Parlons de ta musique. Allons-y, on te reçoit pour ça quand même. Donc, J'aime ça faire ça quand je reçois des artistes musicaux. Ça m'arrive moins souvent. Je reçois plus des gens de théâtre, mais je voulais savoir, ou de cinéma. Mais je voulais savoir, sur le site de ton label, on peut lire que ta musique, qui est une pop électro aux accents rock. Mm-hmm. Comment tu te sens par rapport à cette description? Est-ce que c'est à ça que tu t'identifies? Est-ce que c'est à ça que tu aspires comme musicienne?
2: Wow! C'est sûr que les genres, c'est restreint, mais en même temps, il faut définir parce qu'on est dans un monde qui veut définir.
1: Mettre fait des étiquettes
2: si
1: pour...
2: Ouais, c'est ça. Fait que si on veut définir... ouais, je crois que c'est de la chanson pop électro aux accents rock, dans le sens où des fois, j'ai de la guitare électrique qui m'accompagne. Puis j'aime le drum, mais en même temps c'est très électro parce que j'adore les synths. C'est très pop parce que j'aime beaucoup les mélodies pop. Donc c'est un peu ça, tout ça à la fois.
1: Ouais. Ça m'a surpris, tu sais, ça parle de rock, mais que ça parle pas un peu d'accent R&B. Moi je trouve qu'il y a quand même quelque chose de présent un petit peu.
2: Attends,
1: non?
2: T'es le premier au monde.
1: Dans ce cas-là, ça c'est vraiment pas bon pour moi. Si je suis le premier à dire ça.
2: Est-ce que tu dis ça parce que je suis pas caucasienne?
1: Non. Ah! Oh my God,
2: Non, mais pour vrai, mais non, moi je trouve ça intéressant. Qu'est-ce que tu trouves dans R&B dans
1: la musique? Il y a quelque chose de, tu sais, quand même groovy que j'ai l'impression qu'il flirte avec ces codes-là. Mais
2: Je le prends. Écoute, je vais méditer là-dessus.
1: Mettons,
2: pourquoi pas?
1: L'aspect rock, moi, tu vois, je le voyais moins, mais effectivement, là, on le définit à partir de
2: l'instrument.
1: Ben, c'est
2: parce que souvent, il y a loin de la guitare électrique, souvent, fait que cet aspect-là amène le petit aspect disto qui peut être présent dans certaines pièces, mais pas toutes.
1: OK. Puis, qu'est-ce que tu cherches à créer comme son, là, comme compositrice? C'est quoi que tu veux aller chercher chez moi là, quand j'écoute ta musique?
2: En fait, je veux pas nécessairement aller chercher quelque chose chez les autres, mais je veux créer quelque chose qui est intègre et qui génère en moi soit une folle envie de vivre ou une folle envie de me rapprocher d'une intensité qui est proche de la mort et qui oscille et vogue entre la vie et la mort. Puis entre l'intensité des viscères, puis en même temps l'intensité d'avoir très, très envie de faire le party, puis l'intensité de l'introspection, puis on dirait toutes les émotions un peu intenses de l'expérience humaine. C'est comme ça qui m'intéresse dans la musique. Pas nécessairement que j'écoute, mais dans la musique que je crée. Je sais pas pourquoi, il y a comme quelque chose de vraiment viscéral lié à ma création, puis qui naît d'une passion comme liée au corps des émotions humaines primales, genre.
1: Ouais, mais c'est vrai que, en tout cas, moi, je me reconnais beaucoup dans ce que tu nommes. Tu sais, souvent, l'intensité en musique, ça donne un sentiment de puissance, tu sais, d'empowerment, mais aussi, il y a presque une violence, des fois, là-dedans, là, tu sais, quand t'as comme un gros drop ou quoi que ce soit, tu sais.
2: Ouais, fait comme une rage de vivre.
1: Il y a une rage de vivre, mais dans la rage de vivre, ça dit la rage. Eros et Thanatos, quoi, la vie et la mort. Mais il y a vraiment, c'est vrai qu'il y a quelque chose comme ça.
2: Ouais, le feu de création, puis j'aime que t'aies dit la violence. Ouais, vraiment, parce que justement, c'est quelque chose qu'on peut pas explorer dans la vie, étant dans un système sociétal où il y a des lois puis tout. Mais la violence, c'est quelque chose qu'on peut exprimer dans un sentiment artistique. Fait que c'est cool de pouvoir déployer ça là-dedans.
1: Mais il y a quelque chose dans l'art, pour moi, c'est une des fonctions de l'art, là, parmi de nombreuses fonctions et impact positif, mais c'est de cultiver cette espèce de catharsis-là, de on vit la violence, on vit l'intensité. Puis là, on dit violence, je veux dire, tes chansons sont pas du tout violentes, a priori, là, pour la plupart, j'imagine.
2: Mais sont R&B, par exemple.
1: Je m'en sortirai pas.
2: Non, mais pour vrai, t'as peut-être raison, parce que, comme, en même temps...
1: M'a l'appelé ton label, m'a négocié avec eux autres. Mais c'est ça, c'est peut-être ça, tu sais.
2: C'est clair. Tout est rap,
1: tout est dans tout.
2: Tout est hip-hop. Exactement.
1: C'est vrai, le hip-hop, ça n'existe plus.
2: C'est ça.
1: Puis en même temps, c'est tout.
2: Peut-être que je fais du country grec, dans le fond.
1: Du country grec?
2: Right?
1: Right.
2: Peut-être.
1: Opa. Oh! Ça, c'est-tu la chanson, genre, de yogourt grec? Du country grec? Ça, c'est du trad grec? Tu sais, la chanson,
2: yogourt?
1: Là, de...
2: Ah, oh, je comprends de quoi tu parles.
1: De quoi je parle, la toune avec les vaches, là.
2: OK, mais on dirait, je sais plus de quoi tu parles. Moi je pensais que tu disais yogourt en voulant dire les onomatopées. C'est-tu de ça dont tu parles, la toune avec des onomatopées grecques?
1: Non.
2: Le yogourt, OK, genre une véritable pub.
1: C'est vraiment une toune traditionnelle grecque, là, tu sais, la fameuse toune, là, puis je n'essaierai pas de te la chanter parce que je suis incapable de chanter, de reproduire une chanson que j'ai dans ma tête. Là, c'est un de mes grands défauts.
2: Mais pourquoi tu as parlé de yogourt?
1: Parce que c'est dans une publicité de yogourt grec.
2: OK, on parle pas de ça. Non, j'ai pas la ref, mais j'ai vraiment envie de l'entendre, par exemple.
1: Là, je l'ai pas sous la main, mais quand on va sortir d'onde, ça me faire plaisir de te la faire écouter.
2: J'ai
1: où va cette entrevue, ma foi?
2: J'adore. On est là, on est là.
1: Mais je suis content. Je m'attendais à ce que ça ressemble à ça, parce qu'on a vraiment... Moi, j'ai vraiment bondé. J'ai eu l'impression de faire une belle rencontre, puis je suis content que...
2: Mais oui, on a des potes.
1: Voilà. puis c'est ça. C'est
2: sentiment que, partagé, puis je suis trop contente cool. que tu m'as invité, merci.
1: Wow, ben merci. T'es toujours la bienvenue au Sentinelle de l'art et plus largement à CISM, merci. Bien entendu. OK. Ta musique a également été utilisée. Ben non, il faut quand même restructurer
2: les affaires. Ben oui, on revient.
1: Ta musique a été utilisée, certaines de tes pièces, dans la télésérie Jeunesse Le Chalet et dans, plus récemment, Heated Rivalry.
2: Ouais.
1: Qu'est-ce qui plaît aux créateurs et créatrices de téléséries dans ton son, dans ta musique? Pourquoi est-ce que ça se retrouve dans des séries comme ça, tu penses?
2: En fait, pour Le Chalet, on m'avait demandé de composer la toune du générique. Fait que je l'avais fait. Puis après, pour Heated Rivalry, je pense que c'est parce que les personnages vont au chalet. Fait que là, ils ont demandé à utiliser la toune du chalet. Et donc, j'ai accepté. Et
1: ah, donc, c'est la même qu'ils
2: ont repris. En fait, j'avais même pas accepté parce que j'avais pas un... Bref, en tout cas, mais oui, donc elle s'est retrouvée là. Ah. Mais oui, c'est la même toune, en fait. C'est la toune du chalet,
1: c'était
2: concept. Heated
1: Rivalry a acheté les droits au chalet.
2: Ouais, exactement. Wow. Parce qu'ils s'en vont au chalet, c'est une scène où les personnages s'en vont au chalet, c'est vraiment...
1: OK, j'ai un plan d'affaires à te proposer. À chaque fois qu'il y a un film ou une télésérie où il y a un chalet...
2: On prend la toune?
1: On prend la toune.
2: Ben oui. Ben, fait, let's go.
1: Si vous nous écoutez, là, au 89.3 FM...
2: Je suis partante.
1: Vous avez un projet télévisuel, cinématographique, il y a un chalet... Allez chercher. C'est quoi le titre de cette chanson-là?
2: L'anarchie des jours heureux.
1: Ben, tu sais, je veux dire, c'est parfait, l'anarchie des jours heureux. Puis là, on parlait d'amour et de violence, c'est exactement ce qu'on retrouve dans Heated Rivalry.
2: Exactement.
1: L'anarchie des jours heureux, toi, chose. Ben oui, je capote. Malade. OK. Mais au-delà là, de ce côté logistique et pratique, qu'est-ce que tu penses que. Pourquoi est-ce que tu penses que cette pièce-là, mais ta musique plus largement, a ce potentiel-là de se retrouver dans des œuvres télévisuelles ou au cinéma?
2: J'en ai aucune idée. J'en ai aucune idée, en fait. Mais je l'ai fait à d'autres reprises. On m'avait demandé de co-créer la musique pour le film La Chute de Sparte. Mm-hmm. Et plus récemment,
1: cet automne. Avec Lévi Doré, basé sur un livre de Biz.
2: Exactement. Non, c'est bon, t'as toutes les bonnes refs, bonne culture générale.
1: Puis, ça, c'est un peu R&B hein, comme film, je pense.
2: Ouais, exactement, c'est drôle. Je vais me faire un T-shirt I Make R&B. En même temps, c'est sûr, ça existe, fait que je vais juste l'acheter. Deux copies, une pour moi, une pour toi.
1: Hey, pas game.
2: Non, pas game. Ben oui, pourquoi pas, pour ta fête.
1: 24 mars, l'année prochaine.
2: Parfait, c'est cool. Noté. Puis sinon, j'ai fait de la musique aussi, co-fait la musique avec Samuel Laflamme pour une web-série qui s'appelle Échoué, cet automne. Fait que c'est un exercice que j'aime vraiment beaucoup, créer pour l'image. C'est ça. Puis sinon, ma musique, je sais pas, je pense que n'importe quelle musique peut fitter... dans une série ou dans un film, parce que justement, c'est un médium qui... Tu sais, le monde cinématographique, télévisuel, c'est un médium qui a besoin de musique dans certains contextes. Fait que je pense que c'est pas seulement spécifique à ma musique. Je pense que toute musique peut trouver son contexte dans un univers audiovisuel. Qu'est-ce que t'en penses, toi?
1: Ben, c'est moi qui fais l'entrevue. Non, mais je pense que j'ai tendance à être d'accord avec toi dans la mesure où tu sais, il y a tellement une large diversité d'œuvres cinématographiques puis d'œuvres à la télé et une immense diversité musicale aussi que c'est sûr que tu trouves chaussures à ton pied comme réalisateur, réalisatrice puis tu te dis OK, j'ai besoin de tel vibe pour tel contexte, ce vibe-là il existe musicalement.
2: Exact.
1: Mais je pense quand même que certains types de musique auxquels on pense plus naturellement.
2: Ouais, je comprends.
1: Puis je pense que ça a peut-être à voir avec ce que tu touchais sur ton son, cette notion d'intensité-là, de contraste, puis de ça te pogne d'un trip. Tu sais, souvent, même quand c'est triste, on veut que ça pogne d'un trip. Quand c'est épique dans les films américains, on veut que ça pogne d'un trip. T'sais, fait que je pense que plus souvent qu'autrement, on recherche ça plutôt qu'un petit folk tout tranquille. Quoique, ça aussi, il y en a beaucoup au cinéma, bien entendu.
2: Mais oui, c'est très sensé ce que tu dis.
1: Une des raisons pour laquelle j'avais envie de te recevoir suite à notre rencontre d'il y a quelques mois à UDM en spectacle, c'est pour parler de la diversité de tes intérêts et aptitudes, disons, de ta carrière multidisciplinaire, parce que t'es pas que musicienne, t'es aussi actrice, comédienne. Mm-hmm. Donc, t'as joué dans Incendie à l'époque, basé sur la pièce de Wajdi Mouawad, film de Denis Villeneuve. T'as aussi joué dans Projet M et plus récemment, t'as joué dans Invisible, film de Juna Schiff, si je le prononce comme il faut.
2: Presque,
1: vas-y donc.
2: Yuna,
1: ben là, c'est pas presque, là, c'est quand même, tu sais, je veux dire, il y a 5 lettres dans le nom, là, j'en prononce une pas correcte. Yuna Schiff, parfait. film sorti l'année passée, donc en 2025.
2: En fait, il est sorti en 2026, c'est juste qu'il y a eu sa première en 2025.
1: C'est ça,
2: mais il est sorti au cinéma en 2026.
1: Je vais taper sur les droits de mon recherchiste.
2: Ah, my God. C'est-tu lui qui a dit le R&B?
1: Oui,
2: ah,
1: c'est vraiment lui. C'est
2: sa
1: faute.
2: Hey,
1: je le mets
2: okay,
1: dehors.
2: Parfait.
1: Je le mets dehors.
2: Parfait.
1: La semaine prochaine, il y a juste rien pendant 2 heures à l'émission.
2: Parfait. C'est vraiment malaisant. Ben,
1: donc, voilà. Ben, peux-tu nous résumer ce film, Invisible, qui est ton plus récent film? Puis, après ça, on va explorer ensemble un petit peu les thèmes puis les défis peut-être qu'il y a eu.
2: Ouais. Ben, dans le fond, c'est l'histoire d'une une travailleuse du sexe qui décide de quitter un peu ce milieu-là, mais qui finalement décide d'y rester pour se spécialiser en travail du sexe avec les personnes en situation de handicap physique. Fait que c'est ça. Fait que elle découvre là-dedans, elle s'éduque aussi à travers ce parcours-là, cet arc narratif-là, puis voilà, elle évolue, puis elle se casse la gueule et elle se relève et voilà quoi.
1: Puis toi, t'incarnes cette protagoniste.
2: Ouais, exactement. Cette escorte performeuse burlesque du nom d'Elisabeth.
1: Puis est-ce que...
2: Est-ce que tu l'as vu?
1: Je l'ai pas
2: vu.
1: Ah
2: non, tu l'as pas vu.
1: Je l'ai pas vu. C'est pour ça que je voulais que tu nous en parles un petit peu. Deux questions par rapport à ça. Premièrement, est-ce que ça a été un défi pour toi de jouer ce rôle-là qui flirte, mauvais jeu de mots, mais quand même avec des thèmes justement, tu travailles du sexe, sexualité, sensualité, tout ça?
2: J'aime bien aborder l'expérience humaine sans hiérarchie sociale de ce qui est plus tough ou ce qui est plus challengeant, parce que c'est vraiment des codes sociaux qu'on a appris, alors qu'en soi, tout fait partie de l'expérience humaine. Mm-hmm. T'sais, autant la sexualité 100%. Que boire un verre d'eau, que manger une pizza. Fait que j'ai fait ce projet-là parce que j'étais intéressée à la poésie du scénario, à la fougue du personnage, justement, la fougue, hein?
1: Ah, l'art. Encore,
2: ouais, exactement, encore ce qui m'intéresse dans l'art. Fait que, puis après, tu sais, tout peut être un défi sur un tournage. Autant ça peut être dur parce qu'il fait froid dehors, puis tu passes de longues heures dehors, autant ça peut être un défi parce que. Je sais pas, pour plein de raisons, tu sais, fait que c'est pas nécessairement plus dur à cause d'un thème ou d'un autre, tu sais, dans le sens où j'aime bien, c'est ça.
1: Tu trouves pas qu'il y a certains thèmes ou certains types de personnages qui sont plus durs à jouer, qui sont plus confrontants, plus gênants ou qui viennent jouer dans des trucs personnels?
2: Ben, c'est sûr que cet aspect-là, ouais, peut être gênant. Sauf qu'en même temps, j'ai une rigueur par rapport à l'art qui fait que quand je choisis un projet, je me donne à 100% dans ce projet-là. Fait que j'ai comme déjà un mindset de je le fais au complet. Fait qu'on dirait que je suis même pas dans le micromanaging de ah, ça c'est plus dur, ou je suis juste dans une optique de don de moi pour le projet, puis je plonge, puis je suis plus intéressée à comme bien faire mon travail, plus qu'à constater les défis, tu sais. Je suis plus dans une optique de faire ça de tout mon être parce que ça me passionne tellement, tu sais. Je sais pas si tu comprends ce que je veux dire.
1: Absolument, ouais. Absolument. Mais je pense que c'est une chance aussi, c'est une force que tu as comme artiste, justement, de décolisser les barrières en étant totalement investi, là, peut-être.
2: Ouais, ben en fait, je pense que c'est surtout parce que je suis vraiment passionnée de ça. C'est comme
1: c'est
2: ma raison de vivre, tu sais, de faire de l'art, là. Fait que c'est même pas tant parce que je suis donc bonne d'avoir cette perspective-là. C'est plus fort que moi, en fait. C'est comme je sens que c'est ma raison de vivre. Fait que quand je fais les choses, je le fais vraiment avec tout mon cœur, puis j'ai même pas vraiment le choix, en fait. C'est pas moi qui décide, c'est comme il en est ainsi. Dans le fond, c'est là qu'on réalise qu'elle est possédée, puis c'est vraiment on est dans l'exorcisme, finalement.
1: C'est
2: là.
1: Vraiment le studio est tenté.
2: L'exorcisme R&B.
1: Le temps file à toute vitesse, puis je veux vraiment qu'on ait le temps de parler de ta musique.
2: Fait parfait.
1: Est-ce que tu es capable de me répondre à une question en une phrase?
2: Let's go.
1: Je veux juste savoir, parce que là, on te connaît à ce jour pas mal plus comme artiste musical. Comment tu navigues ça? Est-ce que tu aimerais avoir une carrière où tu joues autant que tu composes puis tu fais des shows? Une phrase.
2: Oui.
1: Cool. Super. Fait qu'on te le souhaite. Puis on s'en va vers là. J'en ai aucun doute. Alors, parlons de ton single qui est sorti le 30 avril. Il s'appelle C'est trop.
2: J'adore. C'est comme ça que je l'interprète. Parce que t'es le seul qui l'a dit comme ça. Tout le monde dit c'est trop. Puis je suis comme, ouais.
1: Parce qu'il y a plusieurs O, il y a des zéros là-dedans, puis il y a un O majuscule, il y a toutes sortes de choses.
2: Fait que, j'adore. Je te remercie pour ça. T'as ben, honoré ça fait mon titre.
1: Ça
2: vraiment.
1: Fait plaisir. Merci. OK, je me suis rattrapé pour l'affaire du Airbnb. J'allais dire du Airbnb. OK, du Airbnb. On arrête. Du R&B. Alors,
2: imagine
1: parle-moi
2: un
1: de
2: Airbnb,
1: ce...
2: R&B. Ouais. Tu rentres, puis il y a de la musique, R&B. OK, vas-y.
1: Ouais, ce serait super. quelle horreur. Donc, ce single qui est sorti le 30 avril. Oui, mais ça, c'est rock, par contre.
2: Puis il y a des, ouais, mais des guides R&B. OK. Avec des micros, puis... OK, parfait. Puis... Ensuite, qu'est-ce que tu disais?
1: Ben, je voulais qu'on parle de ce single-là, ouais, qu'on ouais, va ouais. aller écouter.
2: Ça, tu l'as
1: tout de suite
2: écouté?
1: Après l'entrevue, bien entendu, okay. Je l'ai écouté. Puis je pense que tu m'avais parlé, parce que là, c'est ça, il y a un projet là, qui se travaille en ce moment-là.
2: Ouais.
1: Il y a un album là, qui est supposé sortir éventuellement.
2: Ouais, ouais, ouais.
1: Fait que ça va ressembler à quoi, cet album-là? Puis à quand on peut s'attendre à écouter ça?
2: Je te reviens pour la date. C'est pas encore coulé dans le béton. Mais oui, un album qui est fini même.
1: Parce que c'est ça, là, ça fait un moment que tu... Dès notre rencontre, tu me parlais de cet album-là. Ouais. Il y a eu des délais de sortie?
2: Non, pas du tout. On voulait juste commencer par un premier single.
1: OK.
2: Mais non, il n'y a pas de délai. Il n'était pas censé sortir là. Souvent, les labels veulent sortir comme un single à la fois pour comme laisser le temps.
1: Créer de l'engagement.
2: Ouais, c'est ça. Fait que non, on visait peut-être l'automne, mais c'est comme à voir, à suivre.
1: OK.
2: Ouais.
1: Ce single-là, il y a comme une base instrumentale quand même assez impressionnante derrière toi. Est-ce que l'album va être similaire?
2: Alors, l'album va être vraiment foisonnant dans plein de directions. Fait que cette tune-là n'est pas nécessairement représentative de l'album. Je te dirais qu'il y a vraiment des moments introspectifs, un peu comme ce que je disais tantôt, des moments très festifs. Il y a même des moments dance floor. Il y a des moments intenses, il y a des moments très légers, très coquin-cocasse. Je dirais plus jamais ces deux mots-là à la suite l'un de l'autre.
1: Ça te
2: mais
1: regarde.
2: Ça nous fait peut-être un autre t-shirt.
1: Coquin-cocasse ouais, et I make Airbnb.
2: mais c'est ça. Fait que
1: du festif, mais aussi du grave et de l'introspectif. Donc toujours dans ces extrêmes, ce contraste-là que tu recherches. Ben j'ai vraiment très hâte d'écouter
2: merci.
1: Ça.
2: Merci smart.
1: Et ben j'ai pas le choix de te dire au revoir là-dessus.
2: Avant,
1: dernière question. Est-ce qu'il est trop tard pour ajouter une toune R&B à l'album juste pour pas me faire mentir? J'aimerais ça.
2: Ça arrivera
1: fine.
2: Pas.
1: Ok.
2: Aucune chance.
1: Donc on va
2: mais
1: aller
2: on peut faire
1: ça.
2: Un cover R&B toi puis moi.
1: Ben non, c'est ça,
2: sur
1: on peut pas. J'aimerais
2: Airbnb.
1: Ça faire ça avec toi, mais
2: on
1: je ne peux pas.
2: Tu chantes pas, tu joues rien?
1: Rien
2: quelque
1: du tout,
2: chose?
1: Là.
2: Triangle?
1: Triangle, je peux.
2: Parfait.
1: Peut-être. Si tu me coaches.
2: Ou sinon, de la langue, genre... De la langue équestre, genre? Excellent. On
1: ça?
2: Tient quelque chose.
1: OK. Fait que ça, c'est le country grec, par contre. On est bien. OK,
2: parfait.
1: Tout est dans tout. Nadia, alias La Bronze, merci infiniment de t'être déplacée, d'avoir été avec nous. On s'en va s'écouter ça, ce nouveau single-là. C'est trop! Et on attend impatiemment l'album qui devrait sortir dans les prochains mois.
2: Dans les prochains mois.
1: Parfait. Donc, on suit ton travail, La
2: merci.
1: Bronze. Merci d'avoir été là. On s'en va écouter le single, puis restez à l'écoute. On retrouve Alexis Auger pour parler de Big Swiss.

0: Vous êtes de retour pour ce dernier segment aux Sentinelles de l'art, toujours sur la bande FM au 89,3. Et on retrouve Alexis Auger, notre de plus en plus fidèle et toujours apprécié chroniqueur culturel et société, sociologue aussi en résidence, si on veut. Donc, t'es professeur de sociologie, Alexis, au Cégep du Vieux-Montréal. J'aime bien le rappeler. Bonjour, comment vas-tu?
1: Salut Guillaume, en grande forme, et toi?
0: Ça va très bien. Aujourd'hui, tu vas nous parler du EP Vestige d'un rappeur engagé qui s'appelle Big Swiss.
1: Ben oui.
0: Alors que initialement c'était pas du tout censé être le sujet de ta chronique, donc je sens qu'il y a eu une passion là qui a émergé.
1: Écoute, j'ai été

0: fait pour le fun, là, ils ont écrit des textes, c'est ludique, mais c'est devenu de plus en plus sérieux, ils ont enregistré des beats, des tracks, et c'est devenu aussi, vous l'entendrez, clairement subversif. Big Swizz l'assume dès le début du show, hein, il nous dit « on fait du rap d'extrême gauche, on haït les flics, les riches et les fascistes, et on en parle dans chaque chanson ». C'est clair.
1: C'est très clair.
0: Ici, la formule live band, elle rajoute quand même quelque chose d'assez exceptionnel. Là. Les morceaux sont réarrangés, les structures harmoniques sont un peu plus jazzy, il y a de la place pour des solos, puis la complémentarité, le travail des membres est évident. On retrouve entre autres la voix cristalline, puissante de Matou, très présente dans les refrains, les solos de clavier de Flashen, qui a une formation musicale évidente et une attitude incroyable. Deep Pocket à la batterie, très précis, très musical, qui joue aussi dans le groupe Cécile, peut-être le connais-tu. La guitare texturée de Rocco, plus discret mais indispensable, et même un trompettiste invité, Antoine Tardif. L'ensemble, ça crée vraiment une tension incroyable entre la parole, le rap très frontal, très engageant, très technique, et le groove collectif du band. Et j'aimerais rappeler que, tu sais, c'est juste leur troisième show, Guillaume. On assiste vraiment à un projet en construction.
1: Un tout nouveau projet, là.
0: Oui, mais franchement, j'ai été frappé par le professionnalisme de ce groupe. Ça paraît que c'est un band de premier de classe et la rigueur et le travail, eh bien, ça paraît. Ce band, faut le mentionner d'ailleurs, a été précédé en première partie par nul autre que Muoza et sa troupe, grand gagnant des Francouvertes 2025. Muoza, je le rappelle, c'est un rappeur montréalais d'origine rwandaise, camerounaise, qui aborde des sujets comme la précarité, la discrimination, une certaine noirceur ou grisaille sociale. Et pour moi, c'était une découverte. J'ai adoré son flow, j'ai adoré son band. Puis je pouvais comprendre que le band est un petit peu nerveux avant de passer, parce que, Crime, tu te fais précéder par le gagnant des Francouvertes.
1: Oui, puis c'est incroyable. Quand même assez magistral, assez festif aussi. Oui, Muoza, c'est excellent.
0: Absolument. Puis c'est une performance qui est très cohérente avec l'univers de Big Swizz, parce que c'est deux propositions différentes, mais il y a un même désir de mettre en mots certaines difficultés, précarités du quotidien et souligner surtout les causes systémiques ou structurelles des problèmes sociaux. Donc, dans l'ensemble, la soirée, c'est pas militant au sens strict du terme, mais ça s'inscrit dans un contexte politique bien senti, très ressenti. Et à cet égard, ben, Big Swizz, il parle beaucoup de l'actualité. Ses chansons sont très réelles. On parle de thématiques associées à la gauche, voire à l'extrême gauche. On parle de critiques des inégalités sociale, de l'obscénité, de la masculinité toxique, des grandeurs et des misères de la métropole ou même de la vie en banlieue, comme on l'entend dans la chanson Minuit moins une, première sortie du groupe.
1: Dont on va écouter un extrait à l'instant.

0: C'est fou, hein?
1: C'est assez clair, hein?
0: Ça annonce bien les couleurs, là, les thématiques, la richesse des textes, la précision technique. Big Swiss, là, il rappe avec une grande rigueur, une gestuelle assumée. Il engage énormément la foule. Je répète, je peux pas croire que c'est leur troisième show. Au niveau des thématiques, justement, rentrons un peu plus en ce que moi je maîtrise, hein, je suis sociologue. Big Swiss questionne notamment la brutalité policière, hein. Ça revient beaucoup dans les différents textes. Dans la chanson Southpaw, bon, c'est le moment de la chronique où je te sors des bars, Guillaume.
1: Vas-y.
0: À quoi ça sert de leur mettre des body cams s'ils ont quand même le pouvoir de nous mettre dans un body bag?
1: Ooh.
0: Ici, difficile de pas penser, par exemple, au jeune Nouran Rezaï, 15 ans, tué par la police à Longueuil l'année dernière, dossier toujours entre les mains du DPCP. Aujourd'hui, moi, ça me fait capoter cette espèce de résonance avec l'actualité. Là, dans la même chanson, Big Swiss nous appelle à l'action au-delà de la théorie. Il nous dit « Tu peux souhaiter que le système change, suffit pas de le dire ». Croise de marteau avec la faucille. Moi, j'aiguise la guillotine.
1: Le symbole du communisme.
0: Mais le symbole du communisme.
1: De la monarchie française.
0: Mais la guillotine, c'est parce que si t'as lu les journaux aujourd'hui, Guillaume, t'as vu que cette guillotine symbolique qu'on a vue dans une manifestation du 1er mai, le ministre Jean Boulet a porté plainte aux SPVM pour la présence, donc, de cette menace, de cette intimidation, dans la manifestation du 1er mai. Pendant ce temps-là, les violences policières qui ont eu lieu pendant la journée sont passées sous silence. Personnellement, là, j'ai de la misère à aller en manif depuis le 1er mai 2015, après avoir subi ou été exposé à trop de violences policières. À qui est-ce qu'on porte plainte, Guillaume, quand on se fait intimider, gazer, tabasser par des policiers qui sont

0: toujours plus militarisée?
1: La réponse est dans la question, ma foi.
0: La réponse, la question était rhétorique. Autre sujet d'actualité, la précarité et l'insécurité alimentaire. Dans la chanson « Oh shit », Big Swizz parle explicitement de vol à l'étalage, de l'exploitation aussi des personnes qui travaillent au salaire minimum. Encore une fois, c'est dur de pas penser aux Robins des Ruelles. La chanson a déjà été écrite il y a un moment. Et les Robins des Ruelles ciblent, on s'en rappelle, les grandes chaînes alimentaires dans un contexte d'inflation, de profits records. Et là, entends-moi bien, là, il s'agit pas d'appeler au vol du petit commerce du coin, du petit café qui a de la misère à payer son loyer. On parle plutôt de réfléchir à l'action directe, à la redistribution des richesses, hein, quand derrière les travailleurs essentiels qui se font augmenter d'une pièce pendant la pandémie, on empoche des milliards de dollars de profit. On change un peu d'univers, mais Guillaume, tu me connais, moi je suis sociologue de l'amour, j'aime ça parler des relations.
1: Les relations humaines, ben oui. les structures.
0: Exactement, puis c'est la thématique de la chanson Texture. Big Swizz dit même avoir rompu avec ses principes en écrivant autre chose qu'une chanson militante, mais quelqu'un lui a répondu à juste titre, l'amour, c'est d'extrême gauche. Je suis assez d'accord, en tout cas, l'amour, c'est un potentiel subversif immense. Les paroles parlent de débattre autour d'un vin peu raffiné, de parler de tout ce qu'on veut abolir. Moi, j'ai été très ému quand il nous dit « Je nous vois déjà amener nos kids dans les manifs. Je nous vois déjà élever nos flots avec nos amis. I mean, briser tous les codes pour redéfinir la famille. » Les amis, la fameuse famille choisie. Je termine cette chronique, Guillaume, sur une note un peu plus émotive. Ce spectacle devait initialement avoir lieu en février. Il a dû être reporté à la dernière minute. Big Swizz y a fait référence sobrement. Et le groupe et la voix de Matou ont rendu un hommage absolument bouleversant dans la chanson « À quoi tu penses » qui évoque des réflexions sur la permanence du lien, malgré la perte, notamment. J'aimerais faire un immense shout-out au groupe et aux deux personnes directement concernées par le deuil d'avoir eu le courage de remonter sur scène et de terminer cette chanson. Big Swizz, c'est un projet musical, oui, politique, aussi intime, on vient de l'entendre. Quelle différence, tu me diras, entre l'intime et le politique. Très critique des contradictions de notre époque, de ses excès. Je pense que ma seule critique, en conclusion, là, c'est peut-être que le groupe semble refuser les chemins traditionnels de l'industrie musicale. C'est tout à fait valide, hein, mais moi, je pense que ce groove, ces textes, ce niveau de professionnalisme mériterait peut-être une plus grande exposition. Je pense que le Big Swizz et son live band ont un très bel avenir devant eux et elles. Reste à voir quelles seront leurs prochaines décisions. Pourquoi pas les francs-coups? Dans tous les cas, répétons en cœur, fuck les riches, la police et les fascistes, et j'ajouterais tous ceux qui ont permis la banalisation, dis-je bien, de leur discours et de leur présence dans l'espace public. Longue vie le Big Swizz Live Band, longue vie au rap d'extrême gauche.
1: Wow! Alexis Auger, merci, t'es en feu aujourd'hui.
0: Ah ouais, je suis choqué.
1: Non seulement avec ta verve, mais aussi avec tes questions rhétoriques, que j'adore, le professeur n'est jamais très loin, l'enseignant. Mais oui, je trouve ça super, tu m'as fait découvrir un artiste que je connaissais pas. Je serais pas étonné que ça commence à spinner pas mal ici sur les ondes de la marge. Mais ouais, vraiment, c'est cool que ça t'ait enflammé comme ça, que ça a créé cette réaction-là. Bon, évidemment, je pense que le 1er mai, il est pour quelque chose aussi. Mais tout de même, c'est intéressant aussi d'un point de vue, tu sais, analytique, du style qu'est le rap. Ouais. Traditionnellement, oui, le rap s'oppose beaucoup à la police, à l'autorité, mais fait plutôt la glorification du succès matériel, du cash, puis du self-made man. Là, on retrouve comme une espèce de... Évidemment, c'est... Il y a de plus en plus de gens qui critiquent ça puis qui déconstruisent un peu, mais là, il est vraiment dans le renversement total. Tu sais.
0: C'est amusant parce qu'il maîtrise quand même les codes, hein, les gens de ce band-là. À un moment, Big Swizz, il nous dit « Oublie pas de t'abonner ». Il répète plusieurs fois dans une des chansons « Moi, c'est Big Swizz ». Donc, tu t'en rappelles, c'est un band émergent, mais après la toune, tu le sens tabarouette que c'est Big Swizz qui la chante. Donc, moi, je trouve que cette subversion-là des codes, c'est super intelligent. Ils ont tout ce qu'il en faut pour aller loin. Moi, je suis très, très curieux. Je leur fais un clin d'œil en ce moment. J'ai bien hâte de voir qu'est-ce qu'ils vont faire.
1: On va aller en musique. Puis, en te remerciant encore une fois, Alexis Auger.
0: On va aller écouter
1: quelque chose de beaucoup plus doux, qui est peut-être beaucoup plus consensuel, quoi. Mais on va écouter ça. Peut-être que l'art, c'est ça aussi. C'est à la fois être capable de s'apaiser et être capable de se mettre en crise puis de se battre. Mais dans ce cas-ci, on va aller écouter « Ah, que la vie est belle » de Zao de Sagaza.
0: Excellent.

On en parlait en dehors des ondes pendant cette pause musicale avec Alexis Auger qu'on vient de recevoir pour sa chronique sur l'artiste Big Swiss. Comment c'est intéressant de voir, tu sais, justement, on vient d'écouter Zao de Sagazan, artiste française, artiste quand même assez pop, qui a des thématiques assez universelles comme l'amour et tout ça, mais on sent quand même dans la musicalité, dans sa voix, dans l'amplitude de sa voix, il y a quand même un côté un peu... J'irai pas jusqu'à dire trash, mais il y a quand même quelque chose. On sent que c'est une artiste qui veut aussi toucher à la laideur. Il y a dans son premier album une chanson qui s'appelle La Fontaine de sang. C'est comme ça que je l'ai découverte, Zao de Sagazan. C'est vraiment très viscéral, pour reprendre les termes de La Bronze tout à l'heure. Alors que pourtant, c'est une artiste assez pop quand même, qui parle de peine d'amour, puis d'amour, puis de joie et de tristesse. De l'autre côté, on a Big Swiss que Alexis vient de me faire découvrir. Donc, rap très, très, très engagé, très radical sur le spectre politique à gauche, qui pourtant a un esthétiquement, tu sais, formellement, son rap est assez propre, assez structuré, très, très clean. C'est du rap de bon garçon quand même, tu sais, du rap gentil, pour reprendre une expression popularisée au Québec dans les dernières années. Voilà, c'est une simple réflexion sur le fait que la forme et le propos, ou la forme et les penchants idéologiques de l'artiste, des artistes, sont pas nécessairement toujours en adéquation, puis ça peut créer des contrastes intéressants. C'est là-dessus que je vous laisse pour cet épisode d'aujourd'hui au Sentinelle de l'Art. On se retrouve mardi prochain. Et je vous rappelle en terminant que la finale des Francs ouvertes, c'est le 11 mai prochain au Club Soda. Louane Larobina, Fior et Irdens Exantus, j'y serai moi-même. J'ai bien hâte de savoir qui sortira grande gagnante ou grand gagnant. Le Scriptarium 2026, c'est jusqu'au 8 mai prochain. Je remercie au passage Gabriel Chapdelaine, Jean-Marc Ménolade et Émilie Lagacé qui ont participé à l'écriture et au collage de ce texte-là. Donc, c'est présenté au Théâtre Denise Pelletier. Soyez-y, manquez pas ça, vous avez jusqu'au 8 mai. Le single Trop de la Bronze, ou plutôt Trop de la Bronze, est disponible dès maintenant sur les plateformes d'écoute. Son nouvel album sortira dans les prochains mois, donc je vous encourage à suivre ça et à l'écouter jusqu'à plus soif. C'est le Festival Petit Bonheur Montréal qui se déroule jusqu'au 10 mai. Ça se conclut avec la Marelle musicale, ce party dansant où toute la famille est conviée, donc soyez-y. Puis il y a aussi le Jamais lu avec ses lectures qui se déroulent jusqu'au 9 mai, lecture de théâtre. Manquez pas ça. On s'en va en musique pour un bloc musical entièrement féminin pour finir cette émission. On va aller écouter Depuis de Lydia Kepinski, Fior de Fior, qui justement sera au Francouverte, Rentrer chez moi de Thaïs, Polymorphe de Laurent Sanne, Pointe Saint-Pierre de Louane Larobina, également prétendante au titre de grande gagnante des Francouvertes. Et on se finit ça avec une nouveauté. Bon, c'est pas un projet strictement féminin, mais plusieurs femmes sont impliquées activement dans le band. Donc, on va aller écouter cette nouveauté. Coucou, comment ça va de Comment de bord. Je vous souhaite une belle semaine. On se revoit mardi prochain.

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Bonjour, bon matin à tous ceux qui nous écoutent en direct. Vous êtes au 89.3, la radio CISM, La Marge. Vous écoutez aujourd'hui le premier épisode de Fréquence 440, l'émission de ceux qui montent la côte, parfois essoufflés, mais toujours inspirés. Donc, en effet, pour cet épisode-là, on est un peu... toute notre équipe est composée d'étudiants en musique de l'Université de Montréal, dont, comme le nom l'indique un peu, le pavillon est situé en haut de la côte de l'avenue Vincent d'Indy. Donc, à travers cette saison, notre but, ça va être un peu de vous faire découvrir à vous, chers auditeurs, ce qui se passe un peu dans notre pavillon. Donc, avec un interview par semaine, vous allez pouvoir entendre divers artistes émergents issus de notre faculté. Puis, notre but, c'est un peu de donner une plateforme à nos collègues pour promouvoir leur musique et la faire entendre un peu partout. Avant de commencer, moi, je vais me présenter un peu, vu que c'est la première fois que vous m'écoutez. Moi, c'est Catherine Bolduc. Je suis en dernière année du baccalauréat général en musique. C'est comme un peu le programme de ceux qui font un peu de tout, mais qui se spécialisent en rien. Si vous connaissez, vous savez, mais bon. Moi, personnellement, j'adore discuter de la musique sur ses divers aspects. C'est quelque chose que je trouve vraiment le fun. Puis quand Amaranta, notre chef de projet, m'a contacté pour faire l'animation, j'ai sauté sur l'occasion. Je trouvais que c'était vraiment une super cool idée. Donc voilà, je serai pas la seule animatrice à travers la saison, mais... J'ose bien espérer que vous apprécierez ma présence pour ce premier épisode. Donc, sans plus attendre, je vous laisse avec un petit extrait musical pour commencer notre interview.

0: Super. Donc, on vient d'entendre la première pièce de notre invité aujourd'hui. Je ne sais pas si tu veux te présenter un peu.
1: Salut. Moi, c'est Forest Gravel, connu en ligne sur le nom Circuits Board. J'utilise les pronoms il, elle et yel. Et moi, je suis un étudiant en première année bac en composition.
0: Super. Puis, ben, bienvenue et merci d'être à notre émission. C'est vraiment le fun que tu aies accepté de participer à notre premier épisode. Je sais pas, qu'est-ce qui t'a un peu motivé de venir à notre émission, là? C'est quand même un peu surprenant de, hey, on part un nouveau projet, on n'a rien fait encore, tu veux être notre premier invité. Je sais pas, qu'est-ce qui t'a motivé à venir?
1: Ben, quand Maranta m'a dit qu'elle allait faire un balado, j'étais juste, je trouvais que c'était vraiment cool et je veux sortir ma musique, je veux le mettre out there un peu, plus que je fais déjà parce que je l'ai juste mis sur YouTube, that's it.
0: Ok, c'est un bon moyen un peu de te mettre en dehors de tout ça, te faire un peu connaître. Ah oui, super.
1: Absolument.
0: Ben, pour commencer, j'aimerais ça qu'on puisse te connaître un peu, voir t'es qui un peu en tant qu'artiste. Je sais pas, c'est sûr, en tant qu'étudiant en musique, comme on voit vraiment la musique comme quelque chose de toujours important dans notre vie, mais il y a toujours un moment où comme l'intérêt se manifeste. Je sais pas comment la musique est un peu entrée dans ta vie, toi, tu trouves?
1: Ben moi, j'ai juste commencé à un jeune âge écouter la musique, puis surtout écouter la musique de jeux vidéo, comme la musique de Toby Fox, le créateur du jeu Undertale. Puis à travers ça, j'ai juste découvert un autre jeu qui s'appelle My Singing Monsters, que ça sortit un mode où les joueurs de ce jeu-là peuvent composer. Puis avec là, j'ai juste découvert ma passion pour la composition.
0: Ben super. Puis comment t'as commencé un peu à composer? Tu t'as dit que t'as trouvé un peu cet intérêt-là à travers la musique de jeux vidéo. Est-ce que t'as tout de suite commencé à composer ou il y a eu un moment spécifique où t'étais comme genre ah ok, genre, je veux faire ça moi.
1: Pour moi, c'était un peu plus graduel. Je commençais avec le jeu de My Singing Monsters, puis là, éventuellement. J'ai créé assez de choses et j'ai découvert le logiciel en ligne Soundtrap. Puis avec ça, j'ai juste expérimenté avec plein de choses. J'ai créé beaucoup de musique en incluant mes propres chansons fan-made qui vont dans le style de My Singing Monsters. Puis éventuellement, j'ai eu un don plus professionnel, effet de studio. Puis j'ai juste continué avec la composition de là et c'était juste une progression très lente.
0: Ok, ben lentement mais sûrement, c'est pas tout le monde qui peut être un génie à 5 ans. Ouais. Super cool, merci.

0: Donc, on a parlé un peu de jeux vidéo, ça a l'air d'être quelque chose qui te motive pas mal. Tu nous as parlé un peu que tu avais commencé à composer avec My Singing Monsters et tout. Est-ce que c'est un jeu dans lequel on peut vraiment genre composer directement?
1: Le jeu, ça sortit. La façon comment ça marche, c'est il y a des îles avec tes monstres qui soit ils chantent, soit ils jouent la musique avec des instruments. Puis il y avait un update en, je crois que c'était 2018, qui avait une île composition où tu pourrais vraiment choisir les monstres que tu voulais, puis composer avec les sons qu'ils faisaient. Genre sur une portée. Et je trouvais c'était vraiment cool et ouais, c'est ça le début de mes compositions.
0: Ouais. Non, mais ça a peut-être l'air drôle dit comme ça si quelqu'un connaît pas vraiment ça.
1: Ouais.
0: Moi, tu sais, j'ai déjà connu des gens qui ont comme commencé à un peu genre composer des tunes en mettant des blocs de musique sur Minecraft. Genre, on s'y attend pas, mais le jeu vidéo, c'est quand même un excellent médium pour montrer un peu comment la musique peut être intégrée. C'est souvent assez similaire au cinéma aussi. Donc moi je trouve ça très cool et quand même assez unique, mais quand même plutôt fréquent comme parcours, même si on s'y attend pas beaucoup. Et puis justement, je voulais demander un peu, tu sais, on a parlé un peu de tes intérêts, on a parlé de ton parcours un peu, mais à travers tout ça, qu'est-ce qui t'a un peu amené à venir vraiment décider d'étudier en musique? Parce que c'est pas tous les musiciens qui décident vraiment d'étudier ça puis de s'engager dans ce parcours-là.
1: Pour moi, c'était juste ma passion. Toute ma vie, je composais de la musique, puis je chantais aussi dans une chorale, puis j'ai juste tombé en amour avec la musique, puis je voulais étudier en quelque chose où je pourrais vraiment mettre ma communiquer mes idées musicales d'une manière structurée. Sur ce, j'ai toujours des travaux qui sont basés sur la musique, et avec ça, souvent je trouve une excuse de m'exprimer de manière que je veux m'exprimer, qui est une manière souvent un peu bizarre, surtout avec mon théâtre plus récent où j'ai fait un conlang, qui est une langue construite où puis là j'ai fait mon TS, ma composition dans cette langue-là.
0: Oh, très cool. C'est définitivement plus valide que mon départ en parcours à l'uni, que c'était juste comme genre, je sais vraiment pas dans quoi aller, mais genre, j'ai fait mon cégep en musique. Fait on va continuer, j'imagine.
1: Oui.
0: Écoute, j'ai fini par trouver un moyen de m'exprimer moi aussi. Je suis très contente d'être là, mais écoute, super contente que ça soit bien passé pour toi.

0: vient d'entendre Ancient Waterfall, qui est une autre de tes pièces que tu voulais nous montrer un peu. Ouais, c'est très cool. Tout ce qu'on a entendu, c'est très comme, c'est ça, c'est très numérique, ça se rapproche un peu de l'esthétique jeu vidéo. On sent un peu qu'il y a une certaine ambiance construite. Moi, je me demandais, avec tout ce qu'on a entendu, je sais pas si tu pouvais nous décrire un peu plus ton style, genre si t'avais à comme mettre des mots sur c'est quoi un peu ta vision artistique de ce que tu fais.
1: Ben, moi, je suis pas vraiment certain d'avoir un style en particulier. Moi, j'aime faire beaucoup de styles de musique, et en incluant, genre, la musique qui sonne un peu plus jeu vidéo, la musique qui sonne un peu plus folklorique, et la musique qui sonne un peu plus orchestrale. La pièce qu'on vient juste d'entendre, c'est une chanson que j'ai créée un peu dans le style folklorique d'une culture que j'ai inventée, qui est une culture qui se trouve à l'eau. Et donc, avec ça, je voulais juste explorer des sonorités un peu plus O-E. C'est quoi le mot pour ça?
0: Aqueuse, ouais.
1: Aqueuse? et plus océanique.
0: Ouais, c'est Annick, c'est bon, j'aime ça.
1: Et avec une gamme genre pentatonique mais microtonale, sauf c'est 5 divisions de l'octave au lieu d'être 12. Et je trouvais que c'était vraiment cool à jouer avec ça.
0: Oh, ok, c'est quand même, là, on rentre dans des choses plus avancées, là. T'sais, pour nos auditeurs qui savent pas le microtonal, c'est comme si je rajoutais des touches de piano entre les touches de piano qui existent. C'est comme si,
1: Exact.
0: genre, j'inventais des notes. Oh, fait que c'est quand même intéressant. C'est sûr qu'on entend, ben là, on entend beaucoup parler de microtonal avec angine de poitrine ces temps-ci, mais c'est le fun de voir qu'on a une esthétique plus comme ambiante, inspirée d'une culture. Cette culture-là, est-ce qu'il y a comme, t'as un peu une vision de qu'est-ce que c'est, ou c'est plus comme diffus, quelque chose que t'as un peu dans ta tête vite fait comme ça?
1: Présentement, c'est un peu juste une idée générale d'une culture qui il vit dans l'eau. Et c'est un peu une culture de genre des poissons. ben, c'est aussi une culture qui s'est englobée par des autres cultures que je suis aussi en train de créer, inspirée des 4 éléments, l'eau, le feu, la terre, puis l'air. Puis tout ensemble, j'ai créé une autre culture qui c'est une culture qui s'est créée quand les 4 pays se rassemblaient, qui s'appelle le Pagé-Ambourg. Non, Pagé-Ambourg, j'ai changé le nom.
0: Pagé-Ambourg.
1: Pagé-Ambourg.
0: OK.
1: Ça se traduit à le pays de liberté.
0: D'accord, très cool. C'est quand même le fun. On sent vraiment ton inspiration jeu vidéo, qui est comme même si c'est juste une musique, on a un peu besoin d'avoir un monde construit autour pour comme sentir que la musique est entrée dans quelque chose. J'aime beaucoup ça. Mais c'est ça, on a remarqué un peu que là, pour l'instant, ce qu'on a entendu, c'est très numérique, t'sais, composé par ordinateur. T'sais, c'est-tu quelque chose que tu fais principalement? Je sais pas si tu, je sais pas comment ça impacte, ton processus créatif de surtout utiliser ça.
1: Ben pour moi, je compose surtout sur l'ordinateur, sur FL Studio, principalement parce que c'est ce que j'ai commencé avec, et donc je suis plus familier dans cette zone-là. J'aime aussi faire la musique instrumentale, mais l'affaire avec ça, c'est un peu plus dur à avoir des enregistrements de ça parce que j'ai pas exactement beaucoup d'argent pour des interprètes.
0: Ouais, puis faut en trouver, faut
1: Ouais.
0: organiser tout ça, faut être sûr que tout le monde soit d'accord pour 1 heure. C'est pas
1: Ouais.
0: toujours facile, en effet, ouais.
1: Ouais.
0: C'est ça. Mais est-ce que c'est quand même quelque chose que t'aimerais faire plus dans le futur si t'en avais l'occasion?
1: Absolument. Surtout la musique pour chorale, parce que moi je suis choriste, je trouve que c'est vraiment le fun à composer pour la chorale, vu comme je connais beaucoup sur la musique vocale. Aussi des autres instruments sont très le fun à écrire pour. Mais ouais.
0: Fait que pour l'instant, musique numérique, c'est surtout peut-être un peu plus un concours des circonstances, là. C'est ça qui est pratique et que tu connais mieux, mais comme peut-être dans le futur, ça pourrait être bien.
1: Un peu, oui.
0: Je sais
1: Mais
0: pas qu'est-ce
1: c'est
0: que tu
1: aussi.
0: trouves genre quel quels sont un peu les genre, avantages, désavantages de surtout composer là-dedans, genre?
1: Oui, mais il y a des avantages dans les deux. Pour la musique numérique, il y a plus d'effets un peu genre. Tu peux faire plus d'effets temporels, comme du reverse, puis là, du time stretch, que tu peux faire, que c'est pas exactement possible sur des instruments. Et puis aussi des effets glitchy, comme si tu répètes un clip audio plusieurs fois,
0: Quelque chose qui fait un peu
1: etc.
0: robotique, genre.
1: Ouais.
0: Ouais.
1: Mais les instruments sont. C'est un peu pour dire que la musique instrumentale, c'est mieux pour sonner plus instrumental, puis les musiques numériques, c'est mieux pour sonner plus numérique, mais ouais. Puis avec les instruments, il y a aussi plusieurs effets qui sont durs à trouver sur les plugins. Genre, parfois même les pizzicato sont durs à trouver, mais ça, c'est plutôt pour les plugins gratuits.
0: Ouais. Les plugins, tu sais, c'est quelque chose que tu peux comme installer. Moi, je connais pas tant ça en vrai, la musique numérique, là. Moi, je suis saxophoniste jazz, là. Mais, tu sais, c'est quelque chose que tu peux genre un peu mettre sur ton programme pour comme ajouter des sons ou genre des moyens de faire des sons, si je comprends bien.
1: Oui, exact.
0: Ok. Super. C'est quand même intéressant. C'est quand même une cool manière de composer que, en tout cas, moi, personnellement, je connais moins, là. Moi, mon truc, c'est plus comme l'improvisation et sur le moment, là, vu que j'ai beaucoup étudié en jazz. Mais ouais, moi, j'avoue, la composition, c'est quelque chose que j'ai moins expérimenté. Tu sais, je me demandais un peu, genre, comment tu composes? Genre, c'est quoi qui te part, qui t'es comme, genre, ah ouais, je vais faire ça, je vais comme, genre, c'est quoi un peu ton processus?
1: Honnêtement, mon processus, c'est beaucoup de TDAH. C'est pour dire que je commence avec une idée, puis là, je l'explore souvent juste live. Puis là, genre, parfois, je le structure encore un peu plus, mais souvent, je me trouve à juste commencer, puis là, avec mon idée, je sors plus d'idées à travers ça. Puis genre, j'improvise un peu, puis là, éventuellement, c'est plus structuré, mais je le structure en le composant la majorité du temps.
0: Ok, puis t'as quand même un moment où tu genre joues pour de vrai, là. T'as pas comme un moment où t'es comme ah oui, cette idée me sort dans la tête, laisse-moi tout développer, puis après ça on va voir ce que ça donne.
1: Ben, pour moi, j'ai toujours au moins trois idées qui circulent dans ma tête en tout temps. So, c'est un peu, j'essaie le plus possible d'inclure les idées que j'avais en tête quand ça marche. Puis j'essaie de composer des choses que ça me vient en tête. Puis là, surtout pour moi, je procrastine beaucoup sur, genre, commencer à composer. So, je crois que beaucoup de mes idées ont souvent le temps de genre de s'évoluer à travers le temps quand je les pense, puis je les joue au piano parfois.
0: Ah, le fun. Fait que t'as quand même genre un petit piano branché sur ton ordi que tu peux composer. Là, tu fais pas tout comme à la souris.
1: Je compose souvent à la souris, mais je joue aussi un petit clavier avec moi.
0: Ah, très cool. Ben écoute, je propose qu'on écoute peut-être une. Ça, c'est une de tes compositions plus vocales, c'est ça, il me
1: Oui.
0: semble. Ouais, ben on peut écouter. Je sais pas si tu peux me dire le titre. J'avoue que je ne saurais pas comment le prononcer.
1: Kuhe mino pagiluk.
0: Ok, cool. Ben, fait qu'on peut écouter un peu ça pour voir que nos auditeurs puissent explorer un peu plus ce qu'ils savent de toi maintenant, puis l'avoir dans la tête en écoutant ta musique.

0: très cool, assez unique comme son. Et avant qu'on continue, je sais pas, on sait c'est une chanson qui a été pour de vrai enregistrée dans un par un ensemble vocal. Je sais pas comment t'as réussi à avoir ta composition jouée dans un contexte comme ça.
1: Ben moi je suis actually une des chanteurs.

0: beaucoup de cours théoriques, sur apprendre sur la théorie de musique, des cours d'harmonie et aussi des cours de pratique, puis des cours de solfège et de dictée. Puis il y avait genre il y avait des cours d'orchestration qui étaient essentiellement juste j'orchestre.
1: Oui, comme écrire plusieurs parties d'instruments, les
0: Ouais.
1: agencer ensemble.
0: Exactement. Puis là, il y a des cours de composition.
1: Ok, fait que ton programme, c'est vraiment composition, c'est ça? Ok, cool. Ouais, ben comme, est-ce que tu vois qu'il y a un peu, genre des difficultés, genre quelque chose qui clash un peu entre, genre, tes désirs d'artiste personnel et ce que, comme, tu reçois un peu comme enseignement?
0: Ben pour l'enseignement, c'est bien sûr que l'enseignement doit être genre structuré et c'est fait en sorte que beaucoup de les choses que tu apprends, c'est basé sur beaucoup de règles et de genre beaucoup de règles et de genre c'est beaucoup de concret, mais surtout la musique, ça peut être un peu plus abstrait, mais son les cours sont aussi très, très utiles parce que pour l'orchestration, c'est juste apprendre à écrire pour les instruments en réalité. Ça, c'est vraiment important. Pour les cours d'harmonie, ça, c'est tout, c'est important si tu veux faire la musique tonale surtout. Mais c'est tout, c'est important de genre connaître les règles pour savoir comment les briser.
1: Oui, non, c'est quelque chose que j'ai remarqué beaucoup en musique, c'est que c'est beaucoup plus facile de faire quelque chose d'original et de le fun si tu sais quelles règles aller briser. Genre,
0: Exactement.
1: faut les connaître avant. Mais ouais, mais c'est quand même le fun. Moi, je trouve, genre, à travers mes cours, j'ai quand même vu que, genre, je me suis un peu découverte en tant que musicienne. Genre, moi, au début, je savais pas trop qu'est-ce que je faisais. Puis je me suis plus orienté vers comme la recherche, l'histoire de la musique, tu sais, l'analyse musicale un peu plus nerd, mathématique. Ouais, je sais pas si c'est comme, mais là, c'est sûr que c'est ta première année. Moi, il me reste comme une session puis j'ai fini mon bac, là, fait que j'ai quand même eu un plus long parcours. Mais moi, ouais, je sais pas si tu trouves que tu te découvres un peu en tant que musicien, si tu comme apprends des choses un peu sur toi à travers ton parcours.
0: Ben avec les cours de composition contemporaine que je viens juste d'avoir, j'ai un peu trouvé que la musique contemporaine, surtout genre dans ce style-là, plus contemporaine, c'est quelque chose que j'aime beaucoup faire. Que avant ces cours-là, je saurais pas que j'aimerais faire ça. J'avais récemment eu une idée d'avoir une genre de masse sonore pour la chorale qui exprime des idées de collectivité.
1: Ouais, donc une masse sonore, c'est comme vraiment genre beaucoup de voix ou d'instruments qui vont vraiment comme jouer en même temps pour justement faire une masse de sons, c'est
0: Ben, pas
1: ça?
0: nécessairement.
1: Ok.
0: Ce que j'ai appris, c'est la musique plutôt basée sur le mouvement et genre les mouvements de notes, les nuances, que c'est pour genre les mélodies et les harmonies et les rythmes. Il y a souvent pas de rythme précis et même des notes précises. Et avec ça, mon idée, c'est juste avoir un path un peu prédéfini, mais assez vague pour que c'est plus à propos de l'ensemble de tout le monde qui chante genre ooooh, tout ensemble pour genre exprimer l'idée du collectif.
1: Ouais, c'est super cool. Je suis quand même content de parler de la musique contemporaine. C'est quelque chose qu'on n'entend pas souvent parler, mais qui est quand même intéressant. Je suis quand même contente de voir que tu explores un peu là-dedans. Mais ouais, ce que je te propose pour continuer, c'est de faire quelque chose que moi j'aime beaucoup personnellement faire dans mon programme. C'est de prendre une pièce et vraiment comme l'analyser un peu plus, l'explorer plus en profondeur. Je propose qu'on écoute A New Expressivity et que tu nous aides un peu à l'analyser et la comprendre un peu mieux.

0: Donc, pour nos auditeurs, on vient d'entendre justement A New Expressivity, qui peut-être a pu vous paraître un peu étrange si vous avez jamais écouté de la musique contemporaine. Je sais pas si tu peux nous dire un peu qu'est-ce qui t'a amené à composer ça, parce que pour quelqu'un qui connaît pas ça, ça peut paraître quand même assez spécial.
1: Ben cette pièce-là, c'était une pièce que j'ai faite dans un de mes conlangues que j'ai faite. Celui-là s'appelle la langue LVFT. So, c'est une langue qui s'est parlée avec la musique. Ça peut être parlé par n'importe quel ensemble musical, mais celui-là, c'était interprété par l'ensemble Perio de l'ensemble de l'EMC de l'Université de Montréal. C'était une composition que j'ai créée pour mon cours de composition contemporaine et que je voulais faire que cette pièce-là c'est dans une de mes cordes langues parce que j'aime beaucoup inventer des langues puis ça. Malheureusement, la flûtiste ne pourrait pas être là et ça c'est parce pourquoi il y a plein de silence. Il y avait supposé d'avoir un peu moins de silence, mais quand même, genre, beaucoup de silence. Mais malheureusement, il y avait tellement de solos de flûte que ça se paraît.
0: Ok, je vois. C'est quand même un concept assez intéressant de genre construire une langue en musique. Je sais que t'as fait un peu d'autres pièces qui utilisent ce concept-là. On avait parlé un peu de The Sacred Text avant de commencer notre interview. Ça aussi, ça m'intéresserait pas mal de l'écouter puis que tu nous en expliques un peu plus là-dessus également.

0: super intéressant, super unique. Ouais, tu nous as un peu parlé que de langues spécifiques, justement. Je sais pas si tu peux nous expliquer un peu comment le langage se traduit dans la pièce qu'on vient d'entendre, genre quels sont quels éléments représentent quoi.
1: Ben, les mélodies dans les aigus sont essentiellement les mots de continu, sont genre les mots qui ont du sens par eux-mêmes. Puis là, dans les mélodies, les noms, il y a un système de nombre grammatical où pour chaque mot nombre, c'est répété un certain nombre de fois pour dire un nombre spécifique de 1 à 15. Et le système spécifique, ça change dépendamment de le temps grammatical, sur comme le passé, le futur, le présent. Dans cet aspect-là, le temps, c'est représenté avec la clé. S'il y a zéro bémol à la clé, ça veut dire que c'est dans le futur. S'il y a un bémol à la clé, ça veut dire que c'est dans le présent. Et s'il y a deux bémols à la clé, ça veut dire que c'est dans le passé. Il y a aussi quelque chose qui s'appelle le mood grammatical. Ça change pour dire. On a indicatif qui est genre, dire genre des faits. Genre je mange, c'est en indicatif. Puis là, il y a impératif qui c'est une demande, soit dire à quelqu'un de faire quelque chose. Et puis là, il y a conditionnel qui, dans cette langue-là, ça fonctionne un peu comme des phrases if-then, genre pour dire si quelque chose arrive, là, cette autre chose arrive. C'est un peu comme ça.
0: Fait que c'est des temps de verbe, dans le fond. OK. Puis est-ce que t'as comme... Est-ce que t'as quelque chose d'écrit en langage, comme, je sais pas, vernaculaire, genre écrit en mots, puis après ça, tu le traduis en musique, ou c'est juste comme, toi, dans ta tête, tu dis comme, OK, cet aspect musical-là représente ça?
1: J'ai tout un document et plein, j'ai genre plein de documents à documenter cette langue-là. Et aussi, si vous, l'audience, êtes intéressé à savoir plus sur cette langue-là, j'ai créé une vidéo sur YouTube qui s'appelle si vous recherchez la langue sonorisée en parenthèse CCC4, vous le trouverez.
0: Très intéressant. Puis ben justement, j'ai regardé cette vidéo-là, puis j'ai regardé la partition et j'ai été vraiment étonné par le nombre d'informations qu'il y avait. Je voyais qu'il y avait beaucoup de petits trucs écrits en dessous qui signifiaient des trucs. Il y avait quelque chose qui signifiait le genre de ce que j'ai vu. Il y avait beaucoup de comme petits mots à côté pour comme on dirait expliquer un peu aux musiciens quoi faire et quoi comprendre. C'est ça, je me demandais un peu comment tu, genre, exprimais ce langage-là dans une manière un peu plus écrite, partition.
1: Ben, la langue elle-même, c'est plutôt genre, c'est genre une langue orale, entre parenthèses. La partition, c'est pas vraiment nécessaire pour pouvoir comprendre la langue. Et c'est juste une représentation de la langue pour faciliter la tâche de le comprendre, ainsi que j'ai ajouté des notes qui traduit la langue. Il y a des notes dans les notes de basse il y a des paramètres là dans les notes de basse où le type d'accord puis la qualité d'accord ça change des choses. Si l'accord est en mineur majeur, ça change si c'est en nominatif qui veut dire que ça marque le sujet de la phrase ou le genre l'affaire qui fait l'action et accusatif qui ça veut dire que ça reçoit l'action. Et aussi le type d'accord, la différence entre un accord plaqué et brisé.
0: Ok, donc genre jouer les notes tout en même temps versus une à la fois, ça change
1: Exact.
0: aussi quelque chose.
1: Ça change si c'est ça change la personne. La première personne qui est la personne qui parle, c'est représenté avec un accord plaqué. Puis la deuxième personne, c'est la personne à qui tu parles. C'est représenté avec un accord brisé.
0: Mais fait, à travers tout ça, est-ce qu'il y a comme un texte, un message qu'on pourrait comme traduire en français à travers ta pièce?
1: Ben, la pièce, si tu... sur la langue, je l'ai faite pour une compétition qui s'appelle le Cursed Conlang Circus. Une des prérequis de ça, c'est tu dois traduire une texte qui était donné.
0: Fait en gros, t'as pas genre écrit quelque chose musicalement qui veut dire de quoi. T'avais un texte, après ça, tu l'as traduit par cette langue-là.
1: Exact.
0: OK. Fait donc j'imagine que le titre The Sacred Text, le texte sacré, vient de ce texte d'origine-là.
1: Exact.
0: OK. Hey, c'est extrêmement fascinant. Je pense que on pourrait en parler pendant des heures en vrai,
1: Absolument.
0: mais. Écoute, je suis super content d'avoir pu explorer cette tune-là. Moi, j'adore l'analyse musicale, donc extrêmement intéressant de Sacred Text. Si vous voulez aller voir la vidéo sur la chaîne YouTube de Forest, c'est extrêmement intéressant.

0: Là, on a parlé de choses très compliquées. J'espère que nos auditeurs vous êtes encore accrochés, qu'on vous a pas perdu avec le texte sacré. J'ai des petites questions un peu plus légères, un peu pour toi, pour qu'on puisse échanger des idées. Parce que j'étais un peu curieuse de savoir d'où vient ton nom d'artiste.
1: Ben, c'est simplement juste le nom de mon fursona, qui est la tête de ma chaîne YouTube.
0: Ok, ouais. Tu peux nous répéter son nom?
1: Circuits Board,
0: ouais. C'est le nom de ta chaîne YouTube, il
1: exact.
0: Me semble. Ouais, c'est ça. Très cool. Donc, c'est juste quelque chose que t'as inventé comme ça.
1: C'est un nom que je trouvais très cute parce que il est une protégène qui est un peu si une cyborg était un furry. So, je trouvais que c'était très cute de lui nommer un nom technologique comme ça.
0: Très cool. Eh bien, donc, moi, je me demandais un peu, maintenant qu'on arrive vers la fin de notre interview, qu'est-ce qu'on peut attendre un peu dans le futur de Circuits Board? Est-ce que tu as des petits projets futurs, des choses que tu prévois?
1: J'avais plusieurs idées. J'ai commencé aucune de ces idées-là. Pour la vidéo de la langue LVFT que j'ai parlé d'ailleurs. J'ai aussi eu beaucoup d'idées pour des autres compositions, puis aussi peut-être dans le futur une genre de composition d'art, possiblement.
0: Genre d'art visuel plus ou
1: d'art mixte.
0: D'accord, donc plusieurs formes d'art ensemble.
1: Plusieurs formes d'art ensemble, mélangées. Ça va être bien fun, mais ça va être compliqué à setup.
0: En effet. Est-ce que tu prévois genre tout faire toi-même ou tu veux collaborer avec d'autres gens pour faire ça?
1: On va voir.
0: Ok, donc...
1: J'ai genre l'idée, puis genre, that's it.
0: Donc, plusieurs directions dans le futur de Circuits Board. Ouais, est-ce que c'est quelque chose qu'on va voir sur juste ta chaîne YouTube? Ou est-ce que tu veux un peu rechercher différents moyens de genre promouvoir ton art, ta musique?
1: Je devrais trouver plusieurs moyens de publiciter ma musique, puis je devrais probablement le mettre sur des autres plateformes, mais présentement, c'est juste sur YouTube.
0: OK. Super intéressant. Pour finir un peu, où est-ce qu'on peut te retrouver, Forest?
1: Ma chaîne YouTube que j'ai mentionnée, sur YouTube, @thecircuitsboard.
0: Super. Ben, je vous encourage vraiment à aller écouter les trucs de Forest. Moi, j'ai beaucoup aimé ça personnellement. J'étais très contente de t'avoir en interview. Donc, super. Merci beaucoup, Forest, de nous avoir rejoints. Merci beaucoup à nos auditeurs d'avoir écouté notre première émission. J'espère que vous avez aimé ça. On va espérer que vous réécoutiez Fréquence 440 dans le futur. On a une page Instagram si jamais vous êtes intéressé à nous suivre. C'est freq_440. Alors, vous pouvez nous écouter à tous les mercredis matins à l'antenne de Radio CISM La Marge. Moi, je m'appelle Catherine et je vous souhaite une excellente journée.

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1: Hey Cyrano.
2: Ouais Elliot.
1: T'entends ce rythme endiablé?
2: Ça, ça fait danser le CISM, ça.
3: C'est parti.
1: Chers amis auditeurs, comment ça va?
2: De retour sur Hors Cadre, saison 2.
1: La suite.
2: Le spin-off.
1: Le making-of.
2: Pas tout de suite, pas encore. Mais bref, voilà. Enfin de retour après un an d'absentéisme, un an d'études plus ou moins assidues.
1: Je dirais plutôt moins. Mais là n'est pas le sujet. C'est les vacances, c'est l'été. Enfin, pour nous en tout cas, vous allez au turbin. Et on vous souhaite bien du courage. On est mercredi matin. Il est bien trop tôt pour nous entendre déblatérer. Et pourtant, on est là. Pour ceux qui n'ont pas connu Hors Cadre, Cyrano, ou qui nous rejoindraient en cours de route, c'est quoi Hors Cadre?
2: Donc qu'est-ce que c'est Hors Cadre? Hors Cadre, tout simplement, c'est des amis qui parlent de cinéma, qui parlent de problématiques sociales, de culture, tout ça. Donc autour d'un film ou deux par émission. C'est vraiment l'objectif qu'on a. Et donc pour cette saison 2, ceux qui ont écouté la saison 1 vont l'entendre assez rapidement.
1: Ils sont 4, hein, t'inquiète.
2: On est plus que 2. On a perdu Guillemette en cours de route, oui. Malheureusement.
1: On la regrette, on aurait adoré qu'elle soit avec nous sur cette saison, mais on va devoir faire 100, et qui dit 100 guillemets dit 100 matières grises, 100 QI.
2: C'est ça.
1: On a perdu vraiment l'élément central de l'équipe, et pourtant, on est toujours là. Le créneau oblige, hein. On va vous divertir. C'est pas l'heure de piquer du nez, il y en a qui sont sur l'autoroute. On veut pas être responsable de la hausse de la mortalité.
2: Non.
1: Donc, on veut vous dynamiser.
2: C'est ça.
1: Tu l'as bien résumé. On parle de ciné, on illustre des problématiques sociales, sociétales, avec des exemples de films. Simple, efficace. Sur quoi on part aujourd'hui?
2: Aujourd'hui, on vous parle de La Sensation. On vous parle de Mile and Kicks.
1: Le tremblement de terre.
2: Qui est le film tourné en 2024, été 2024 à Montréal, pour ceux qui auraient éventuellement pu voir le tournage. J'en doute parce que j'habite juste à côté et je ne les ai point vus. Mais c'est pas grave.
1: C'est vrai. Je confirme, j'habite juste à côté, je ne les ai point vus aussi. Belle formulation. Et bon, alors de quoi ça parle Mile and Kicks? Enfin, on y reviendra plus tard. Peut-être avant.
2: Mais Mile and Kicks, ça parle du rock indé dans les années 2010.
1: C'est bien dit ça.
2: Une des critiques très rapidement, c'est qu'il n'y a pas assez de rock franco. Donc nous, on veut le mettre à l'honneur.
1: Exactement.
2: Et pour cela, on va commencer par un premier titre. On va commencer par La Plage de Billy Club.
1: Je
2: à tout de suite sur CSM 89.3.

0: voilà une agréable façon d'émerger. Vous êtes toujours sur les ondes du CISM 89.3 FM. C'était La Plage de BB Club. Grosse dédicace à... Non, c'est pas vrai. J'arrête. Cyrano, et pour tout le monde, tous ceux qui nous rejoignent à l'instant, aujourd'hui, on parle de Mile & Kicks, la sensation du moment. Grosse prod canadienne. Grosse prod, c'est pas vrai. Ils ont 4 millions, on est dans le ciné indé. Mais gros bruit médiatique, en tout cas. Dans la
1: c'est
0: petite,
1: ça. Petite ferme. Pourquoi il fait du bruit à Montréal pour une seule et bonne raison? Parce qu'il fait... Il se passe à Montréal, en fait, tout simplement. Il touche à la nostalgie de cette génération 2010, de ces jeunes en 2010.
0: Exactement.
1: Génération 90, génération. Près, j'imagine.
0: Pas la mienne, en tout cas. Moi, j'avais 6 ans.
1: À peu près. On était beaucoup trop jeunes. Mais bref, comment résumer le film en une seule phrase? Je vous dirais que c'est une petite meuf de Toronto qui vient à Montréal et qui tombe amoureuse d'un chanteur de groupe indé et qui va passer son été aux côtés du groupe. Voilà, merci, au revoir. C'est une comédie romantique.
0: Et bah, il est HEC et ça se sent. Quel bon vendeur. Non, le speech est très vrai.
1: Très, très vrai, mais un peu réducteur.
0: Mais un peu réducteur.
1: Complètement réducteur.
0: En vrai, si on va un peu plus dans le détail, c'est quoi? C'est une journaliste qui vient de Toronto.
1: Ouais, c'est ça, qui rêve de devenir critique de film, de musique, pardon. Excusez-nous.
0: Lapsus révélateur.
1: Lapsus révélateur. Non, c'est ça. Donc, elle est journaliste, pas forcément critique de musique, mais elle rêve de le devenir. Elle signe avec une maison d'édition pour pouvoir écrire un livre.
0: Ouais.
1: Et elle décide qu'elle va aller écrire ce livre à Montréal. Pourquoi?
0: Pourquoi pas?
1: On sait pas trop, c'est pas écrit dans le film, mais...
0: Si, c'est dit, parce que, en fait, dans les années 2010-2000, le Mile End à Montréal, c'est un endroit qui sort des gros talents de rock indé.
1: C'est ça, c'est la pierre angulaire du rock indé, en tout cas au Canada.
0: Ouais.
1: Et vu qu'on n'est pas très loin de New York, tout ça...
0: Elle veut s'immerger dans cette ambiance-là. Bon... S'ensuit un triangle amoureux, ma foi, très très très très original, jamais vu dans l'histoire du cinéma. Et puis tout ça sur fond d'humour, en vrai c'est assez drôle.
1: C'est ça, ça
0: de
1: c'est
0: féminisme.
1: Drôle. Féministe, de justement un peu une lettre d'amour au quartier, au Mile End. Une lettre d'amour d'une personne qui n'y habite pas, qui vient y habiter pour un été.
0: Et on en
1: c'est
0: parlera.
1: Un sujet qu'on en parlera, mais c'est ça, c'est un peu la vision que quelqu'un qui venait passer un été en 2010 pouvait avoir, qui venait s'immerger dans qu'est-ce que c'était, un peu l'euphorie de l'été dans le Mile End, qui ressemble, nous on peut le voir aussi aujourd'hui, c'est un peu cette euphorie qu'il y a à Montréal l'été,
0: ouais.
1: On sort de l'hiver, on est enfermé, d'ailleurs on enregistre ça un 24 avril, il fait pas encore très chaud,
0: non.
1: Mais bref.
0: C'est le début de la fin. Et puis après, d'un point de vue un peu plus technique, on a un super casting quand même. On a dans le rôle principal de Grace, Barbie Ferreira, j'espère pas écorcher de prénom, qui joue dans Euphoria, dans les deux premières saisons d'Euphoria.
1: Effectivement.
0: J'ai survolé Euphoria, mais je sais qu'elle a un rôle assez secondaire. Malgré tout, super performance.
1: Mais surtout, si je peux souligner, mon acteur préféré de ce film, qui est donc l'acteur qui joue Archie, Devon Bostick.
0: Exact.
1: Encore une fois. Devon Bostick, elle joue dans Oppenheimer, aussi un rôle
0: très
1: assez secondaire. Mais surtout, il est connu pour une seule chose, il est connu pour American Pie.
0: Oui, et le journal d'un dégonflé.
1: Et le journal d'un dégonflé. Mais... Quand même, American Pie, qui est quand même...
0: grosse perf, hein. Le personnage lui va super bien à la peau. Enfin bref, on va plus rentrer dans le détail par la suite. La réalisatrice aussi, très important. C'est pas son premier film, ça c'est son deuxième.
1: Pas son premier film, mais on est sur une carrière qui débute.
0: Exact.
1: Mais justement, c'est ça qui est un peu sympa à voir dans ce film.
0: Complètement. On parle évidemment de Chandler Levac, donc anglophone de Toronto. Dont le film là est très inspiré de sa vie. Pareil, on aura l'occasion d'y revenir dans l'ensemble. Pour ceux qui doivent déjà nous quitter, c'est un bon film, allez le voir, allez vous faire un avis. Et puis pour ceux qui ont envie de rester un peu encore avec nous, juste avant de rentrer dans le fond de la critique, peut-être qu'on se refait une petite interlude musicale. Cette fois on va se réveiller un petit peu. Dis-nous DJ, qu'est-ce qu'on écoute?
1: Moi je vous propose toujours, pour rester dans cette ambiance de rock indé 2010, Montréal Mont 40 par Malajube. Ouvrez vos oreilles, ça dépote, ça décoiffe.
0: Ouais, les lyrics.
1: Les lyrics sont géniales. Bref, voici Montréal Mont 40 par Malajube. À tout de suite au CISM 89.3.

0: Et donc, c'était Montréal moins 40 de Malajuve. Vous êtes toujours sur CSM 83, La Marge. C'est toujours hors cadre. La saison 2, le spin-off,
1: La
0: la
1: suite.
0: suite, le making-of, toujours pas. Mais bref, appelez-le comme vous voulez. On est là pour vous parler de Mile and Kicks. Et donc, justement,
1: c'est dans
0: Elliot,
1: l'énoncé.
0: C'est quoi le Mile and fais-nous un petit...
1: Question philosophique. Écoute, comment résumer rapidement la petite histoire du Mile End, ce grand quartier. Vous l'aurez deviné, hein, nous on habite un peu dans le Mile End. On a été du coup très très impacté et touché par
0: ce
1: le film. Mais par contre, vous l'aurez aussi entendu, on n'est pas né dans le Mile End. Ça,
0: c'est ça.
1: Ça s'entend à l'accent. Du coup, moi je me suis renseigné un peu, j'ai fait mes petites recherches. Déjà, d'où est-ce que ça vient le nom Mile End? Eh bien, ça vient des années 1800 et d'une ferme qui s'appelait la Mile End Farm. Et pourquoi Mile End? Bah parce qu'elle était à 1 mile de la rue au nord de la rue Sherbrooke,
0: très simple,
1: qui délimitait l'enceinte de la ville de Montréal telle qu'elle était en 1800. Voilà pour l'origine étymologique. On y faisait des courses de chevaux principalement. Voilà.
0: Hâte de revoir des courses de chevaux sur la rue Jeanne-Mance.
1: Ça serait hilarant.
0: Quelle folie.
1: Ça
0: quelle
1: serait
0: folie.
1: Hilarant, la team. On va se faire un gros meet-up. Ramenez tous vos canassons. et puis après, bah, gros changement dans le quartier. En fait, à la fin du 19e jusqu'au début du 20, enfin, milieu du 20e, ce qui était le village Saint-Louis, donc le Mile End actuel, est annexé à Montréal. Et puis, il y a la voie de chemin de fer. Là, vous voyez qui sépare le Mile End à Little Italy, qui va du coup catalyser le boom industriel du quartier. Parce que donc, on est en plein dans l'âge d'or de l'industrie.
0: C'est ça.
1: Et puis, bah, c'est hyper pratique en termes de desserte, de marchandises et tout. Donc, les industries se placent à côté. Et puis, bah, je vais vous parler d'un bâtiment dont j'ai appris le nom aujourd'hui. C'est le Peck Building. Bah, c'est les locaux actuels d'Ubisoft.
0: Grosse pierre du Mile End.
1: Exactement. Et c'est une ancienne usine de la John W. Peck & Co. Donc, deuxième plus grand fabricant de vêtements de Montréal à l'époque. Bon, on s'en moque un petit peu. Mais l'idée, c'est que bah, ce phénomène, il va entraîner l'arrivée massive d'immigrés et d'ouvriers. Faut voir donc le Mile End à l'époque comme un quartier, vraiment un bassin ouvrier de la ville. Hyper ethnoculturel, on y retrouve des juifs ashkénazes, des irlandais, des franco-ruraux, aussi bah, toutes les populations européennes qui fuient la guerre ou des régimes totalitaires, le Portugal, donc des portugais, des italiens,
0: Des
1: grecs aussi. Et puis, tournant dans les années 90, bah, comment faire rivaliser un travailleur grec avec un enfant du Bangladesh? Évidemment, le taux horaire n'est pas compétitif. Donc, on supprime et on délocalise les industries. Conséquence, les locaux se vident, les ouvriers.
0: Les usines se vident.
1: Les usines se vident, les ouvriers perdent en niveau de revenus et n'ont plus de quoi se loger dans le Mile End. Donc, ils vont partir ailleurs. C'est la fuite des communautés grecques, italiennes, portugaises et j'en passe.
0: Même si on retrouve toujours un héritage.
1: Elles reviendront plus tard.
0: Okay.
1: En fait, ce qui se passe, c'est que les enfants de ces communautés-là vont
0: revenir
1: se réapproprier un peu le quartier. Mais aujourd'hui, les Grecs, par exemple, c'est 2% du quartier, tu vois.
0: Oui, non, c'est plus du tout.
1: Alors qu'à une époque, c'était vraiment. Il y a quoi comme grande ville en Grèce? C'était Athènes bis.
0: Okay.
1: Peut-être pas, mais t'as capté la DA.
0: Je peux comprendre.
1: Conséquence de ça, géographiquement, c'est qu'il y a des grands espaces qui se libèrent. Bah ouais, une ancienne usine, c'est gigantesque. Et à qui ça profite? Ça profite aux communautés artistiques émergentes. On reste quand même sur un quartier, donc ouvrier, donc pas hyper huppé de réputation, donc avec des loyers abordables, et donc les artistes ils vont s'approprier ces grands espaces-là. On en parlera plus tard, mais il y a une scène par exemple qui se passe dans un loft où nous-mêmes on allait faire la fête il y a pas si longtemps.
0: C'est ça.
1: Ça c'est des grands espaces de fête.
0: Ouvrier à la base.
1: Et donc on peut réunir une scène, jouer, se produire et donc partager cette musique-là. Et donc ça c'est un phénomène qui émerge dès la fin des années 90 jusque là il y a pas si longtemps encore. C'est encore un petit peu d'actualité, ça l'est moins, ça s'est gentrifié le quartier.
0: C'est ça, mais il y a toujours un petit histoire artistique, beaucoup moins, je pense, qu'il y a
1: cette scène existe
0: 15
1: encore,
0: ans, c'est ça, mais ouais, c'est ça.
1: Et donc, Mile and Kicks, ça s'inscrit complètement là-dedans. On est en 2011, l'été 2011, et donc on assiste à l'émergence d'une nouvelle génération dans le rock indépendant québécois. Enfin, en l'occurrence, il est anglophone dans le film, mais bon, on en reparlera. Et voilà pour la petite histoire, voilà pour l'explication. J'espère pas vous avoir trop fait chier. Il y a peut-être des auditeurs qui s'endorment.
0: Pour réveiller tout le monde. Ne piquez pas des yeux sur la 40, s'il vous plaît. S'il vous plaît, on ne veut pas être responsable.
1: Au conducteur du 45 tonnes à côté de vous.
0: Attention, bref. Est-ce que c'est quelque chose que tu as ressenti dans le film?
1: De quoi?
0: Ce Mile End, cet essor artistique. C'est quelque chose que tu...
1: Bah,
0: en regardant le film, et toi qui as fait tes recherches sur le quartier, est-ce que tu ressens... est-ce que c'est bien retranscrit, tu penses?
1: Ouais, mi figue, mi raisin.
0: C'est-à-dire?
1: C'est-à-dire que, oui, c'est génial. Je trouve que le Mile End est bien représenté. Genre, les lieux emblématiques qui sont montrés... on ressent cette énergie-là. Enfin, pour y vivre, du coup, c'est on a passé la moitié du film sur Google Street View, hein, à essayer de retrouver les lieux. On n'a toujours pas trouvé. Appel d'ailleurs, appel très solennel. Appel. À tous nos
0: auditeurs. Nous cherchons la maison de Grace, enfin la coloc où elle habite.
1: Ouais.
0: On n'arrive pas à la trouver. Si quelqu'un arrive à retrouver l'adresse, s'il vous plaît.
1: N'hésitez pas à nous contacter. Notre mail, il est disponible sur le site du CISM. C'est... Vous cherchez Orcad, vous avez notre mail et on fera un big SO dans le prochain épisode à celui qui a trouvé l'adresse. Ouais. Bref, revenons aux choses sérieuses. Mi figue, mi raisin, parce que oui, on sent l'atmosphère du Myland. On voit Serviateur Bagel. On les voit sur les toits de je sais plus quel théâtre, là, en train de chiller. Ça m'a rappelé chez Basile.
0: Exactement.
1: On sent cette énergie-là. On reconnaît des lieux. Donc là, le loft, là, dont je vous parlais précédemment. Le fait qu'il passe par la voie ferrée comme raccourci, on l'a vécu.
0: Aussi, on l'a fait.
1: En live. Donc, ouais, c'est assez juste, assez bien documenté pour une meuf de Toronto. On sent qu'elle est vraiment venue vivre à Montréal.
0: Ouais.
1: Et qu'elle s'est bien immergée dedans. Le mi raisin, c'est que, en fait, oui, mais non, parce que c'est un quartier qui s'est énormément gentrifié aujourd'hui. Alors, ok, en 2011, on n'est pas là où on en est aujourd'hui. Mais bon courage pour trouver une chambre à $300 dans le Myland.
0: C'est ça.
1: Tel que mentionné dans
0: Impossible.
1: Le film. Plus du tout le cas. Il y a eu un gros boom immobilier, de la spéculation. Enfin bon, on connaît.
0: Même si on n'est pas encore sur les prix du plateau, on commence
1: on s'en approche,
0: à
1: hein.
0: arriver à des prix. Des prix compliqués.
1: Et donc, forcément, quand t'es artiste émergent, que t'as besoin de mettre ta thune dans la production musicale, payer un $900 pour une chambre en coloc, c'est peut-être
0: c'est
1: un peu moins faisable.
0: Mais en droit.
1: Donc, le quartier a changé. Maintenant, c'est plus match à la thé, avoine et compagnie.
0: Exactement.
1: Après, pour notre plus grand plaisir, par exemple, au coin, pizza
0: panino.
1: C'est panino,
0: ça. Nous, on connaît
1: on
0: et on
1: recommande
0: très friand,
1: des super adresses.
0: Donc, il y a pas de souci pour ça. Mais bref.
1: La petite histoire du Myland.
0: Petite histoire du Myland. Avant de plonger complètement dans l'univers de Myland Kicks,
1: ouais.
0: On va faire une petite interview musicale.
1: Ah ouais, là, il est l'heure de se réveiller, hein.
0: C'est ça.
1: Qu'est-ce que tu nous mets, DJ, encore?
0: Et moi, je vais me proposer La fin du monde de Xavier Caféine.
1: Oh putain, accrochez-vous, Xavier Caféine. J'ai rarement vu quelqu'un aussi bien porter son nom que
0: celui-là.
1: Là,
0: c'est justement le moment d'aller chercher votre caféine. Allez au Tim Horton, prenez votre grand 2-2. Et puis, on se retrouve juste après. À tout de suite sur CSM.

0: Et chers amis auditeurs, j'espère que la pause café était bonne. C'était Xavier Caféine avec son titre
1: La fin du monde.
0: Merci Cyrano.
1: La fin du monde.
0: Juste la fin du monde, mais pas encore la fin d'Hors Cadre. Au contraire, ça fait que recommencer. Vous êtes sur le premier épisode de la saison 2, la suite, le remake.
1: Le
0: spin-off en revanche peut-être. Et aujourd'hui, on parle de Mile & Kicks avec Cyrano. C'est la sensation québécoise, canadienne du moment.
1: Mile & Kicks, pas moi, bien sûr.
0: Cyrano, c'est la sensation de toute l'année. Et donc voilà, on a abordé jusqu'ici la petite histoire du Mile & Kicks. On vous a présenté le film, et puis là, on aimerait rentrer un peu plus dans la critique ciné. Cyrano, je sais que t'avais pas mal de trucs à dire après le visionnage. Déjà, moi, je vais te donner une question très simple.
1: Dis-moi.
0: Pour qu'on embarque un peu l'auditeur. Qu'est-ce que t'en as pensé?
1: Très simplement, Mile & Kicks, du coup, c'est une rom-com.
0: Ouais.
1: C'est une rom-com, c'est drôle.
0: Ouais.
1: Y a un triangle amoureux.
0: Ouais.
1: C'est marrant, c'est l'été, c'est good vibe, c'est ça. Je suis pas forcément le plus friand de tous ces. De la rom-com en général. C'est pas le cinéma que je regarde tous les jours.
0: Ah bon, trop bizarre.
1: Mais.
0: Tu vois,
1: c'est pour
0: ça que t'as pas de meuf, hein.
1: Ouais, je crois que c'est le problème. Je vais me mettre. Donc, justement, envoyer un mail à Hors Cadre, pas pour des meufs, pour des recos de rom-com. Et comme ça, après moi, peut-être qu'on fera une émission.
0: Tu pourras maîtriser un très solide charité.
1: Bref. Donc, justement, c'est une rom-com. Et je trouvais qu'en termes de réal, ça respecte les codes de la rom-com, mais ça les respecte à la lettre.
0: Ouais.
1: Ça casse pas trois pattes à un canard, justement. C'est filmé pour que ça semble très naturel. Il y a aucun plan qui nous sort un peu de l'histoire, aucun plan qui nous frappe. C'est ça. Moi, j'ai trouvé un film qui marchait très bien, mais que d'un point de vue réel, cinéma pur, assez lisse. On ressort ce côté bonne ambiance, c'est sûr, hein. Mais dis-moi.
0: Mais après, en même temps, on parle d'une rom-com.
1: C'est ça.
0: C'est un genre qui est très codé. Oui, il y a une esthétique. C'est certain qu'elle a pas révolutionné la rom-com. Mais bah, qui lui a demandé de révolutionner la rom-com?
1: Ah, mais je dis pas
0: que ça s'est pas autoproclamé comme étant un film révolutionnaire.
1: Non. Et
0: mais du coup, c'est vrai que ça n'en fait pas une force.
1: Mais elle le. Je trouve qu'elle le. Excusez-moi.
0: Elle exploite pas assez.
1: Non, elle va casser la rom-com dans les sujets qu'elle aborde.
0: Ouais.
1: Là, beaucoup plus. Mais si on veut rester d'un point de vue très très cinéma
0: cinéma popcorn.
1: Et ben justement avec Mile & Kicks, je pense que
0: le cinéma,
1: du point de vue de la réal, c'est ça.
0: Ouais.
1: C'est de pas choquer, c'est de parler, et que le but c'est que absolument tous les Montréalais aillent voir ce film.
0: Oui.
1: Je pense que c'est un peu la cible.
0: Je pense pas que tu te trompes en disant ça.
1: Mais ce que je trouve un peu dommage, c'est que du coup ça parle d'essor artistique, d'art. Même il y a tout un take du chanteur qui parle de l'art à un moment. Alors ok, il est complètement défoncé, mais la take elle est sympa. Il prouve que l'art devrait rester de l'art, devrait pas forcément plaire à du monde. Justement lui, quand il commence à gueuler sur scène et à faire après n'importe quoi, lui il est assez lunaire. Et mais justement je trouve que elle, à travers son film, elle prend cette take, mais elle nous le montre pas assez.
0: Donc un décalage un peu entre les mots, la prise de texte, qu'elle fait dire au personnage. Quand on dit lui, on parle
1: de
0: du personnage de Chevy, hein, donc qui est joué par Stanley Simmons.
1: Exactement.
0: Complètement chez tout. Et quand on dit elle, on parle évidemment de la réalisatrice Chandler Levac.
1: Exactement.
0: On va essayer de plus les nommer.
1: C'est ça.
0: Mais donc ouais.
1: Donc oui, justement, Chandler, je trouve qu'elle fait dire beaucoup de choses à ses personnages.
0: Mais qu'elle le montre pas derrière.
1: Elle le montre pas forcément à son film.
0: Ok, super. Très bonne analyse ciné. Et si on rentre un peu plus dans l'acting, dans ces autres trucs-là qui donnent la magie du film, qu'est-ce que t'en as pensé? En vrai, moi, je trouve que
1: grosse perf de tous les acteurs, en vrai.
0: De Barbie, là, elle est super forte.
1: Grace.
0: Grace,
1: elle est très forte. J'ai encore perdu le nom d'acteur.
0: T'inquiète, je l'ai.
1: Vous remarquerez pendant tout l'été.
0: Barbie Ferreira. Qui avait joué donc dans Euphoria, on vous l'a annoncé en début d'émission. Un rôle assez secondaire, je crois qu'elle est même pas dans la saison 3 là.
1: Mais quand même une petite action en place.
0: Moi j'ai un truc à dire sur elle, et qui va dénoter avec ce que t'as dit. Ok, d'un point de vue très ciné, dans la façon dont c'est filmé, on reste dans les standards.

0: Oui,
1: ce genre de
0: justement.
1: personnage en
0: Ça, c'est
1: leaduse
0: bien.
1: d'une rom-com, quoi. Genre,
0: Ça, c'est bien.
1: c'est cool.
0: Et là, pour le coup, c'est ce que je disais, c'est que dans les personnages, dans ce qu'elle fait dire aux personnages, bah là, par contre,
1: Il y a un message.
0: là, elle prend son message.
1: Ouais.
0: Et c'est génial, il y a un très fort message féministe dans le film.
1: Ouais, on
0: Qui
1: y
0: est...
1: reviendra un petit peu
0: On y
1: plus tard.
0: reviendra, mais il est génial. Mais sinon, pour prendre le jeu d'acteur, j'ai trouvé très très bien. Moi, Grace, elle est géniale. Moi, j'ai adoré Archie. Je
1: Putain.
0: trouve que lui, il joue bien.
1: Il est
0: Il
1: excellent,
0: est
1: hein.
0: juste, il est drôle quand il faut être drôle. La scène avec le God, elle est
1: Elle est légendaire.
0: légendaire. Il fait le gars tout timide et en même temps, il a un dildo plus Pro Max qui fait
1: Ouais.
0: des moves sortis d'une autre planète, mais un truc de ouf, tu vois.
1: Ouais,
0: Et c'est génial. En vrai, c'est très drôle. Et elle qui lui fait Archie, come back!
1: ouais.
0: I want my dildo back! Bref,
1: Ouais.
0: génial.
1: Il y a de l'humour hein, dans ce film, c'est certain. On s'esclave pas de rire tout le long, pour être honnête avec vous.
0: Non,
1: Mais il y a quelques
0: mais il y a ces
1: répliques
0: scènes
1: assez
0: qui
1: bien
0: sont géniales.
1: trouvées. Il y a le vœu de chasteté d'Archie. Est-ce qu'on explique ou est-ce qu'on laisse la surprise? Ouais, c'est peut-être la surprise.
0: On va vous laisser la surprise
1: Mais en
0: pour
1: tout
0: ceux qui ne
1: cas,
0: l'ont pas vu.
1: Archie fait vœu de chasteté, ça on vous spoil rien, vous l'apprenez très très rapidement. Et puis alors la raison derrière ça casse les codes, hein, c'est de
0: Ça, c'est
1: l'inédit.
0: génial.
1: Donc ouais, on est d'accord que sur l'acting c'est plutôt réussi, bon casting, les personnages leur collent bien à la peau, on y croit complètement. Moi j'ai pas du tout été sorti du film. On parle
0: Ouais.
1: parce que qu'on se le dise, on parle quand même pas d'une énorme production, 4 millions de budget, c'est costaud, hein.
0: Ça reste une belle production,
1: Mais
0: mais pour un long métrage avec cette portée-là et avec les objectifs qu'ils ont, je
1: c'est pas
0: pense que c'est
1: énorme.
0: pas non plus un énorme
1: Bah non, à
0: budget.
1: titre de comparaison, une production hollywoodienne là-dessus, ça serait minimum des montants 30, 40,
0: Ouais,
1: 50,
0: c'est ça,
1: en parisant
0: on
1: ça.
0: passe facilement le 10.
1: Ouais, ouais,
0: Et en dollars US, là on parle en dollars canadiens.
1: ouais. Ouais.
0: Donc en
1: Fou.
0: plus.
1: Ça montrait bien. Ok, bon, alors je pense que là, on a peut-être un peu fait le tour de ce qu'on voulait dire sur l'aspect un peu plus cinématographique du film. S'il y a
0: Si, il
1: des...
0: y a un
1: Ah
0: autre aspect un peu
1: ouais,
0: génial, c'est la
1: dis-moi.
0: musique.
1: Oui,
0: Qui
1: putain, comment je sais
0: est.
1: pas de ça.
0: Alors certes, on l'a fait la critique un peu au-dessus, un peu avant, mais c'est que du rock anglo, et je pense, et j'imagine que dans le Mainland à cette époque-là, il n'y avait pas que du rock anglo. Mais
1: Ah
0: encore
1: bah,
0: une fois,
1: on a l'absolue certitude,
0: c'est.
1: on vient de vous diffuser déjà 3 sons de rock franco de ces années-là, de la scène montréalaise. Mais ça rejoint d'ailleurs une critique plus générale du film qu'on peut peut-être aborder maintenant.
0: Ça, on parlait d'acteurs.
1: Ouais.
0: Justement, on est dans le Mainland,
1: Ouais. À Montréal,
0: à
1: au
0: Montréal, et
1: Québec.
0: le franco est quand même un peu
1: Boycotté.
0: boycotté et même un peu ridiculisé
1: Complètement.
0: avec cette scène d'ouverture dans la coloc où Grace arrive toute contente et au petit-déj, elle croise donc Hugo,
1: Ouais, et Madeleine.
0: Hugo et Madeleine, donc les deux colocs qui sont les deux acteurs québécois du film, et Hugo qui nous fait un discours presque caricaturé
1: Ouais.
0: de Ah non, mais c'est les Anglos qui viennent nous coloniser,
1: Ouais.
0: complètement dans la caricature.
1: Ouais, bah on sent que la réelle, elle porte un point de vue anglophone sur ce sujet-là.
0: C'est ça, mais
1: Il
0: du
1: n'y a
0: coup,
1: pas nécessairement de mal, mais ça c'est bon. Il y a un peu le cœur accroché parce que ça fait un peu chier comme
0: ça fait un
1: message.
0: peu chier. Et cette vanne-là, qui arrive au bout de 15 minutes du film, j'avoue que moi, elle m'a fait un peu rire parce que, ok, il est drôle et il est bien dans son rôle. Mais d'un autre côté, te dire que c'est les deux seuls acteurs franco qui a aucune musique franco et que le passage où il parle le plus longtemps, parce que je crois que c'est le moment où il parle le plus longtemps du film, c'est pour faire une espèce de caricature
1: Ouais.
0: de l'anglo qui vient coloniser.
1: Ouais.
0: Un peu dommage.
1: Ouais, complètement, complètement dommage. Moi, je
0: Mais d'un
1: trouve
0: autre
1: que du coup, on
0: côté.
1: passe à côté quand même d'un truc qui aurait pu être encore plus fabuleux. C'est s'inscrire, et alors, je vous dis ça en tant que Français, hein, mais inscrire ça dans l'identité culturelle québécoise et retranscrire plus ça, parce que là, c'est un film canadien.
0: C'est
1: Et
0: ça.
1: ça pose problème parce que
0: Parce qu'on parle du Mainland,
1: on parle du Mainland,
0: qui est
1: exactement.
0: Montréal.
1: Et
0: Et
1: va.
0: certes, Montréal est quand même
1: Anglo, évidemment.
0: et 50-50 français
1: Attention à ce
0: anglophone.
1: que tu dis sur tes stats.
0: Non,
1: Mais
0: mais c'est
1: oui.
0: à peu près ça en
1: Ouais,
0: général.
1: bien
0: Quand tu
1: sûr.
0: vas dans Montréal, il y a des quartiers qui sont plus franco et qui sont plus anglo,
1: Ouais.
0: qui dénotent du reste du Québec,
1: Ouais,
0: forcément.
1: carrément.
0: Donc on peut imaginer que donc, quand Chandler, pas du
1: Ouais.
0: tout, Chuty, c'est ça, son nom,
1: Chandler,
0: pardon.
1: par qui tu veux dire par Chandler?
0: La réalisatrice,
1: Ah oui,
0: excusez-moi,
1: bien sûr.
0: toujours les noms.
1: Chandler Levaque.
0: Chandler Levaque, donc qui elle justement vient de Toronto, qui a passé un été à Montréal ou peut-être un peu plus pendant sa jeunesse en tant que critique de musique. Enfin bref, exactement comme Grace.
1: Ouais.
0: Bah elle forcément que d'un point de vue anglophone tu vas te rapprocher des
1: Oui,
0: anglophones
1: oui, oui.
0: forcément. Donc peut-être que c'est de là que ça vient. Après
1: Affaire
0: bon.
1: à suivre, c'est pas un drame national, c'est encore une fois, c'est pas un film qui se veut
0: Et d'un autre côté, quand on
1: révolutionnaire.
0: regarde les boîtes de production,
1: Ouais.
0: par exemple, on était en contact avec Entr'acte, pour

0: justement, qui, merci à eux, qui nous ont permis de voir le film
1: Complètement.
0: en avant-première. Dans l'autre chambre, on a eu la livraison, on est de visionnage, on n'est pas encore invité aux premières, mais bref.
1: Mais n'hésitez pas d'ailleurs.
0: Entra, qui est donc une compagnie québécoise et francophone, même
1: Oui.
0: j'ai des amis qui travaillent dedans, et c'est une compagnie francophone. Donc, dans la production du film et dans les backstage du film, ça, c'est pas des entreprises de Toronto qui sont venues faire un film à Montréal.
1: Complètement. Il y a un investissement local dans la prod, juste à l'écran, ça ne se retranscrit pas. C'est dommage,
0: Mais
1: c'est
0: bon.
1: un parti pris, c'est le sien, c'est sa vision aussi, et elle est légitime
0: Et elle est
1: d'avoir cette
0: légitime, elle n'est
1: vision-là.
0: pas non plus.
1: Pour moi, il n'y a pas de drame, mais c'était un point essentiel à souligner. Est-ce qu'on a fait le tour, là, pour le
0: Je
1: coup,
0: pense
1: sur
0: qu'on a fait le
1: l'aspect
0: tour.
1: ciné? Ok, moi, j'aimerais qu'on revienne sur un truc qui, pour moi, crée toute la singularité du film et me motive à vous encourager à aller le voir. C'est le message féministe qui se cache derrière. Alors, bon, déjà, disclaimer, la team, je suis un homme pas forcément hyper calé sur ces sujets-là. Qu'on s'entende, et encore moins sur les rom-coms. Ça, on vous l'a expliqué,
0: Ça, c'est ça.
1: avec Cyrano, c'est pas notre dada, on est plus sous film d'action.
0: C'est ça.
1: Mais c'est pas grave, moi j'ai trouvé que quand même, de la petite expérience que
0: Alors toi, c'est
1: j'avais
0: film d'action, mais juste, moi, je permets.
1: eue. Toi, c'est mafia
0: Non,
1: italienne.
0: non, non, non, moi, c'est Stalker.
1: Enfoiré, moi c'est Tarkovsky. Alors salut Cyrano.
0: Ah ben, on retrouve notre petit ami Grégory.
1: Quoi?
0: Ah non, merde. Ah merde,
1: On
0: wow. Ok,
1: retrouve
0: on
1: le
0: va
1: petit.
0: cut. Non, non, non, bref. Pas de cuts. Mais bon.
1: On va
0: Excusez-nous.
1: retrouver le petit Grégory, voilà,
0: Excusez-nous.
1: exclusivité, vous êtes sur les ondes du CISM. Non, reprenons le fil, reprenons le fil. Qu'est-ce que tu
0: Comment ouvrir un sujet sur le féminisme? C'est fait magnifiquement. Merci, merci à nous deux.
1: C'est catastrophique. Non, non, mais ce qui est génial, c'est que, bon, comme je vous l'ai dit, moi je suis pas un grand amateur de rom-com, j'en ai pas vu beaucoup, mais de ce que j'ai vu, il y a quand même systématiquement, on en parlait, une esthétique léchée, un style léché et des codes léchés, surtout dans l'intrigue. L'intrigue, c'est souvent, dans une comédie romantique, la femme comme objet de désir, on est d'accord,
0: C'est ça.
1: souvent.
0: Et c'est l'homme qui va essayer d'aller draguer la femme le plus
1: Complètement.
0: possible.
1: Et
0: Et là, c'est
1: souvent.
0: inversé.
1: Oui,
0: C'est
1: attends,
0: elle.
1: mais outre ça, laisse-moi finir là-dessus, outre ça, c'est fait et c'est fait très très lourdement.
0: Ouais.
1: La comédie romantique, c'est quand même un genre qui aujourd'hui est assez problématique, si on le regarde avec nos yeux contemporains et les questions qu'on peut se poser dans les luttes minoritaires ou quoi. Il y a des films, tu te dis, what the fuck, ça devrait être illégal, enfin, et la pratique l'est d'ailleurs.
0: Non, bien
1: Et
0: sûr.
1: comment on monte ça à l'écran et comment on romantise ça, c'est très étrange. Là, il y a un parti pris qui est totalement l'inverse, c'est qu'on va apporter un discours féministe donc là-dedans.
0: C'est ça.
1: L'idée, bah, développe un peu là-dessus,
0: Mais
1: explique
0: pour le
1: comment ça
0: coup,
1: se fait.
0: dans le film, c'est elle qui fait complètement la forceuse avec. C'est donc Grace qui fait la forceuse avec Chevy. Quand elle découvre qu'il est vendeur de chaussures dans le magasin qui s'appelle Malin Kick, c'est de là que vient le titre, ce qui est un magasin fictif.
1: Oui,
0: C'est ça.
1: je crois.
0: Bref, en tout cas, j'ai pas acheté les dernières sneakers là-bas, mais bref, c'est elle qui va aller là-bas et qui lui demande de lui toucher les pieds, une scène
1: Lunaire.
0: assez lunaire. Pour le coup, les actions sont pas problématiques, comme on peut avoir dans certaines rom-coms, mais par contre, les rôles sont inversés. C'est elle qui va aller faire,
1: Celle qui fait du rentre-dedans?
0: qui fait
1: Pour moi, c'est
0: du.
1: le message, il dépasse.
0: Non,
1: Heureusement, il dépasse largement le
0: et
1: scan.
0: heureusement que c'est pas ça et tout ça. Mais on retrouve ces actes de rom-com d'une personne qui essaie d'aller draguer une autre personne. Et c'est ça, c'est elle respecte les codes d'une personne.
1: C'est vrai.
0: Et c'est ça qui rend le film assez marrant parce qu'on sent que elle, en général, Grace dans sa vie, c'est pas une fille qui est habituée à aller draguer beaucoup. Et donc, il y a un peu ce côté un peu mignon
1: Ouais.
0: de Grace
1: Ouais, là, c'est attendrissante.
0: qui va et puis qui réussit quand même. Bravo, Grace. À la fin, c'est lui qui lui court après.
1: Oui, c'est vrai.
0: Et c'est elle. Bon, après, lui, c'est un maxi connard. Donc, au pire, c'est pas très grave, tu vois.
1: Ouais, c'est
0: Mais
1: vrai.
0: prévenu, seconde une du film, hein. Madeleine qui lui fait non mais lui c'est le pire gars
1: C'est
0: du
1: le
0: Mylène
1: pire gars de
0: de Montréal
1: Montréal.
0: de
1: De
0: Montréal
1: Montréal, gros.
0: quel titre à avoir j'espère ne
1: Honorifique.
0: jamais l'avoir mais
1: Moi
0: bref
1: non plus. Mais oui, alors oui, t'as raison, j'avais pas vu le film sous cet œil-là particulièrement. C'est vrai qu'il y a une inversion des rôles. C'est la femme qui devient celle qui va chasser
0: si on
1: son
0: peut le
1: objet
0: dire
1: de
0: ouais
1: désir. Donc ici, c'est Chandler, c'est ça?
0: ouais c'est ça
1: Non, Chevy, pardon,
0: Chevy
1: autant pour moi. Mais outre ça, pour moi aussi, il y a des grands passages de cercles de parole,
0: Ouais,
1: de
0: génial.
1: discours ultra engagés, ultra militants. Et moi, pareil, j'ai essayé de me renseigner un petit peu. Donc ça fait complètement écho à donc la vie de la réalisatrice Chandler Levac, qui était journaliste avant d'être réalisatrice, qui était critique de
0: De
1: musique,
0: filles.
1: comme les Grace dans le film. Il y a vraiment un aspect très autobiographique. Et en gros, selon sa petite histoire, c'est qu'elle abandonne son programme de ciné à Toronto à 18 ans et elle devient critique ciné. Et son premier long métrage qu'elle produit, il s'appelle I Like Movies. Et donc là, c'est un peu l'autre contre-pied. C'est qu'on suit un gars qui s'appelle Laurence et qui est un jeune cinéphile qui veut devenir réalisateur. Et en gros, déjà, elle amorce toute une critique d'une industrie culturelle qui se barre en couille, okay, et qui a des comportements hyper déplacés, parce que du coup Laurence, il va symboliser tout ce qui va pas dans l'industrie culturelle, la misogynie, les grands réalisateurs que elle-même avoue adorer, tu vois, mais qui vont mettre en avant des personnages hyper problématiques sous couvert de complexité, de tu vois ce que je veux dire. Et ça, on est habitué à ces schémas-là malheureusement au cinéma, à voir des gars qui ont des comportements hyper misogynes mais on te met ça, non mais c'est parce que le personnage est complexe. Non, pas du tout.
0: C'est ça, non.
1: C'est parce que vous êtes des hommes, vous réalisez des films pour des hommes et vous n'avez pas trop déconstruit votre pensée. Il est temps. Et donc non, ça c'est très cool. Je trouve que ça rajoute vraiment une profondeur en plus d'avoir créé une rom-com qui a un vrai fond, en tout cas qui invite à réfléchir, à reconsidérer le milieu de l'industrie, parce que vraiment Grace, elle vit toutes les pires atrocités avec son patron. Ça c'est vraiment ignoble. Elle est abusée un peu par son patron quand même, disons-le.
0: Complètement.
1: Il profite de son ascendant hiérarchique. Enfin, on te met dans
0: cette ambiance-là. Chez lui, qui en profite au final, parce que malgré que ce soit elle qui va le chercher, c'est elle qui est quand même complètement
1: à sa botte.
0: À sa botte. Et lui lui fait faire après n'importe quoi aussi.
1: Ouais, complètement.
0: Donc mais c'est justement ces passages de cercle de parole pour super bien amener, je trouve, une belle manière d'apporter
1: un vrai message politique
0: sans avoir à le faire deviner. Vraiment il y a pas, on le devine pas, il est dit très difficilement dans le film et c'est génial.
1: C'est vraiment une estrade.
0: Très bonne manière de le faire au final.
1: Complètement. Et le message global, si on devait le résumer un peu, de ce point de vue-là, c'est vraiment un truc de émancipez-vous du regard des hommes sur votre travail, sur votre perception, sur vous-même. Un appel à l'affranchissement, à la libération.
0: Bien sûr.
1: Qui est hyper, hyper intéressant et qui m'a vachement surpris dans une comédie romantique.
0: Bah, ça, parce que tout le début, on peut parler, je pense, des premières 20 minutes, quelque chose comme ça.
1: On ne le sent pas venir.
0: On ne sent pas forcément venir. On s'attend à une rom-com. Si on ne connaissait pas la réalisatrice avant, qui n'était pas mon cas, on ne s'y attend pas forcément.
1: Ouais.
0: La promo du film, de ce que j'ai vu, n'est pas forcément axée sur ce point.
1: Pas du tout.
0: Et donc justement, ça nous surprend, ça nous marque encore plus, je trouve. Mmh. En tout cas.
1: Et donc tu vois, tu disais, c'est un film hyper classique, c'est une rom-com qui sort pas des codes, dans la réalisation, je l'entends, mais dans le fond du message, on casse les codes. Et pour ça, plus le fait que ça soit dans le Mylène, ça mérite carrément le détour, les gars. Allez vous faire un avis. On a beaucoup, beaucoup déblatéré. Est-ce qu'on se fait une interlude musicale ou est-ce qu'on se conclut d'un dernier sujet? Qu'est-ce que vous en pensez, chers amis auditeurs? Moi, je pense que c'est l'heure de l'interview, l'interlude musical.
0: Tu penses à l'interview?
1: Ouais, c'est l'heure de l'interview, l'interlude.
0: Et ben, je propose qu'on vous réveille.
1: Ouais.
0: Mais je propose qu'on vous réveille vraiment, parce que là, je sens que on vous a.
1: Ouais, ça pique un peu du nez. On a parlé féminisme, géographie, histoire. Oh là là, qu'est-ce qu'on se fait chier? On est en cours ou?
0: Oh là, bref.
1: Qu'est-ce qu'on s'envoie?
0: Moi, j'ai envie de proposer de parler de magie. Je vais parler de Magic, de We Are Wolves, qui était justement un groupe qui aurait pu jouer dans la scène
1: complètement,
0: parce que c'est un groupe qui est de Montréal, c'est un groupe qui était aussi anglo, donc franchement, et je me demande, même s'ils n'en parlent pas dans le film, c'est possible qu'ils parlent de ce groupe-là,
1: bref,
0: ouvrez vos oreilles, montez le volume, c'est Magic, de We Are Wolves, à tout de suite sur CSM 89.3. Magic.

0: Et c'était Magique de We Are Wolves. Vous excuserez mon affreux anglais. Vous êtes toujours sur les ondes du CISM 89.3 FM. Guillaume Mobutu.
1: Ok, d'accord. On est sur ce genre de.
0: J'espère que vous passez un bon mercredi matin en notre compagnie. Nous sommes d'énormes imposteurs puisque nous enregistrons le vendredi 24 avril. Mais on vous souhaite un bon milieu de semaine. La route est longue. Mais pas si longue jusqu'à la fin de l'émission. Cyrano, pour conclure rapidement sur Mile & Kicks, on en a pensé quoi ? Est-ce qu'on ferait pas un petit segment review Letterboxd en tant que à la Reggie le Gorilla ?
1: Exactement. Ma note. Non, ouais. On va commencer par la critique.
0: Critique et la note.
1: Critique rapide en quelques phrases. Moi, je dirais c'est l'histoire. D'une meuf qui tombe amoureuse d'un chanteur de groupe de rock indé, mais il y a quand même une belle lettre d'amour à la musique, au Myland, un très beau message féministe. Moi, c'est ce que j'ai retenu.
0: Ce que t'as retenu du film.
1: Ce que j'ai retenu du film, c'est ce qui m'a touché.
0: Ok.
1: Donc.
0: Ok, solide. Et avant qu'on passe à ta note, je m'envoie sur la critique aussi. Je me prête à l'exercice de style. C'est pas trop mon dada, mais moi, je dirais que Mile & Kicks, c'est un bon film. C'est une bonne rom-com. Un sans faute, lisse, parfois un peu trop lisse. Dans la façon dont c'est filmé et amené. Avec une intrigue qui casse pas trois pattes à un canard. Vraiment, le triangle amoureux, putain, vous avez rien inventé, la team.
1: C'est ça.
0: Mais qui prend place dans un environnement qui est stimulant, duquel vous pouvez vous rattacher assez facilement, et qui a de bonnes idées. Je pense que cette réalisatrice, il faut la faire à suivre sur ses
1: Mais elle sort d'ailleurs un film qui est annoncé pour 2026.
0: Ah ouais ?
1: Je vais essayer de vous le ressortir rapidement.
0: Ok, en attendant, je conclue sur la critique. En attendant, j'aurais tendance à vous dire que franchement, c'est pas un chef-d'œuvre. Vous attendez pas au film de l'année, on en entendra pas parler dans les grandes cérémonies, c'est normal, mais en tant que bon Montréalais qui se respecte, et puis bah aussi pour soutenir cette production là, je ne saurais que trop vous inviter d'aller vous faire un avis en salle, et ça sera notre mantra toute la saison. De toute façon, c'est faites vos avis par vous-même. On passe à la note.
1: Ok, juste avant, permets de vous dire le film que donc sort Chandler Levac, qui, excusez-moi, en fait, il est sorti le 16 avril, donc à peu près un jour avant Mile & Kicks, assez drôle. Ça s'appelle Roommate, c'est un film qui est sorti sur Netflix.
0: Putain, dingue.
1: Uniquement, qui a été présenté au TIFF, donc à Toronto.
0: Ouais.
1: Et qui est complètement disponible sur Netflix.
0: Attends, dingue, elle nous a sorti deux films en deux jours ?
1: Elle a sorti deux films le même jour.
0: Bah, on se refuse.
1: Quentin Dupieux vibe.
0: On vous parlera. Est-ce que vous avez suivi cette belle annonce? Prochain film de Dupieux, complète premier film d'animation de Dupieux.
1: Effectivement, j'ai pas suivi le nom.
0: Oh putain,
1: mais
0: tu vas voir, ça va être dingue. Bref, la note, Cyrano.
1: Ma note, pour moi, c'est un 3 plus 0,5 parce que c'est dans Myland. Et que j'adore.
0: Sur 5, hein, on s'entend.
1: Sur 5, bien sûr.
0: Ok, solide. Eh bien, je te suis complètement là-dessus. Pour moi, on est même sur un 3.
1: En comptant le 0,5.
0: En comptant le Mile End.
1: Ok.
0: Parce que, c'est pas d'affinité trop avec la comédie romantique de base. J'ai été pris sans être super pris. Il y a plein de trucs qui vont pas. Le côté trop anglophone du film,
1: c'est dommage.
0: Vraiment un énorme bémol. C'est pas très novateur. Mais, un petit 3, ça se laisse regarder, à vous
1: c'est
0: faire
1: ça,
0: votre avis.
1: Très sympa.
0: Et puis, si on passait à des petites recos, est-ce que t'as quelque chose à nous recommander d'ici à la semaine prochaine?
1: Un film que j'ai vu il y a pas si longtemps, qui est déjà sorti, hein, bien sûr, on va pas vous parler de films.
0: Oui.
1: De films qui sont ensemble en salle. Un film que j'ai vu il y a pas si longtemps, c'est donc Bugonia.
0: Ouais.
1: Bugonia.
0: Avec Emma Stone.
1: Avec Emma Stone.
0: Ouais,
1: exactement.
0: Bah ouais, on se les fait ensemble.
1: Bugonia, génial. Pour moi, Bugonia, justement, c'est un film qui change. C'est un film qui apporte quelque chose.
0: Ça, c'est
1: un film qui, donc je vais chercher le nom, de Yorgos Lanthimos.
0: À tes souhaits.
1: Exactement. Excusez-moi si j'écorche le nom, si jamais il nous écoute. Bref.
0: Ça ne risque pas.
1: Bugonia, c'est un film qui apporte quelque chose, qui met son nom sur la map, si je peux dire.
0: Ok, très sympa.
1: Et toi ?
0: Alors, moi, j'aurais tendance à vous recommander À Demain, mon amour. de Basile Carré Agostini. C'est un film sur le, enfin un documentaire en l'occurrence, sur le couple de sociologues Pinson-Charlot. C'est des Français qui sont donc sociologues, qui ont bossé toute leur vie sur la bourgeoisie et qui ont infiltré des milieux bourgeois et nobles dans la société française. Et leurs travaux sont passionnants. Et en l'occurrence, là, c'est un documentaire où on les suit dès lors qu'ils sont à la retraite.
1: Okay.
0: Un peu avant les Gilets jaunes, le mouvement des Gilets jaunes en France, dans un contexte là un peu social bouillonnant. C'est, je trouve que le visionnage est très intéressant. Ça donne vachement envie de se pencher sur leurs travaux. Parce que pour combattre l'ennemi, le mieux, c'est de savoir comment ils fonctionnent. Et eux, ils ont dédié leur vie à s'infiltrer à l'intérieur. Donc vraiment, grosse recommandation. À demain, mon amour. Super, super, super film.
1: Eh ben super, on arrive à la fin
0: là.
1: Cette émission.
0: C'était un kiff, cette première de la saison 2. Merci de nous avoir écoutés.
1: On
0: conclut avec un peu de douceur parce qu'on pense avoir traumatisé des gens avec Magique.
1: Donc là, normalement, vous arrivez au travail, vous avez eu une petite pause de culture saupoudrée de
0: saupoudre,
1: saupoudrée de blagues,
0: ouais.
1: Beaucoup plus que de culture. Même, bref, on n'arrive plus à parler. On va vous laisser avec Le Queens de Plants and Animals.
0: Ouais, énorme ça.
1: Très belle chanson, et beaucoup plus doux que Magique, ne vous inquiétez pas.
0: Aussi douce que le week-end qu'on vous souhaite, ça arrive, accrochez-vous.
1: C'est ça.
0: La route est longue, mais pas trop encore. C'était Hors Cadre, saison 2, épisode 1.
1: C'est ça, c'est
0: on
1: le début.
0: On se revoit la semaine prochaine.
1: J'espère que vous êtes prêts à nous entendre tous les mercredis matin, à nos travailleurs. À bientôt. C'était Hors Cadre. Voici Le Queens de Plants and Animals sur CISM 89.3.

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Vous êtes sur les ondes de CISM, ici Loulou, les louanges. J'ai une grande nouvelle à vous annoncer. Mon troisième album, Alouette, est officiellement out. Vous écoutez en ce moment la chanson Correct. Ok, bye.

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0: 8 avril 2026, Mathieu Aubre au micro, ici à l'antenne de CISM pour les deux prochaines heures pour cette nouvelle édition de Club Classique, votre rendez-vous hebdomadaire pour découvrir la musique classique sous toutes ses facettes. Cette semaine, édition un petit peu spéciale, moins que la semaine dernière. La semaine dernière, on est allé un peu over the top pour ce poisson d'avril. On s'en souviendra. Cette semaine, plutôt, je ne serai pas seul en studio. Je vais avoir une je vais le dire, tu as été curatrice de l'émission, de la playlist musicale que l'on va écouter dans les deux prochaines heures. Celle qui me rejoint en studio, c'est une autrice, compositrice, interprète, une amie aussi, Mélanie Venditti. Allô.
1: Salut Mathieu.
0: Merci d'avoir accepté de venir me visiter à l'émission parce que quand on a déjà travaillé ensemble, puis on s'est côtoyé souvent, mais jamais vraiment dans un contexte de musique classique. On était plus dans un contexte de musique plus pop, plus indie.
1: C'est vrai.
0: Fait que là, de jaser de ce beau sujet-là que tu maîtrises assez bien, parfois même plus que moi, je trouve ça le fun d'aller chercher ces perspectives-là, surtout que t'es la première curatrice invitée de l'émission. Fait que,
1: wow!
0: Ouais, voilà. Fait que oui, l'émission aujourd'hui, on va parler de l'un des instruments qui t'est cher. On aurait pu faire une émission sur le térémine, peut-être le fera-t-on un jour, mais là, on va se parler de l'alto à la place aujourd'hui. Instrument parfois mal aimé des cordes, parfois négligé, oublié, mais qui est assez important dans les formations orchestrales. Et c'est ce que tu vas nous démontrer, puis c'est ce qu'on va démontrer en fait aujourd'hui avec quelques excellentes compositions faites spécifiquement pour cet instrument-là. Tu as commencé à jouer de l'alto, toi, quand dans ta vie?
1: En fait, j'ai commencé au violon quand j'avais 6 ans. Puis là, au secondaire, à 15 ans, j'ai décidé de changer pour l'alto.
0: C'était ta décision? C'était pas genre, il y a trop de violon, je suis tanné de me battre pour savoir qui interprète tel lead, à la place, je vais prendre l'alto?
1: Oui, c'est ça, c'était ma décision. J'étais tannée de jouer en orchestre, des mélodies tout le temps aiguës, puis d'avoir tout le temps la mélodie, puis c'était comme un rôle que j'aimais pas finalement. Puis je regardais la section des altos, puis j'étais comme, eux autres, là, ça a l'air le fun. Là. Parce qu'ils sont vraiment la glu là, de l'orchestre.
0: Des différents, oui.
1: Ils font pas nécessairement la mélodie, ils font du contre-chant, ils sont avec les violoncelles, ils sont comme un peu avec tout le monde, pas tout le temps.
0: Ouais.
1: Ils rassemblent.
0: Des fois, tu doubles, des fois, tu t'accompagnes. Ça a l'air plus stimulant un peu. Puis,
1: ben, en fait,
0: je veux
1: ça
0: pas dire
1: moins
0: complexe.
1: C'est, okay, moins stimulant. Okay. Mais moi, c'est ça que j'aime.
0: Ouais.
1: Parce que, mettons, faire la mélodie tout le temps, c'est très stimulant, tu sais.
0: Ouais, exactement. Puis, je voulais dire ça dans le sens de plus, tu fais plus de trucs différents.
1: Ah,
0: puis
1: oui.
0: Tu touches un peu plus à tout que uniquement du travail mélodique. Là.
1: Oui, c'est ça.
0: Puis, mettons, pour les gens, là, on explique un peu le rôle de l'alto et des altistes dans un ensemble, mais ce serait quoi pour ceux et celles qui nous écoutent qui sont pas ultra familiers avec les différents instruments, la différence fondamentale entre un violon puis un alto? Un violoncelle, on le sait, c'est plus gros. Une contrebasse, c'est beaucoup, beaucoup plus gros. Puis une octobasse, c'est comme next level, mais entre le violon puis l'alto.
1: Dans le fond, l'alto, c'est plus grave que le violon. C'est vraiment entre le violoncelle et le violon. C'est une quinte plus bas qu'un violon. Donc, c'est comme 5 notes plus graves. Puis, c'est 1 octave plus haut que le violoncelle. Donc, 8 notes plus hautes. Donc, un violon alto, c'est comme un violoncelle, mais ça a les mêmes notes qu'un
0: violoncelle.
1: Mais ouais, exact. Ouais. Donc, en fait, je trouve que c'est plus proche du violoncelle que du violon.
0: Alors que souvent, on va avoir le réflexe de comparer plus. Je pense que c'est peut-être à cause des dimensions un
1: exact,
0: peu qui se ressemblent le plus. Puis tu le joues à l'épaule. Tu
1: ouais.
0: le joues pas.
1: Souvent, à l'université, quand je pratiquais, je mettais un foulard devant la fenêtre de ma pratique parce que je voulais pas Je voulais pas que les... Je voyais trop les gens passer, puis ça me distrayait. Puis souvent, les gens ouvraient la porte, puis pensaient que j'étais une violoncelliste.
0: OK. à cause de la sonorité, puis ouais. du timbre. OK. Alors, c'est intéressant, ça. Puis ce qui est intéressant avec cet instrument-là, c'est ça, c'est qu'il y a moins de... Il y a moins de compositions qui ont été faites spécifiquement pour ça, puis c'est arrivé relativement tard dans l'histoire de la musique. La plupart des pièces qu'on va s'écouter aujourd'hui ont été composées après 1800, même si, bon, l'instrument, lui, est pas mal plus vieux. Les premières versions apparaissent vers le 14e, 15e siècle, jusqu'au 16e siècle pour la forme que l'on connaît un peu mieux aujourd'hui. Fait que c'est un instrument qui nous remonte quand même à l'époque baroque, mais qu'on a redécouvert de plus en plus avec notre époque. Mozart a composé certaines des premières symphonies pour alto, pas spécifiquement pour alto, mais il en mettait quand même une partie importante dans ses compositions au niveau soliste. Mais c'est ça. On se parlera pas d'eux, on va plutôt se parler de ces artistes que tu as choisis aujourd'hui. J'imagine qu'il y en a plusieurs, c'est parce que tu les as interprétés puis tu as des relations un peu spéciales avec les différents compositeurs et compositrices que tu as sélectionnés.
1: Oui, exact. Je les ai pas toutes jouées, là, les pièces que j'ai choisies, mais la plupart d'entre elles, puis celle qu'on vient d'entendre de
0: Stravinsky,
1: c'est une élégie pour alto seul. Puis celle-là, je l'ai jouée. Puis c'est une pièce extrêmement difficile parce que c'est en double corde. Donc, tu joues deux mélodies à la fois.
0: OK.
1: Donc, c'est...
0: Ce qui donnait l'impression difficile. Qu'il y avait plus qu'un interprète, mais c'est pas le cas.
1: Ah oui, puis c'est comme un contrepoint. Puis donc c'est ça, c'est une des pièces les plus dures que j'ai jouées, même si peut-être qu'elle semble plus facile à l'écoute.
0: Ouais. Ben surtout qui c'est pas une pièce extrêmement rapide, mais c'est une pièce qui comme tu le dis, doublée comme ça, clairement que ça pose un défi assez énorme, surtout pour respecter la très grande émotion qui transparaît dans cette pièce-là.
1: Oui.
0: T'avais joué ça dans quel contexte, toi, les premières fois? C'était-tu dans le cadre de tes
1: études? À l'université, ouais, c'était une pièce que j'avais en examen.
0: OK. Puis, c'est toi qui l'avais sélectionné?
1: Celle-là, oui, parce que la plupart du temps, c'est ton professeur qui sélectionne tes pièces, ouais, parce qu'il veut te faire travailler techniquement.
0: Certains aspects.
1: Exact. Mais celle-là, j'avais demandé à ma prof, hey, j'aimerais vraiment jouer celle-là, puis je pense que ça, je pourrais m'améliorer aussi avec la justesse, parce que les doubles cordes,
0: ouais,
1: t'as pas le choix d'être juste. Là.
0: Ouais, ça pardonne
1: puis,
0: pas. Là.
1: Ouais, puis c'est ça, puis une élégie aussi, c'est funèbre, là. C'est, ouais, souvent composé en hommage à un mort, ou ça me parlait vraiment beaucoup, là. C'était dark. Là.
0: ça l'était d'ailleurs dans ce cas-là, en 1944, pour, oui, Alphonse Ounou, fondateur d'un quartet de cordes belge que Stravinsky avait côtoyé à quelques reprises. Donc, voilà pour cette pièce. Pour la prochaine, on va s'en aller, puis ça, c'est un effort que j'essaie de faire d'un fois, mais avec certains des thèmes que je sélectionne, c'est pas toujours facile, surtout que c'est une injustice qui sévit dans la musique classique depuis ses tout débuts. On va aller vers une compositrice, Rebecca,
1: oui,
0: Clark, avec une sonate pour alto et piano. Je me trompe à chaque fois que je dois le traduire de viola à alto. Mais oui, sonate pour alto et piano. Qu'est-ce qui a mené à cette sélection-là?
1: C'est une pièce que j'ai jouée, mais pour moi, pour mon plaisir, parce que j'étais pas prête à la jouer à l'université, ouais, selon mon professeur.
0: OK.
1: Puis je l'ai choisie évidemment parce que c'est une compositrice,
0: ouais,
1: et une altiste. Et puis je la trouvais tellement belle, cette composition-là. Puis ce qui est triste avec cette compositrice-là, c'est qu'elle a subi une grosse dépression parce que justement, c'était vraiment difficile pour les femmes compositrices.
0: Surtout dans les années 10-20 à l'époque. Là.
1: Exact. Puis même qu'elle a gagné un concours ex aequo avec Ernest Bloch, un autre compositeur. Puis les gens croyaient que c'était une autre pièce de ce compositeur-là, qui c'était okay. comme un pseudonyme, tellement qu'ils pensaient pas que c'était une femme.
0: C'était une femme aurait pu faire ça.
1: Ouais, donc c'est ça. Ce qui est triste, c'est qu'elle a pas composé beaucoup parce qu'après son mariage, elle a décidé d'arrêter. Puis parce que c'est ça, c'était trop difficile. Puis elle se sentait pas valorisée, puis encouragée à composer vu que c'était une femme.
0: Il y a un excellent travail mélodique quand même sur cette pièce-là, comme on va aller le voir. On va écouter les deux premiers mouvements de cette sonate, la première Impetuoso et la seconde Vivace. Donc tout ça à l'antenne de CISM. On est ensemble jusqu'à 13h avec Mélanie Venditti en studio pour parler d'alto. Bonne écoute.

0: Rebecca Clark à l'antenne de CISM, ici interprétée par un duo de musiciens, Joël Belgique et Kerry Lewis, sur un assez bel album niveau qualité d'enregistrement, Mid-Century Modern, Four Sonatas for Viola and Piano. Donc, sont allés sélectionner des sonates de quatre compositeurs et compositrices différents sur cet album-là pour mettre de l'avant donc cet instrument, l'alto, dont on discute aujourd'hui avec mon invité Mélanie Venditti. Puis là, tu me donnais encore des petits trucs d'insider, d'interprète pendant qu'on s'écoutait ces pièces-là, que je trouvais assez intéressant sur le décorum des partitions dans les ensembles d'interprétation, puis sur le fait que dans la sonate, on a le droit.
1: Oui, c'est ça. Donc, une sonate, habituellement, c'est l'instrument, c'est le piano et l'autre instrument. C'est vraiment comme plus un duo. Donc, tu as le droit de garder ta partition. Parce que généralement, tu sais, si mettons, t'es aux études, souvent on te dit apprendre ton répertoire de mémoire, ouais. C'est ça, par cœur. Mais la sonate, il y a comme une exemption parce que c'est comme plus comme une musique de chambre. C'est pas comme le piano qui accompagne le soliste, c'est vraiment un dialogue. Ouais. Donc, t'as le droit de garder tes partitions.
0: Mais si
1: quand
0: t'es
1: tu joues
0: rendu trois, là, il n'y a plus de partition.
1: Non, au contraire, en musique de chambre.
0: Dès que c'est la...
1: Exact, oui, il faut que tu aies tes partitions avec les autres. Okay. Mais je veux dire, tu as le droit de jouer par cœur si tu veux.
0: Oui.
1: Mais ça fait partie du décorum. La sonate, tu as le droit d'avoir tes partitions.
0: Versus les autres formes orchestrales ou solistes. Puis tu me disais aussi un autre truc assez intéressant sur l'alto, notre sujet principal d'aujourd'hui, sur le fait qu'il y a une difficulté temporelle un peu différente avec cet instrument-là.
1: Oui, donc à l'université, ma professeure, elle m'avait dit que l'alto, ça répond 6 fois plus lentement qu'un violon ou qu'un violoncelle. Puis ça s'explique du fait que juste notre instrument

0: marchait, puis la corde, elle est 6 fois plus lente. Donc, ma prof, elle me disait, t'es en musique de chambre, il faut que tu t'appuies ton archet plus vite que les autres pour que le son, il sort en même temps.
1: Fait qu'il faut tout le temps que tu calcules un départ un peu en avance.
0: Exact. Donc,
1: sur
0: en
1: tout
0: studio,
1: le monde.
0: Je pense tout le temps à ça. Dans toute ma vie, quand
1: parce
0: je joue de l'alto...
1: Parce que t'en joues quand même sur, comme musicienne de session sur les pièces de pas mal de gens. De,
0: oui.
1: De plusieurs artistes, puis sur tes propres projets aussi.
0: Oui.
1: On retrouve souvent de cet alto-là. Fait que
0: oui.
1: Petit travail de réflexion supplémentaire quand vient le temps d'enregistrer.
0: Oui.
1: Un autre altiste que tu as sélectionné aujourd'hui pour nous en musique, c'est Paul Hindemith, artiste allemand qui lui aussi a vécu la majorité de sa carrière au 20e siècle, beaucoup connu comme chef d'orchestre, beaucoup connu comme compositeur aussi, mais il a notamment lancé, puis ça c'est pas toujours ses pièces les plus connues, mais elles sont tout aussi intéressantes. Il a lancé quelques sonates puis quelques compositions directement pour l'alto, dont sa sonate pour alto en sol, en fa majeur, qu'on va aller écouter. Assez intéressant parce qu'il termine avec des variations sur le thème qu'il est venu développer en début de composition. Pourquoi avoir sélectionné cette pièce-là?
0: Parce que je la trouve vraiment belle. Puis il l'a composée plus jeune, donc il n'avait pas encore brisé les codes de l'expressionnisme. C'était quand même c'est un petit côté néo-romantique, là, mais je ne pense
1: pas que c'est.
0: Puis parce que j'ai joué, en fait, celle-là, je ne l'ai pas jouée. J'ai joué d'autres pièces de son répertoire, plus comme des études, des trucs super difficiles, plus virtuoses, là. Mais cette pièce-là, elle est plus lyrique, puis ça me touchait beaucoup quand je l'entendais de mes confrères, consoeurs qui les jouaient en examen. J'avais hâte de la jouer.
1: C'est une de celles que tu as fini par jouer un peu pour toi-même.
0: Pour moi-même, oui, ouais. Parce que j'ai pas fini mon bac. On en reparlera peut-être.
1: On s'en reparlera si tu veux tantôt, mais là, pour le moment, on va aller écouter ça. On s'en parlera au micro, puis on décidera si on en parle au micro
0: d'accord.
1: ou pas après. Mais voilà, donc le deuxième mouvement de cette sonate pour violon de Paul Hindemith, ici enregistré, puis j'arrête pas de me tromper en pratiquant. C'est pas Kim Kardashian, c'est Kim Kashkashian, interprète altiste, ici avec Robert Levin. Tout ça en lanterne, encore une fois,

0: pas exactement le mouvement lyrique dont tu nous parlais avant qu'on parte en musique, parce que j'ai pas mis le premier mouvement de cette pièce de Paul Hindemith, mais Lanny Venditti qui est toujours avec nous pour encore le reste de cette émission pour nous parler d'alto. C'était d'ailleurs donc le deuxième mouvement de cette première sonate pour alto de Paul Hindemith. Et donc les prochaines minutes, il y a un autre compositeur dont tu voulais qu'on parle aujourd'hui, que tu m'as fait découvrir, je le connaissais pas, Henri Vieuxtemps.
1: Oui, c'est un compositeur belge des années... il est né en 1820, il est décédé en 1881. C'est vraiment des belles pièces qu'il faisait, qu'il composait. Puis celle que j'ai choisie, par moi, que c'est toi qui voulais l'appeler.
0: J'ai pris celle que tu m'as dit.
1: Oui, c'est ça. C'est
0: son élégie, encore.
1: Oui, aussi une élégie, donc très...
0: très poignant,
1: là. Ouais, c'est ça. Cette pièce-là, j'étais tellement accrochée à elle. Elle me faisait vivre beaucoup d'émotions quand je la jouais. Ce qui est le fun, puis pas le fun en même temps, c'est que ça va vraiment très aigu pour un alto. Parce qu'Henri Vieuxtemps, c'était un violoniste, fait que je pense que...
0: OK, il a juste retranscrit à peu près.
1: Non, c'est pas une retranscription. Okay. Ça a vraiment été écrit pour l'alto.
0: OK.
1: Mais, bref, c'est ça. Fait que j'aimais ça parce que, tu sais, tantôt, j'ai dit que j'ai quitté le violon parce que j'étais tannée des mélodies dans le top, mais celle-là. J'étais quand même contente de revenir un peu à quelque chose de quasiment violonistique, là.
0: Ouais.
1: Donc, c'est ça.
0: Est-ce que, quand tu découvrais de la musique comme ça, que ce soit dans le cadre de tes études ou dans un cadre personnel, t'allais chercher ça où? C'était-tu quelque chose que familialement, c'était ancré depuis des années d'écouter de la musique classique ou c'est plus toi qui étais fan de ça?
1: J'allais à la bibliothèque de Montréal. Je prenais des disques au hasard... ça fait tellement longtemps que je suis allée, je sais même plus si ça existe. C'était comme un étage quand même haut, là.
0: Okay.
1: Puis je prenais comme 3 disques au hasard, puis je partais avec ça, puis je regardais
0: peu
1: comme...
0: Peu importe la catégorie, genre. Tu prenais juste dans la bibliothèque 3
1: disques.
0: Ouais,
1: c'est ça. Puis c'est ça, une fois de temps en temps, j'y allais avec commission découvrir des pièces classiques.
0: Wow. Ouais.
1: Puis c'est ça, je découvrais ça comme ça pour les partitions. J'allais à la bibliothèque de l'université.
0: Ouais. Il y en a plus. Oui. C'est plus simple à trouver aussi dans les villes. Après ça, il y en a quand même pas mal dans certaines bibliothèques, mais c'est sûr que pour des trucs plus spécialisés, je suis pas sûr qu'ils ont un énorme répertoire pour alto qui est disponible. Après ça, je ne demande qu'à être surpris. Voilà. Donc, on va aller écouter cette élégie d'Henri Vieuxtemps, encore une fois interprétée par le même duo que l'on vient de s'entendre de Kim Kashkashian et Robert Levin. Tout ça sur un bel album, une belle compilation d'élégies par plusieurs compositeurs, notamment Britten, notamment Liszt, Carter, plusieurs compositeurs comme ça qui ont été repris, peu importe les instruments. Voilà, on va écouter ça par la suite, les publicités, et on se retrouve en deuxième heure. On va se déplacer un peu plus dans l'espace tchèque, mais en restant toujours avec cet alto qui nous préoccupe aujourd'hui. Voilà le planning dans les prochaines minutes pour Club Classique à l'antenne de CISM.

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0: Bohuslav Martinu avec sa Rhapsodie Concerto pour alto et orchestre, le premier mouvement moderato. C'est ce qui vient d'introduire donc cette deuxième heure de Club Classique, votre rendez-vous hebdomadaire qui explore la musique classique sous toutes ses facettes. Deuxième heure donc qui s'amorce dans la continuité de la première. Aujourd'hui, on se parle de cet instrument, l'alto, et de composition pour alto avec mon invité qui est toujours en studio avec moi, Mélanie Venditti.
1: Coucou.
0: Coucou. Très belle pièce d'un compositeur que je ne connaissais pas. J'avais vu son nom passer, notamment quand j'avais fait mes recherches sur la musique classique dans l'espace tchèque au 19e siècle. J'avais fini par opter pour d'autres compositeurs, surtout que lui est arrivé peut-être un peu après le reste de cette grosse vague tchèque qui fait encore parler d'elle. Mais je suis très content de cette découverte-là. Très belle pièce.
1: Oui, vraiment. C'est une pièce qui m'avait été imposée par ma professeure à l'université. Je connaissais pas du tout. Puis j'aimais ça parce que c'était comme un peu folklorique, tu sais. Puis beaucoup de le rythme sur les contretemps, puis ça, je sais pas, ça groovait, mais pas ça groovait,
0: mais comme... pour vrai, il y a autant quelques touches de musique folklorique de la Moravie comme beaucoup le faisaient à l'époque, mais vers la fin de sa carrière, je lisais que Martinu s'est intéressé de plus en plus au jazz, puis il y avait peut-être ce groove là.
1: Oui, vraiment, c'est vrai ce que tu dis.
0: On dira pas que c'est entièrement là-dedans, mais l'aspect rhapsodie, je sais pas, me faisait penser un peu peut-être à ce début de jazz là dans
1: Ça fait fou de sens parce que lui, après la guerre, il a été naturalisé américain. Ouais. Il est allé vivre aux États-Unis.
0: Comme plusieurs l'auront été.
1: Ça ne m'étonnerait pas que... Puis en plus, cette pièce-là a été composée en 1952, donc ça ferait vraiment du sens que comme il est aux États-Unis, il découvre
0: c'est
1: le jazz, puis là, il mélange le folklore avec le jazz et puis le classique, ouais.
0: Parce que c'est assez surprenant, puis je pense que au niveau de la forme, il s'est gardé beaucoup de liberté. Ça a quand même l'air de demander une certaine... Ça n'a pas l'air extrêmement exigeant, mais il a l'air d'avoir quand même un niveau technique assez intéressant dans cette pièce-là.
1: Ah, oh, mon Dieu, oui. Je trouvais ça vraiment difficile.
0: Okay.
1: J'avais même joué cette pièce-là. J'avais fait un camp à Orford.
0: Ouais.
1: C'était comme un camp pour les altistes. Puis il y avait des altistes de partout dans le monde. Puis moi, c'était la pièce que j'avais jouée devant en master. Voyons, j'ai un blanc. Un cours de maître, pardon.
0: OK, ouais, masterclass.
1: Ouais, on m'imposait cette pièce-là devant un professeur des États-Unis, là, je me souviens plus de son nom, puis c'est ça, moi j'avais un tic avec ma jambe, la jambe gauche, j'avais vraiment de la misère à... Je tapais,
0: rester
1: je la bougeais, puis
0: peu, ouais.
1: J'étais vraiment comme instable, puis il m'a mis comme une chaise derrière moi, il a appuyé une des pattes sur ma jambe pour pas que je la bouge, j'ai dit là, tu joues. Puis ta jambe, elle doit rester collée sur la patte. Puis c'est fou tout ce que ça a changé dans mon interprétation.
0: Ouais.
1: Puis ça, tu joues devant d'autres altistes qui sont en apprentissage. Là, puis,
0: c'est genre à chaque fois, à la fin, ils donnent des commentaires devant tout le monde.
1: Oui, puis, oui, c'est super le fun. Puis tout le monde le fait devant les autres, tu sais. T'apprends tellement en voyant les autres aussi avoir leur cours de maître. Je me souviens, il y avait une altiste qui, elle a joué une pièce super rapide, puis il lui avait mis un sac à dos,
0: okay,
1: vraiment
0: pour
1: lourd.
0: Pour mettre du poids sur les épaules.
1: Puis il l'avait mis à genoux, puis il a dit « joue ta pièce ». Puis là, elle a commencé à jouer. Là, il dit « OK, maintenant, assieds-toi sur une chaise avec ton sac à dos ». Après ça, lève-toi, rejoue ce bout de pièce-là juste avec ton sac à dos debout. Puis après ça, il lui a enlevé le sac à dos. Puis elle jouait tellement mieux.
0: C'était-tu pour la posture ou c'était plus pour le centre de gravité?
1: Je pense que le fait qu'il y avait quelque chose de lourd sur elle puis qu'elle jouait vite quelque chose, ça la forçait à se grounder. Puis il n'a pas accéléré. Puis
0: parce
1: après
0: que
1: ça,
0: c'est
1: comme...
0: facile d'accélérer dans des pièces rapides.
1: Oui, genre. Exact. Donc, puis là, elle était vraiment plus groundée. Des cours de maître, pour ça, c'est... J'ai vraiment
0: ça
1: des
0: vaut
1: beaux
0: vraiment
1: souvenirs.
0: La peine, ouais. Shout-out à ce camp à Offord. Prochaine pièce que tu as sélectionnée, on va aller s'en écouter deux mouvements. C'est un concerto pour alto de Béla Bartók. Tant qu'à être dans ces compositeurs des Balkans. Bartók, qui lui a écrit cette pièce-là en fin de vie, alors qu'il était déjà atteint de la leucémie, lui aussi qui était rendu expatrié aux États-Unis suite à la Seconde Guerre mondiale. Là, il n'y a pas vraiment de jazz dans cette pièce-là. On est dans quelque chose d'un peu plus dramatique quand même, mais très orchestral aussi. Pourquoi spécifiquement ce concerto-là?
1: C'est une pièce que elle m'impressionnait beaucoup quand je regardais les autres la jouer. C'est comme elle est pratiquement tout le temps jouée dans tous les examens. Là. Mais de plus haut, c'est une pièce de plus haut niveau. Tu es plus comme maîtrise là, quand tu joues ça. Donc, j'ai la partie 11, je la jouais pour le fun, mais je ne l'ai jamais...
0: Tu l'as jamais fait deux ans dans un cadre professionnel.
1: Oui, c'est ça. Puis Bartók, c'est lui qui a inventé les pizzicato Bartók.
0: OK.
1: C'est des... quand tu pinces une corde, ça s'appelle un pizzicato. Et lui, il faisait claquer dans ses compositions.
0: C'était l'ancêtre de Flea des Red Hot Chili Peppers.
1: Oui, c'est ça.
0: Au violon.
1: Ouais, genre.
0: Aux cordes, du moins.
1: Puis c'est ça, c'est comme il a inventé des nouvelles textures. Là,
0: ça, il y en a dans cette pièce-là qu'on va aller
1: écouter. Sérieux, je m'en souviens pas s'il y en a dans cette pièce-là.
0: Mais du moins, il y a ça qui est assez intéressant comme point. Est-ce qu'il composait beaucoup pour les cordes quand même? Ben, il y en avait toujours dans les orchestres, mais y a-tu pas mal de compositions pour ça?
1: Ah oui, quand même. Oui. Mais je pourrais pas dire exactement quoi, là, mais oui, il était connu.
0: Je pense que comme tout le monde, on connaît beaucoup son travail symphonique.
1: Oui, avec les orchestres. Oui. Oui. Mais c'est pour ça que je voulais vraiment faire écouter cette pièce-là aux auditeurs, parce que c'est une pièce d'alto et orchestre. Ça a été composé pour un orchestre, pas avec piano, là.
0: On va aller écouter, je le disais, donc deux des mouvements, le moderato puis le troisième mouvement, l'allegro vivace de ce concerto pour alto de Béla Bartók. Encore une fois, vous écoutez CISM, on est ensemble pour encore une trentaine de minutes aujourd'hui.

0: Le troisième mouvement, Allegro vivace, on l'a entendu, ce vivace sur ce troisième mouvement du concerto pour alto de Béla Bartók, ici interprété par l'Orchestre national de Lille sous la direction d'Alexandre Bloch. Toujours à Club Classique, toujours sur les ondes de CISM, toujours avec Mathieu Aubry et mon invité Mélanie Venditti en studio, qui est altiste de formation puis qui vient nous parler donc de cet instrument-là. Aujourd'hui, tu nous l'avais dit avant qu'on aille écouter les pièces, le niveau de difficulté était comme nettement plus élevé que sur d'autres pièces. Je pense qu'on l'a c'est bien entendu, pas besoin d'être musicologue ou de grands connoisseurs pour se rendre compte qu'il y a quand même une complexité autant dans les mélodies que dans le rythme sur ces pièces-là.
1: Oui, c'est une pièce de très haut niveau. La plupart du temps, les gens qui la jouaient à l'université, ils étaient en maîtrise, même au doctorat. Mais tu sais, des fois, les trucs les plus simples, des fois, c'est les plus tough aussi, tu sais.
0: On se parlait hors micro de la difficulté d'un compositeur comme John Williams qui fait de la musique qui a l'air, somme toute, simple, puis gentil, puis le fun à jouer, mais qui, pour certains instrumentistes, peut être assez cauchemardesque.
1: Oh mon Dieu, oui, en orchestre, j'en ai déjà joué, puis souvent pour les cordes, là, c'est des trucs impossibles, là, des montées tellement rapides, puis ouais. Mais ça sert plus à faire des effets, des fois.
0: Exact,
1: beaucoup dans la musique de film, il y a beaucoup ça.
0: Un peu bruitiste ou des trucs comme ça. Tu n'as pas besoin d'être de faire du Paganini pour être expert. Des fois, c'est les trucs les plus simples, ceux qui transmettent le plus d'émotions. C'est une des raisons pour lesquelles j'aime autant Mozart, d'ailleurs. C'est parce qu'il y a beaucoup de trucs qui ont l'air extrêmement simples, mais qui, dans l'interprétation, il n'y a rien qui pardonne puis il n'y a rien qui cache. Là.
1: Ouais.
0: C'était quoi peut-être les pièces que toi tu jouais que tu trouvais les plus difficiles outre de la musique contemporaine?
1: Justement Mozart, Telemann, tout ça, comme plus jeune, tu sais, c'est un peu
0: c'est
1: plus
0: souvent
1: facile,
0: les genres d'introduction.
1: Mais... ouais. Mais en fait, moi j'étais bonne pour les pièces romantiques et tout. Mais c'est ça, les trucs plus techniques, plus rapides, comme ce qu'on vient d'entendre, ça, c'était un peu plus ma faiblesse. Le rythme, là, mettons, tu sais, dans les examens de solfège et de rythme, souvent, tu as comme 10 minutes pour te préparer avant ton examen devant le prof, là.
0: Okay.
1: Là, je parle vraiment de... Puis, je passais tous mes 10 minutes à regarder... les blocs de rythme, à essayer de taper.
0: Okay.
1: Puis tout ce qui était solfège, je regardais pas du tout. Puis j'avais comme des super bonnes notes, même si j'avais pas regardé mon solfège. Puis le rythme,
0: c'était là que c'était
1: cauchemardesque. Ouais. Mais ouais, c'est ça. Puis ça, c'est intéressant parce que selon les cultures des gens, d'où ils viennent...
0: On n'a pas tous la même approche.
1: Bien, on excelle dans certains trucs. Culturellement, c'est intéressant. Là. J'ai vu ça beaucoup dans les cours de maître, justement, ailleurs. Puis souvent, les Québécois, ça a l'air qu'on est bon dans, justement, les trucs romantiques où c'est très imagé.
0: On le voit dans les concours de Chopin.
1: Ouais.
0: Puis les trucs comme ça, il y a souvent des Québécois puis des Canadiens qui vont assez loin.
1: Oui, mais des trucs comme plus techniques, super vite. Les Français sont super bons là-dedans.
0: Ouais.
1: Les Asiatiques, c'est vraiment intéressant de voir ça, comment notre culture... dicte un peu dans quoi on est bon en musique. Là.
0: C'est un des trucs que je trouve aussi intéressant de la formation à l'Université de Montréal, c'est d'avoir pour certains programmes des cours de gamelan qui sont obligatoires justement pour donner une formation rythmique qui te sort de ce que l'on considère ou à ce à quoi on est habitué dans nos cultures québécoises, canadiennes, très, très occidentales,
1: ouais.
0: D'aller déconstruire un peu tout ça. On va se laisser avec une dernière pièce qui déconstruira pas tout ça puis qui s'en va dans le romantisme, tant qu'avoir ouvert la porte. Dans une approche assez classique du romantisme, par contre, un gars qui s'inspire un peu de l'approche de Schumann, de d'autres compositeurs comme ça, c'est Max Bruch, compositeur allemand, et tu nous as sélectionné sa romance pour alto et orchestre en fa majeur. Pourquoi cette pièce? Autre qu'il nous restait du temps, fait qu'on l'a rajouté à la dernière minute.
1: Ben, c'est ça. Moi, j'aime beaucoup toutes les pièces romantiques. Et souvent, le répertoire pour alto, c'est plus contemporain. Ouais. Puis j'aime ça quand il y a comme des pièces qui sont un peu plus, plus vieilles et qui sont plus classiques, romantiques. Donc, la romance de Bruck, c'est quand même... ça s'écoute super bien, puis...
0: Là, on remonte quand même, c'est ça, plus dans les
1: années... C'est post-romantique, je pense.
0: C'est ça, post-romantique, oui. Effectivement. Vers la fin, on remonte plus au tournant du siècle, mais effectivement, on est...
1: Est-ce qu'on se reparle après la pièce ou...
0: On va se laisser avec cette pièce-là.
1: OK, parce que j'aimerais ça juste conseiller un film aux gens. Est-ce que j'ai
0: le temps? Oui, vas-y. Okay. On a dit qu'on en parlerait.
1: Oui, OK, je vais ça vite. Ça s'appelle La Répétition, c'est de Fellini. Je pense qu'en italien, c'est la répétition, mais je suis vraiment pas sûre.
0: Non,
1: Prova d'orchestra.
0: Exactement.
1: C'est ça? Okay.
0: Exactement.
1: Puis c'est ça, allez regarder ça, c'est vraiment un bon film. C'est une répétition d'orchestre. Puis là, les instrumentistes, ils font comme un peu la grève parce que ils ont des mauvaises conditions.
0: Sur le climat politique italien de l'époque.
1: Puis là, tous les stéréotypes d'instrumentistes sont dépeints. C'est vraiment drôle, c'est caricatural. Puis
0: je pense spoil pas. Je pense que garde la surprise.
1: Ok, bon, il y a un petit punch sur l'altiste dans le fond, sur l'instrumentiste qui joue de l'alto. Puis c'est aller voir le film parce que ça vaut vraiment la peine.
0: Le stéréotype d'altiste, c'est les gens qui font pas beaucoup de bruit d'habitude ou qui sont
1: exact,
0: plus
1: c'est
0: tranquilles ou subtils dans les orchestres.
1: Fait ouais.
0: Voilà. Fait qu'on se laisse avec donc cette romance de Bruck. Merci encore beaucoup, Mélanie, d'être venue à l'émission aujourd'hui.
1: Ça fait vraiment plaisir.
0: Là, on a déjà d'autres idées de sujets à aborder ensemble. Fait que je vais pouvoir te réinviter dans les prochains mois pour d'autres émissions, peut-être parler de quoi tu à cordes, peut-être
1: j'aimerais
0: parler de térémine,
1: un
0: autre instrument que tu joues puis un sujet que tu aimes beaucoup. Fait que voilà, la semaine prochaine, j'ai pas encore de thème. Ce sera une surprise pour celles qui seront à l'écoute de cette prochaine édition de Club Classique. Je vous l'annonce, on reste en onde cet été, pas de pause. Il y aura peut-être quelques mix, quelques rediffusions à cause de cette grosse saison de festival, mais du moins, on sera quand même ensemble presque à chaque semaine. Merci beaucoup d'avoir été à l'écoute et voilà la romance en fa majeur pour alto et orchestre de Max Bruck.

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0: Le palace. De faire du blues, man.
1: Là, les boys, les uns ont plus d'impact, là. Il y en a ben trop, là. Vous êtes complètement, man, dans une zone, là. Faut en enlever pour que quand il y en a un, il y a de l'impact.

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Vous êtes sur les ondes de CISM, ici Loulou, les louanges. J'ai une grande nouvelle à vous annoncer. Mon troisième album, Alouette, est officiellement out. Vous écoutez en ce moment la chanson Correct. Ok, bye.

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2: Bonjour à tous et à toutes. Nous sommes le 6 avril 2025 et comme chaque dimanche, vous écoutez Genre de Bleu sur les ondes de CISM 893, votre jazz du dimanche. Mon nom est toujours Victor et je suis accompagné de Simon.
3: Salut Victor!
2: Comment qui va?
3: Ça va pas pire.
2: Ça va pas pire, moi aussi. Merci de le demander, cher ami. Parce qu'on commence cette magnifique émission avec du Billy Strayhorn. Billy Strayhorn, pianiste, compositeur, arrangeur de grand talent, collaborateur, si ce n'est alter ego, du célèbre chef d'orchestre et pianiste Duke Ellington. Billy Strayhorn est né en 1915 dans l'Ohio. Et puis, il va mourir le 31 mai 1967 de manière très prématurée, donc à l'âge seulement d'une quarantaine d'années. Le travail de Strayhorn, c'est un travail de grand talent, de grand génie. Il va être le principal instigateur du son du big band, du son de ce qu'est le jazz à ses débuts avec Ellington. Il va composer énormément de grandes musiques qui vont marquer ce que va être le début du jazz. Il va signer en fait le standard que vous connaissez sûrement, Take the A-Train, sinon on lui connaît aussi Lush Life. Il va signer avec Duke Ellington aussi la bande sonore du film Anatomy of a Murder. Il va écrire aussi pour son ami le saxophoniste qui joue dans le big band de Duke Ellington, pardonnez-moi, Johnny Hodges. Ça va être en tout cas un compositeur qui va pas nécessairement connaître énormément de gloire de son vivant, mais dont on va lui reconnaître énormément de grands talents. Sans Strayhorn, il n'y aurait jamais sûrement eu de Gil Evans, il n'y aurait jamais sûrement eu après un jazz moderne, un jazz plus bebop. Donc on va écouter tout de suite, mon cher Simon, deux morceaux.
3: Ouais, à commencer par Daydream, une composition de Strayhorn qu'on écoute ici sur l'album The Peaceful Side, un de ses albums sortis en 61. On va y entendre Strayhorn au piano, Michel Goudret à la basse et le Parry Blue Note au chant. Qu'est-ce que le Parry Blue Note? Ben, l'hypothèse qu'on fait, parce que c'est pas écrit sur l'album puis on n'a pas réussi à trouver de source qui en parle, c'est que ce serait peut-être un quatuor vocal qui chantait au bar Blue Note de Paris, qui était très connu dans les années 50-60. Puis l'hypothèse vient du fait que The Peaceful Side a été enregistré à Paris. Ça va suivre avec I'm Just a Lucky So-So, une composition de Ellington arrangée ici par Strayhorn sur l'album de 62, Johnny Hodges with Billy Strayhorn and The Orchestra. The Orchestra ici, c'est celui de Duke Ellington, donc les musiciens que Billy Strayhorn connaît bien, Aaron Bell à la basse, Sam Woodyard au drum, Russell Prokop, Jimmy Hamilton au saxophone, Lawrence Brown, Chuck Connors au trombone et Cat Anderson à la trompette pour ne nommer que eux. Alors, c'est tout de suite sur les ondes de CISM, Billy Strayhorn.

0: Si ça, c'est pas du jazz du dimanche, je sais pas ce que ça vous prend. C'était Daydream and I'm Just a Lucky So-and-So qui mettait en vedette Billy Strayhorn. On continue. On veut vous présenter un musicien. On veut vous parler de Marcus Printup, trompettiste originaire de l'État de la Géorgie. Il va commencer très jeune au secondaire à apprendre le jazz et ensuite étudier dans des grandes universités comme le Georgia State University et l'Université de North Florida, où il va entre autres remporter le concours international de la guilde des trompettistes.
1: La guilde.
0: International Trumpet Guild. mais sa carrière prend vraiment son envol en 91 quand le pianiste Marcus Roberts le présente à Wynton Marsalis. Et deux ans plus tard, il rejoint le Lincoln Center Jazz Orchestra, big band de renom dirigé par Marsalis. Et comme tous les musiciens de cet orchestre, il participe aussi aux compositions et arrangements que l'ensemble interprète. En plus de collaborations nombreuses et concerts à travers le monde, il y a une carrière solo florissante et va débuter celle-ci en étant signé ni plus ni moins que chez Blue Note. Hein, donc, ça vous donne un peu une idée du niveau. Et avec sa conjointe harpiste, avec qui il joue régulièrement, il est aussi très impliqué dans l'enseignement de la musique chez les jeunes. Pourquoi on veut vous parler de Marcus Printup? C'est parce que il sera en concert à l'Université de Montréal mercredi prochain, le 16 avril 2025. Avec le Big Band de la Faculté de musique. C'est à 19h30 à la salle Claude Champagne et il reste des billets, donc allez voir ça. On vous en reparle à la fin de l'émission, mais on voulait déjà commencer par vous donner un petit avant-goût avec deux pièces, Victor.
1: Deux pièces, oui, la première est parue sur l'album Hommage en 2012. Ça s'appelle Liquid Streets. On y entend bien évidemment Marcus Printup à la trompette, mais aussi Gregory Tardy au saxophone ténor, au piano c'est Aaron Diel, à la basse c'est Corcoran Holt et à la batterie c'est Alvin Atkinson. Le deuxième morceau s'intitule Gentle Rain et c'est paru sur l'album du même nom. Ça met en vedette Marcus Printup et sa conjointe Riza Printup. C'est une composition d'Antonis Carlos Jobim. Bonne écoute!

0: C'était Liquid Streets et Gentle Rain par Marcus Printup. On vous reparle de lui à la fin de l'émission. On continue tout de suite, Victor. On s'en va écouter du Bjork. Comment ça, on va écouter ça?
1: Ben, avant de connaître la gloire retentissante dans une carrière solo, Bjork jouait dans un groupe qui s'appelle les Sugar Cubes. Elle va passer une radio à Reykjavik, puis un jour, ça va tomber dans l'oreille d'un leader d'un trio de jazz. Le trio s'appelle le trio Gudmundur Ingólfsson, donc je vais sûrement massacrer les noms en islandais durant ce segment, mais on va y aller au feeling. Donc, Gudmundur Ingólfsson va entendre Bjork jouer à la radio et va dire « Hey, je devrais l'inviter à faire un album de jazz avec mon trio. » Donc, ça va résulter à l'album Glyn Glow qui, en fait, fait référence au son d'une cloche qui, en islandais, là, on dit Glyn Glow pour le son d'une cloche. Ça va être le seul album de la formation, puis ça va quand même se rendre un disque platine. Donc, c'est quand même pas rien. Le groupe s'est déformé parce que le leader, donc Gudmundur Ingólfsson, va mourir du cancer l'année juste après, en 1991. Donc, on va aller écouter ça. C'est une formation assez classique, hein, Simon?
0: C'est un album de standards. C'est intéressant parce que c'est beaucoup des standards écrits par des Islandais.
1: Ouais.
0: Mais c'est des standards dans leur culture.
1: Oui, c'est ça. C'est un petit band de jazz sans grande prétention. La voix de Bjork, bien évidemment, vient rajouter ce côté un peu éclectique
0: ouais,
1: à la chose. On savait que Bjork avait une voix qui se prêtait bien au jazz, mais là, c'est tout à fait de goût. Donc, on va entendre Gudmundur Ingólfsson au piano et tambourin, le leader de la formation. Il y a aussi Poro Ognansson à la basse, ainsi que Gudmundur Steingrimsson à la batterie. Donc, bonne écoute sur les ondes de Jean de Bleu.

0: Vous venez d'entendre deux morceaux du trio Gudmundur Ingólfsson qui mettaient en vedette la chanteuse Björk. On espère que ça aura plu à tous nos fans de Björk. Les deux morceaux, je les ai pas nommés tantôt, excusez-moi, c'était Kata Rockar et Litli Tloni Namashtu Murin. Simon, on va enchaîner sur des tunes un petit peu plus faciles à prononcer. Extrait du nouvel album d'Ariane Racicot.
1: Ouais, on vous a déjà parlé d'Ariane Racicot, pianiste montréalaise qui s'impose très vite sur la scène jazz contemporaine de Montréal, du Québec. Mais on vous avait pas encore parlé de son nouvel album « Danser avec le feu » sorti en février 2025. Et oui, c'est sorti le 21 février dernier et c'est le retour de Racicot 2 ans après la sortie de son premier album « Envolé » que Victor et moi, on avait beaucoup aimé. Encore une fois ici, Racicot démontre ses talents de composition et d'improvisation, bien évidemment, en offrant un jazz moderne, ancré dans un travail rythmique complexe, puis une sonorité c'est très intense, là, proche du rock progressif parfois. Elle-même a se dit inspirée énormément par le métal, par exemple. Mais, toujours avec un trio acoustique. Puis c'est peut-être ça la force de cette formation-là. C'est 3 personnes seulement qui réussissent à produire un son très cru. Une formation très traditionnelle finalement pour le jazz. Un piano, une basse électrique assurée par Antoine Rochefort, puis un drum joué par Guillaume Picard. Donc malgré cette petite formation-là, ils s'en vont vraiment chercher un jazz très contemporain, très éclaté, puis très intense. Fait qu'on vous a choisi 2 pièces tirées de l'album. Ça va être premièrement « Going for a Walk » et ensuite « Canicule » sur les ondes de CISM 893.

0: Vous êtes toujours sur les ondes de La Marge à l'écoute de Genre de Bleu. On vient d'écouter deux pièces du dernier album de Ariane Racicot qui s'appelait Danser avec le feu. La première, c'était Going for a Walk et celle que vous venez d'entendre, Canicule. On arrive déjà à la fin de notre émission, mais comme d'habitude, nous avons toutes sortes de petites choses à vous dire. D'abord, pour nous réécouter, vous pouvez le faire sur la bande FM directement au même poste les jeudis à 11h. Sinon, ce sera en format balado disponible sur le site web de CISM à l'adresse cism893.ca ou sur les applications que vous connaissez. Pour nous contacter, vous pouvez le faire via courriel à l'adresse jeandebleu.cism@commercial.gmail.com ou via notre page Instagram, Genre de Bleu en un mot. On remercie le Hugues pour Turquoise, notre thème d'intro, et on vous encourage à rester à l'antenne de CISM pour Par mot et par vos, l'émission de poésie qui nous suit. Finalement, on vous rappelle que ce mercredi à 19h30 à la salle Claude Champagne, Marcus Printup et le Big Band des étudiants de l'Université de Montréal tiendront un concert. Allez-y, ça va être du bon jazz. Et juste pour vous mettre l'eau à la bouche, on termine avec une autre pièce de Printup, Victor.
1: Yes, on termine avec le morceau Unveiled, tiré de l'album du même nom, sorti en 1996. Printup y est accompagné de Ruben Rogers à la basse, Jason Marsalis à la batterie, Marcus Roberts au piano ainsi que Stephen Riley au saxophone ténor. Merci d'avoir été avec nous et bon dimanche.

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c'était Best Revenge de Pop. Et moi, je suis Étienne Dubuc. Ça fait longtemps que j'ai pas pris le micro à CISM. Ça doit faire presque un an, je pense, déjà. C'était l'été dernier. Et donc, je reviens en onde comme ça. Je quitte mes fonctions de directeur général pour arriver donc comme animateur parce que il y a dans une dizaine de jours, donc du 15 au 17 mai prochain, et il y a le festival Pou Za Fest, la 14e édition. Et je me suis dit que ça serait bien de pouvoir en parler. En ce moment, CSM n'a pas vraiment d'émission de punk, là, vraiment clair. Et j'étais pas certain qu'on allait vraiment aborder le sujet. Fait que je me suis dit, je raterai pas cette occasion-là. On va en parler. On va donc avoir un concours, entre autres, pour vous aujourd'hui, pour gagner deux passes pour le Pou Za Fest. Donc, vous allez pouvoir assister à tous les spectacles. Rester plutôt à l'écoute. On va faire tirer ça en début de deuxième heure. Mais pendant l'émission, le plan de match est de recevoir Patrizio McLellan, un membre des Planet Smashers, en deuxième heure pour, évidemment, parler des planètes, de leur contribution à la scène musicale montréalaise, au ska et à tout ça. Et en première heure, je serai en compagnie de Fred Jacques, guitariste des St. Catharines, qui fête leur Dancing for the Cadence, leur 20e anniversaire de leur 4e album, qui est paru donc le 26 mars 2006, que donc les deux groupes sont en spectacle au Pou Za Fest, vous l'aurez bien compris. Avant de se lancer dans tout ça, on va profiter du fait qu'il y a plein d'excellents groupes pour en écouter également de la bonne musique et des excellents groupes. On va y aller avec le groupe Capable et leur chanson Punk Famille, et on rejoint Fred Jacques juste après.

0: Ce que vous venez d'entendre là, c'est l'introduction du spectacle 10e anniversaire de Dancing for the Cadence, qui avait aussi été célébré au Pouza Fest en 2016. CSM était là, on avait diffusé donc ce spectacle-là en direct des Foufounes électriques. Et là, ben, je suis aujourd'hui en studio de CSM avec Fred Jacques. Bonjour.
1: Bonjour, salut tout le monde.
0: Et donc déjà 10 ans de plus à cet album-là, cet album phare-là pour vous, les St. Catharines. Vous en êtes où aujourd'hui par rapport à cet album-là qui célèbre donc a célébré ses 20 ans là, il y a quelques semaines?
1: Ben là, on en est où? On en est à repratiquer ces chansons-là en vue du Pouza Fest qui aura lieu en fin de semaine prochaine. Pas en fin de semaine, mais l'autre.
0: Ouais, le 16 et 17 mai.
1: Exactement. Nous, on se produit dans le fond le samedi et le dimanche. Exact. Le samedi dehors gratuit et le dimanche au Foufoun. On en est où? J'en suis où? First, j'étais quand même assez... c'était très loin dans mon esprit l'intro de 2016 qu'on a fait au Fouf. Ça fait drôle à écouter. Des bons souvenirs. Mais j'en suis où? J'en sais ça. On en est en fait à remonter les tunes, pratiquer. Ça va bien. Ça rappelle toujours des bons souvenirs. Là. C'est comme une période assez... assez charnière dans l'histoire du band. Là, le 2006... Ouais.
0: Puis est-ce que, tu sais, justement, avec le recul, ces 20 ans-là, après cette période charnière-là, est-ce que c'est que des bons souvenirs? Est-ce qu'il y a un peu d'amertume? Est-ce que, tu sais...
1: Non, il n'y a pas d'amertume. C'est principalement des bons souvenirs. Souvent, je dis, j'ai pas de regrets par rapport à toute cette période-là. C'est une période qu'on était extrêmement actif. 2004, 5, 6, 7, c'est les années où on faisait le plus de concerts. Ça rappelle des bons souvenirs. C'est 20 ans après, donc ça me rajeunit pas, ça, c'est ça.
0: Non, mais ça, c'est notre réalité à tous, là, tu sais. Ouais. J'ai quelques années de moins, mais ça me rajeunit pas, moi non plus, là, tu sais. J'étais début vingtaine, là, j'arrive, j'étais pas début vingtaine, j'étais fin adolescence, là. J'ai 39, là, fait que j'avais 19.
1: Une petite jeunesse, 30.
0: Ben oui, c'est ça. C'est encore relativement jeune. Mais, puis donc, vous avez quand même mis ça de côté. Tu sais, les St. Catharines ont continué quelques années par la suite.
1: Ouais, jusqu'en 2012 activement, là, ouais.
0: Exact. Puis là, depuis, vous êtes plus d'occasion, band d'occasion.
1: Ouais, ben c'est une bonne bonheur d'occasion, on va dire. C'est comme le roman.
0: Exactement.
1: À vous, je fais un télo, là.
0: Ça fait universitaire.
1: Bon, voilà, c'est parfait. C'est ISM. Oui, en fait, comme tu dis, depuis 2012, dans le fond, on se fait offrir toutes sortes de spectacles. On refuse très, très souvent, mais on fait toujours quelques spectacles par année qui nous intéressent. Puis c'est des meilleurs pour nous de continuer à jouer de la musique ensemble puis de se remémorer des belles affaires. Puis c'est toujours agréable. On aime vraiment ça. C'est comme des vacances.
0: Puis se replonger dans ces chansons-là une, deux, trois fois par année, c'est-tu quelque chose qui est difficile pour vous autres? Ou?
1: Non, en fait, c'est au contraire, c'est comme tu reprends. Moi, je reprends. La plupart du monde dans le band aussi, on le voit, là, tu sais, la première pratique, quand ça fait un an qu'on n'a pas joué, on reprend nos instruments, puis on dirait que c'est rapide, là, parce qu'on c'est des chansons qu'on a jouées très, très, très souvent. Donc, elles sont quelque part dans notre muscle memory, là, dans notre mémoire musculaire. Mm-hmm. Genre, c'est comme si je me rappelais un peu où mettre mes. Puis, émotivement, non, c'est pas difficile. En fait, on a toujours des petits sourires en coin. En pratiquant puis en faisant les shows, évidemment, ben toujours ben du fun.
0: Y ont-tu perdu certains un peu de sens avec le temps?
1: Ouais, ben là, au niveau des paroles et des. C'est sûr que Hugo, il a sûrement. Il est pas là pour le dire, mais il y a sûrement des choses qu'il vivait puis des choses qu'il disait qu'en 2000, 20 ans plus tard, tu sais, c'est plus nécessairement là où il se situe mentalement et émotivement. On a quand même. Disons qu'on n'a plus la même vie en 2026 qu'on avait en 2006. Là,
0: peut-être moins d'excès, mettons.
1: Moins d'excès, moins de... Tu sais, on n'avait pas de... On a tous des enfants. C'est plus la même chose. Puis on mettait aussi toutes nos œufs dans le panier du punk rock là, en 2006, dans le sens que on travaillait pas, on faisait que faire de la musique avec Yes It Is Ring, avec St. Catharines, puis... Alors, ce qu'on vivait, ben c'est ça, c'était une vie, pas nécessairement une vie d'excès, mais juste une vie dans ça, là, dans la musique constamment, tu sais, fait que t'as pas une job steady, t'as pas des obligations autres que faire des spectacles, fait que c'est pas la même réalité que quand t'as une job steady puis qu'il faut que tu rentres travailler.
0: Et c'est assurément différent. Avez-vous remarqué, par rapport à Dancing for the Gallants, une influence, pas nécessairement internationale, mais au Québec, parce que ça a été une grosse affaire. Là. Le groupe signe sur Fat Records pour cet album-là, un immense label punk américain, avec à sa tête le très charismatique et très controversé Fat Mike de NoFX.
1: On peut dire ça comme ça.
0: On peut dire ça comme ça. Est-ce que, aujourd'hui, il y a encore des gens qui vous disent, justement, les plus jeunes, là, les qui jouent au Pouza, là, qui ont 21, 23, 24 ans, sont comme « Hey, merci d'avoir fait cet album-là. Ça me donne le goût de faire ça dans la vie. »
1: Pas aussi directement que ça, mais pour avoir été quand même assez exposé à toute la relève présentement, ce qui se passe de punk rock à Montréal, étant donné que bon, le fils à Hugo a un groupe qui s'appelle Sommet. Mon fils joue de la batterie dans un groupe qui s'appelle General Chaos. Donc moi, je vais beaucoup dans ces spectacles-là. Puis je vois toute cette nouvelle scène-là qui est très vivante, d'ailleurs. Je pense que vous devriez en faire passer plus souvent. C'est ISM, je sais que vous n'avez pas d'émission punk rock. Là,
0: mais... Ça va venir, ça, c'est cyclique, ça va venir. Bon.
1: Tout ça pour dire que non, mais oui, tu sais, jamais on va me dire exactement comme précisément qu'est-ce que tu viens de me dire, mais quand on finit par savoir que je suis dans les 5-4, ben on dirait que la conversation change un peu. On me pose des questions. Ils sont comme intéressés à ça. Ah, telle affaire, telle tournée, tenant. J'ai vu que tu avais déjà joué avec telle band, tenant, comment c'est fait. Donc, oui, il y a une certaine, j'allais dire une notoriété, là, mais c'est pas ça le mot vraiment. Là, une certaine reconnaissance du fait que ce band-là, les 5-4, a existé puis a fait qu'est-ce qu'il a fait. Là.
0: Même si au final, ces personnes-là, donc ben, les gens d'âge de vos enfants...
1: Qui n'écoutent pas nécessairement du 5-4, je pense.
0: Puis ils n'ont pas vécu ça non plus. Ils étaient beaucoup trop jeunes.
1: Exactement. Hein, non, c'est ça, ils n'étaient pas nés.
0: Fait que
1: ben, c'est juste de savoir que... Bon, même chose avec les Planet Smashers que tu vas recevoir après. Ben, c'est des noms que ces jeunes-là ont toujours entendu, je pense, ou qui connaissent, qui savent un peu l'histoire de ces bandes-là. Fait que, il y a une certaine reconnaissance de ça.
0: C'est pour les bandes.
1: C'est toujours chaud au cœur, ça, c'est sûr.
0: C'est ça. Puis pour un groupe qui est relativement à off ou selon les occasions, c'est encore plus marquant dans le sens que le nom visiblement continue d'être.
1: Ben, ça me surprend toujours à chaque fois, justement, là, qu'il y a encore comme un intérêt par rapport à notre band, malgré le fait qu'on. On sort pas beaucoup de nouveaux matériels. On a sorti une nouvelle tune dernièrement, mais on reste vivant par le fait qu'on fait des spectacles, je pense, puis peut-être un peu justement la reconnaissance de ce qui a été fait en 2006, le 20e anniversaire.
0: Donc. Et puis là, ben c'est ça, c'est l'actualité. Tu me l'as mentionné, une nouvelle chanson, The Ordinary Dirt.
1: Yes.
0: Pourquoi là, tout d'un coup,
1: chanson en fait qui a été composée dans le cadre d'un autre l'album qui est juste après Fireworks, mais qui a pas été mis sur Fireworks parce qu'on trouvait qu'elle sonnait trop comme Dancing for Decadence.
0: Okay.
1: Puis ben là pour les 20 ans du band, on a Hugo a checké dans ses milliers de MP3 puis de vieilles tunes puis whatever, puis il est comme tombé sur cette tune là puis qu'on avait tous totalement oublié. Puis là, ben, on s'est dit, ah ouais, c'est vrai que ça sonne vraiment comme Dancing for the Guns. Fait que, on s'est comme dit, on va aller en studio, on va essayer de l'enregistrer, voir qu'est-ce que ça donne. Puis on l'a fait, puis on l'a mis simplement à ces plateformes-là pour, dans le cadre du 20e, dans le fond.
0: C'est ça. Ouais. Il n'y avait pas, vu que l'album, est-ce que vu qu'elle avait été composée, y avait-tu une affaire à checker avec Fat Wreck? Y a-t-il une question de droit ou non?
1: En fait, Fat Wreck qui est maintenant, c'est Hopeless Records maintenant qui a acheté Fat Wreck. Okay. En tout cas, Fat Wreck. Ils repressent notre Dancing for the Cadence en vinyle. D'ailleurs, je pense qu'il est en pre-order présentement sur leur site, le site de Fat Records. Puis c'est eux aussi que, oui, ça s'est tout fait avec Fat, là, dans le sens que la toune est aussi, c'est une toune comme si elle était sur Fat. Là, puis, okay. Ouais.
0: Fait que même si elle n'avait pas été en disque en tant que telle,
1: il y a un contrat avec Fat, pareil, ouais.
0: Vu que ça avait été fait dans le cadre de l'album.
1: Genre, mais il était comme. Étant donné qu'on faisait un repress de l'album, ça s'est fait comme un peu en même temps. Là.
0: Ouais, ça donne de la bonne promo.
1: On va pas dire non ça.
0: On s'en cachera pas.
1: Non.
0: Pour ceux qui ne connaîtraient peut-être pas encore Dancing for the Cadence, parce que moins dans le punk, parce que trop jeune, on va aller écouter la première chanson de l'album Burn, Guelph, Burn.

0: Bon, c'est pas arrivé souvent dans ma vie, mais il y a des fichiers numériques qui skippent comme dans le temps sur des CD. Il y a quelque chose de...
1: Quelque chose de punk rock.
0: Quelque chose de punk rock.
1: Pas tant
0: de...
1: numérique qui skip, c'est plus... C'est pas tant punk rock.
0: Non, c'est pas tant punk rock pour deux scènes, mais c'est un peu nostalgique. L'album a 20 ans. J'aurais pu vous mentir à tout le monde puis dire que c'était mon CD qu'on fait jouer depuis toutes ces années-là. Ah, puis oui. Que là, il est tellement usé.
1: Mais il n'y a pas d'émission en punk, fait que ça se peut pas.
0: Ben, il y en a. Il y en a eu plein. Il y en a eu pendant les années.
1: Je sais. J'ai grandi, moi, avec CISM, CIBL, CKUT. Il y a bien du punk.
0: Ben oui. C'est les années 90, début 2000. C'est une grosse période de musique alternative punk.
1: Oui,
0: là.
1: Absolument.
0: Justement, on va se pencher justement un peu à l'époque. En 2005-6, là, donc la période où vous avez réussi à créer cet album-là. Les bands existent depuis quoi, 99, je me trompe pas?
1: Ouais, 99, on a commencé sous le nom, sous un autre nom, là, mais Concrete Fungus, mais en 2000, on a changé de nom, mais bref, oui, 99, effectivement.
0: Là, vous lancez des albums de façon indépendante.
1: Ouais.
0: Those Stars.
1: Those Stars Are For You, puis un EP, The Machine Gets Underway, et puis un autre album, The Art of Arrogance. Sur le label à Hugo, et d'autres personnes qui étaient Dare to Care. Et puis, après ça, ben, Dancing.
0: Plein de shows.
1: Ah, plein de shows. Vraiment, l'album Art of Arrogance, on a tourné solide avec cet album-là, là. Des genre des 200, 250 shows par année, là.
0: Mais comment vous faisiez, dans le sens que c'était 100%, peut-être pas 100%, mais c'était très, très fait par vous-même. C'est le groupe.
1: C'est pas mal 100% DIY, là, dans le sens que, de par un membre du band, qui était Mike Sokoli, qui était le batteur dans ce temps-là, on a eu certaines connexions au début, en 2001, on a commencé à tourner aux États-Unis. On a fait, je pense, 12 tournées aux États-Unis de 2001, non, même 2000 à 2012. Mais 2001, 2002, 2003. Le 2003, on a commencé à aller en Europe. Il y a un label qui a sorti nos trucs là-bas, Yo-Yo Records. Puis là, on tournait beaucoup, beaucoup, beaucoup en Europe, principalement. Peu au Québec, en fait.
0: Mm-hmm. Parce que vous aviez pas le temps, parce que les offres étaient pas là.
1: Les offres en Europe étaient vraiment plus intéressantes. Les conditions étaient meilleures. On avait toujours une place à coucher, toujours de quoi manger. Les distances étaient plus courtes. Puis c'était beaucoup des tournées de squat autogérées. Donc c'était vraiment dans la scène, je dirais pas cross-punk, là, mais vraiment plus punk activiste, anarcho. Là, pour moi, c'était le paradis. J'adorais ça. J'étais vraiment dans cette période-là, j'étais là-dedans, à côté. Donc, c'était des super conditions, c'est ça. On y allait comme deux fois par année, puis c'était des mois, même 40 jours. Là, fait que c'était...
0: Puis là, comment vous recevez une offre? Parce que là, justement, dans ce contexte-là de punk, là, d'anarchie, puis de, j'imagine, de rejet d'une certaine société, de certaines règles, là, d'une offre de Fat Records.
1: Ouais, ben, c'est parce qu'on tournait avec beaucoup de groupes américains. Finalement, on croisait le chemin de plein de bandes. Surtout dans ce temps-là, on a croisé avec Against Me, qu'on a fait plusieurs shows avant d'être sur Fat Records, puis Against Me, il venait d'être signé sur Fat Rec. Puis, il venait un peu de cette même scène-là, là, qui était comme DIY.
0: Ouais, les premiers albums, c'était 100% ça.
1: Exactement. Donc, ils nous ont chaudement recommandé à la personne que tu as nommée plus tôt, Monsieur Fat. Puis, dans le fond, on l'a pas rencontré. En fait, on lui a envoyé des démos, puis finalement, il nous a signé. Puis après ça, on l'a rencontré. Suite quand l'album est sorti en Europe. Mais justement, il y a comme eu un méga clash de quand on faisait nos tournées DIY avec nos connexions dans les squats. Puis quand on a sorti notre album sur Fat Rec, quand on est retourné en Europe, c'était plus la même chose.
0: J'imagine que c'était plus des squats?
1: Non, c'était plus des squats. On ouvrait pour des plus gros bands sur Fat Records. Donc, c'était plus pantoute la même affaire. Le monde qui nous suivait dans les squats, il venait un petit peu, mais pas tant. Puis c'était comme un autre crowd. Fait que ça a changé quand même. Ça a changé en Europe, puis... Ça a changé beaucoup ici en Amérique du Nord aussi, parce qu'avant en Amérique du Nord, quand on tournait aux States, c'était des conditions difficiles, puis au Canada, très ordinaire, au Québec, ça commençait de popper, mais là, quand on a signé sur Fat, là, c'est que ça a switché aussi ici.
0: Puis, quand tu parles de switch, évidemment, bon, dans les conditions, les salles, tout ça, mais est-ce que la réception du public était... similaire. Le public était différent aussi, j'imagine.
1: Ici au Québec, tu parles?
0: Un peu partout.
1: Oui, un peu partout. Ben oui, oui. Ben, c'était des plus grosses, c'était les plus grosses crowds, en fait, autant en Europe qu'ici. C'était pas la même crowd non plus, par exemple. La crowd Fat Records versus la crowd DIY, c'est pas tout à fait pareil. En fait, c'est pas pareil, vraiment. Donc, mais tu sais, il s'est mis à avoir plus d'attention sur la band, plus de presse, plus d'entrevues, plus de...
0: Puis là, c'était le monde... facile à accepter en termes de band? De
1: pour ça, nous, c'était
0: la
1: weird.
0: La fameuse notoriété,
1: c'est
0: des fois, qui
1: bizarre.
0: Est dure.
1: Hein? C'est un peu bizarre, ouais. Ben, il y a du bon puis il y a du pas bon là-dedans, là, mais c'est que tout d'un coup aussi, il y a plein de monde que tu sais que pendant des années, qui se sont comme un peu, j'allais dire, qui se sont crissés de tout, mais qui t'ont ignoré.
0: Ouais.
1: Puis là, d'un coup que t'es sur Fat Records, là, ils veulent te booker, ils veulent être ton ami, puis c'est comme tout d'un coup, là, alors que pendant des années...
0: Vous tentiez de leur parler, d'avoir
1: ouais,
0: des connexions.
1: Ça, d'avoir puis... des... Exact. Donc ça fonctionnait pas, là. Tout devenait plus facile pour certaines personnes. Puis aussi, il y a certaines personnes avec qui on avait fait des shows, de la business, mais qu'on avait fait des spectacles, des tournées, qui ne voulaient plus tant que ça faire affaire avec nous à cause qu'on avait comme un peu « sellé out
0: mm-hmm. ». Ça existe encore, là, début 2000,
1: ouais.
0: Ça. Là.
1: Ben oui, c'est sûr, clairement.
0: Ah, alors que pourtant, il y avait eu de nombreux, entre guillemets, « sell out » à travers.
1: Oui, puis oui. Tu sais, Fat Records, ça reste un label indépendant quand même. Là, ouais. On peut aimer ou pas le roster, là, les bandes qui sont là-dessus.
0: Mais c'était pas Universal ou Sony.
1: Non, zéro. C'est un label indépendant. Puis, tu sais, c'est ça. On peut ne pas aimer le skate punk, là, ce qui est mon cas. Là. Je veux dire, moi, j'ai jamais écouté de la musique de Fat Records, mais, tu sais, c'est ça. Puis, on était contents. Là.
0: Ouais, puis visiblement, ils ne vous ont pas tant demandé de faire ça non plus. Là.
1: D'aucune manière. En fait, c'est ça qui les intéressait de nous, c'est qu'on venait de où ce qu'on venait, puis on faisait ce qu'on faisait.
0: Ouais. Puis, justement, au Québec, tu disais que c'était plus difficile avant. La signature avant Dancing for the Cadence. Là, est-ce que justement les offres étaient plus intéressantes tout d'un coup aussi?
1: Oui. Il y a eu plus d'offres, plus intéressantes. Il y a eu, on commençait à se faire inviter dans des festivals. On commençait à se faire inviter aussi pour des. Je pense que c'est là qu'on a commencé à faire. Je pense qu'on a fait les Franco aussi, pas longtemps après.
0: Oui, j'avais une question, pas une question claire, mais vous avez déjà fait les Franco en français.
1: Oui, on avait toutes traduit nos chansons en français, exact. Ouais. Puis on a ça d'ailleurs enregistré quelque part. Là. Mais ça, c'est drôle, c'est le fun.
0: Ben oui, c'est une expérience unique au final.
1: Oui. Hugo, il y avait des grands cartons là en avant là, de lui que notre tour manager changeait, là, genre pour des tunes.
0: Parce que évidemment,
1: il pouvait pas tout s'en rappeler. C'est difficile. Là.
0: Exact. Là. Puis vu que c'était les mêmes mélodies, la même musique, lui, il devait juste automatiquement penser aux paroles en anglais.
1: Oui. Ça, on était peut-être un peu plus riches, mais on n'était pas assez riches pour se payer un télésouffleur.
0: De toute façon, un télésouffleur au Franco, ça serait quand même étrange aussi. Les cartons, je pense, c'est très, très bon comme façon de faire.
1: Ah, ça reste DIY.
0: Ben oui, exactement. Puis, le dernier aspect là, à l'époque, c'est, vous justement, tu as parlé de meilleures conditions. Est-ce que ça vous a redonné permis de continuer plus longtemps parce que justement tourner dans des squats, faire 200 shows par année, ça doit pas être facile. Là,
1: ben à cette période-là, déjà on commençait à être un peu fatigué, mais étant donné ce que tu viens de mentionner, là, le nombre de spectacles, puis aussi juste avant Fat, on faisait beaucoup de spectacles, mais c'était pas les conditions. Ce que je veux dire, c'est qu'on faisait beaucoup beaucoup de routes parce qu'on acceptait comme n'importe quel show.
0: Okay.
1: Donc, pour être sûr, mettons, on partait 40 jours, ça nous arrivait souvent de faire un peu ce qu'on appelait l'étoile. Là, on se promenait, on allait... Tu sais, c'était pas logique, nécessairement, notre géographie de tournée.
0: Ouais.
1: Donc, à partir du moment où on était sur FAP et que c'était des vraies tournées, là, c'est devenu logique. Mais on commençait déjà à être un peu fatigué, mais en fait, on était très excités de tout ce qui arrivait. Donc, c'était pas encore la période, je dirais, 3-4 ans plus tard, où on était vraiment fatigué.
0: Puis est-ce que c'était fatigué, on va en profiter, là. Est-ce que c'était fatigué parce qu'au final, Dancing, n'a pas performé aux attentes de Fat Wreck, mettons, ou les votes peut-être, je sais pas, tu pourras répondre à ça, est-ce qu'il y avait une fatigue aussi parce que vous étiez juste fatigué, parce que ça faisait déjà à ce moment-là 10 ans que vous étiez non-stop dans la musique?
1: Les attentes de Fat Wreck, je sais pas s'ils ont été atteintes par rapport à leur barème, par rapport au mien. En tout cas, je suis tout à fait à l'aise avec de où ce que le band s'est rendu. Ça s'est rendu beaucoup plus loin que ce que je pensais dans mes rêves les plus fous quand j'ai commencé à faire de la musique dans des bands. Tu disais la fatigue, ben je sais pas trop. J'essaie de me remettre dans l'esprit. Je pense qu'il y avait aussi le fait que, bon, à partir de 2009-2010, là, on a tout commencé à avoir des enfants. Donc, il y avait ça. Après ça, il y a eu divers problèmes ben, pour ma part, je trouvais ça difficile comme physiquement. Là, je commençais à trouver ça essoufflant. Là, j'avais besoin de plus de temps entre les tournées. Puis, à un moment donné, c'était année aussi, quand tu reviens en ville, de dormir sur le couch d'un T-chum ou de dormir dans la van parce que t'as pas d'appart. Là. Fait que, ça commençait à être un petit... T'es pas itinérant, mais pas loin.
0: Oui, oui. Puis je veux dire, quand on est jeune, souvent, ça nous dérange moins parce que on a l'énergie, on a une drive. En vieillissant, ben, c'est normal de vouloir juste ralentir. Puis...
1: Exact. Donc, c'est tout ça mélangé, là, mais à divers degrés. Puis si tu poserais la même question à quelqu'un d'autre du band, puis qu'il y aurait peut-être une réponse un peu différente.
0: Là, parce que, mais là, en ce moment, on a Fred Jacques.
1: Oui, c'est moi.
0: C'est ta réponse. On continue avec une autre chanson de Dancing for the Cadence avec I'd Rather Be Part of the Dying Bungee Scene à CISM.

0: Ça, c'est donc I'd Rather Be Part of the Dying Bungee Scene de l'album Dancing for the Cadence. Toujours à CISM, Étienne Dubuc à l'animation avec Fred Jacques, guitariste du groupe, avec nous.
1: Yes.
0: Encore pour un petit 10-15 minutes, là, le temps qu'on termine cette entrevue. Et là, on parlait pas mal de comment ça se passait pour vous autres aujourd'hui. On a parlé de la réception, des conditions de l'époque. Mais la composition de ça, de cet album-là spécifiquement. Bon, il y avait déjà trois sorties précédentes. Vous arrivez, il y a un son un peu plus rapide que les albums d'avant.
1: Ouais, ben en fait, c'est que c'est le premier album avec Rich Boutillier à la batterie. Puis quand Rich est arrivé dans le band, moi, en tout cas, j'avais vraiment une volonté de faire... Ça faisait longtemps que j'avais une volonté de faire de la musique un peu plus rapide, plus D-beat, genre. Mais notre ancien batteur puis nos anciens batteurs étaient juste pas vraiment capables de faire ça, mm-hmm. ou ça leur tentait pas. Fait que, mais quand Rich est arrivé dans le band, il aimait la musique comme plus heavy comme moi, puis tu sais, tout de suite ça a cliqué, puis on s'est mis à faire plein de tunes rapides, puis vu qu'il était capable, puis qu'il aimait ça, ça s'est fait comme naturellement, tu sais. C'est pas la rapidité est pas venue avec le fait que c'était sur Fat Wreck.
0: Non, c'est ça.
1: D'aucune manière, non.
0: Puis de toute façon, tu sais, si on écoute Dancing for the Cadence puis d'autres bandes de Fat Wreck, tu sais, il y a quand même, oui, il y a une rapidité, mais y a, comme on l'a dit tantôt, c'est pas un son classique Fat Wreck.
1: Pas tant, je trouve, non plus.
0: Non, non, c'est ça. Comment ça s'est fait? Justement, vu que vous pouviez le faire plus vite, y a-tu des twists différentes que vous avez essayé de faire? Comment ça s'est... Les brainstorms, là, les pratiques, les lacs?
1: Je pense que c'est dans, mettons, si on prend les autres albums d'avant, là, c'est le premier album où on s'est comme plus forcé, on a plus pris notre temps pour composer. Puis il y a aussi Pablo qui est arrivé, le bassiste qui est arrivé dans le band à ce moment-là. Pablo aussi qui aimait ce genre de nouveau beat, de ce genre de punk-là. Puis si on recule juste avant, l'autre album d'avant, The Art of Arrogance, c'était les débuts de Marc-André Baudet puis de Louis Valiquette dans le band. Fait que quand on est arrivé à Dancing for the Cannons, il y a une chimie qui s'est créée comme vraiment rapidement, puis ça a comme bien été. Puis tout le monde a composé aussi. Dans le sens que chaque musicien a des tunes que c'est lui qui a composé versus avant où c'était plus moi ou d'autres membres.
0: Ouais.
1: Mais celui-là, chaque membre a pas mal de chansons, puis ça a donné la couleur que ça l'a donné.
0: Puis une couleur qui est quand même assez uniforme malgré ça. Oui.
1: Mais
0: c'était d'autres groupes là, dont les membres, il y a différents membres qui composent, puis des fois tu le sens. Tu veux pas, si on prend les Cowboys Fringants, parce que c'est un exemple que tout le monde va connaître, mais les tunes à Marie-Annick, mm-hmm. les tunes à GF, c'est pas les mêmes tunes.
1: Non, t'as raison. Non, c'est vrai. J'avais jamais vu ça de même, mais c'est vrai que malgré le fait que de ce que je viens de dire, que plusieurs membres tout le monde a composé, il y a comme quand même une ligne qui fait assez bien. Ouais. Ouais.
0: Puis c'est quand même de réaliser ça un peu là, 20 ans plus tard, c'est quand même c'est le fun, j'imagine, de voir, hey, j'avais pas nécessairement

0: compris ça à l'époque.
1: Ouais, ben ça, ça se faisait vraiment organiquement, dans le fond, là, naturellement. Puis, puis on échangeait bien gros des idées. Puis il y a des tunes, il y a des chansons qui ont été faites aussi comme deux ou trois membres ensemble. Puis on gossait un riff, puis finalement, tu sais, bon, ça, ça fait la chanson. Fait que, ouais, c'est ça. C'est l'album que le premier album du band qu'on s'est dit, ouais, celui-là, il est comme vraiment plus une. C'est pas tant la production de l'album que c'est au niveau de la composition, tu sais.
2: Ça avait pris plus
1: de temps.
2: De temps. Ouais. Puis, tu sais, souvent. On dit le premier album d'un groupe va contenir souvent ses meilleures chansons, entre guillemets, parce que ils ont été travaillés longtemps, ouais. Justement.
1: Dans notre cas, c'est pas le cas.
2: C'est pas le cas.
1: Non, d'aucune manière. Le premier album, ben, nous, en fait, tu sais, nous, si tu prends toute la discographie du band, puis t'écoutes chaque album, un après l'autre, souvent, c'est presque pas le même band.
2: Ouais.
1: Pour moi, en tout cas, là, tu sais, ça reste tout dans le giron du punk rock, là, mais tu sais, il y a des influences qui sont diverses à chacun des albums. Puis ça, moi, c'est ce que j'ai toujours aimé avec ce band-là, c'est qu'on s'est jamais empêché de, tu sais, de sortir de ce qu'on pourrait appeler notre son, là.
2: Ouais.
1: Je sais pas trop c'est quoi le son des 5-4, quel album. Peut-être un peu plus, justement, Dancing for Decadence, étant donné que c'est celui qui a eu un peu plus de rayonnement, mais. Ceci étant dit, c'est ça. Aucun des autres albums qui est pareil.
2: Puis si vous avez pris plus de temps, que là, vous avez été capable de retrouver une chanson perdue l'époque, évidemment, vous en rappelez pas nécessairement, mais y a-tu beaucoup de trucs qui ont été laissés sur la table, genre, on y touchera pas?
1: Un peu, mais pas tant. On a pas mal utilisé tout ce qu'on avait dans les moments là, où est-ce que les albums sortis.
2: Puis, est-ce qu'il y a-tu des trucs, justement, qui avaient été coupés, qui ont fait partie de Soda Machine?
1: Ouais, exactement. C'est ce que j'allais dire. Donc, à cette période-là, 2008, je pense qu'il est sorti, Soda Machine, si je me rappelle bien. Ouais, là, on a pas mal tout mis qu'est-ce qu'il y avait, qui était écoutable, qu'il y avait dans nos tiroirs. Ouais.
2: Pour ceux, là, Soda Machine, qui était une espèce de, c'était un des démos, unreleased tracks avec un DVD.
1: Avec un DVD documentaire qui était centré autour du 500e spectacle des 5-4 qui avait eu lieu au La Tulipe.
2: Ouais, exactement. Puis le 500e qui a eu lieu, donc au centre, un petit peu après la sortie de Dancing?
1: Ouais, juste un peu après.
2: Fait que ça, c'était une grosse période. Tu sais, 500 shows, pareil.
1: C'est... Ouais, ben, je pense qu'on s'est rendu à 800-900 là, avec le band, mais dans ce temps-là, c'était 500e.
2: Ben oui,
1: je me rappelle d'avoir que le DVD finit avec moi puis le batteur Rich qui se fait un high-five puis qu'on se dit on va en faire 500 autres, mais finalement, on s'est pas rendu.
2: Ben, peut-être. Vous n'êtes pas arrêté
1: peut-être,
2: complètement.
1: On n'a pas arrêté,
2: hein?
1: T'as raison.
2: Tu sais, si vous êtes encore ça, là, vous jouez justement en première partie ou avant les Buzzcocks. Là.
1: Oui, on dit direct support.
2: Voilà. Si vous jouez à la même âge que les Buzzcocks, peut-être que vous êtes capable.
1: Ah, peut-être qu'on va donner un jour les grands-papas du punk rock québécois.
2: Vous rendre amis.
1: God knows.
2: Donc, et là, le ça vous donne-tu le goût, justement, de sortir la nouvelle toune,
1: Moi, jouer avec, justement, les grands-papas du punk, c'est toujours ce que j'ai le plus aimé, là, quand on a joué avec Subhuman, quand on a joué avec Leatherface, là, on joue avec les Buzzcocks, il y en a d'autres, mais c'est super inspirant, là, j'adore ça. Ouais. Fait que oui, ça, c'est sûr que ça ranime la flamme à chaque fois. Ce que ça va faire, je peux pas te le dire.
2: Non, c'est ça, on le sait pas encore. Parce que les enfants sont plus vieux, visiblement, s'ils sont dans des groupes, puis tout ça.
1: Ouais, c'est ça, exact.
2: Le temps redevient peut-être un peu plus disponible.
1: Ben, peut-être qu'un jour, on fera des shows avec les bandes de nos enfants, on verra.
2: Ben oui, ben vous le faites un peu. Sont au festival.
1: Oui, effectivement.
2: Fait que vous jouez pas, ils sont pas en direct support.
1: Non, ils sont pas en direct support, comme tu dis.
2: Quand même.
1: Oui. Ça se rapproche.
2: Ben oui, on se rapproche tranquillement, pas vite. Y a-tu quelque chose là, pour le show donc, du 16 ou du 17 qui comment dire, qui est...
1: Quelque chose de spécial?
2: De spécial que tu peux mentionner.
1: Il y a toujours quelque chose de spécial, mais c'est surtout spécial quand on ne prévoit pas.
2: Ben oui.
1: Donc, il va y avoir quelque chose de spécial, je te garantis.
2: OK, parfait, excellent. Plus out dehors ou en dedans?
1: Ah, j'ai hâte aux deux. J'ai hâte. La scène extérieure du Poudza, ça va être la troisième fois qu'on joue au Poudza, c'est la première fois qu'on joue dehors. Pour ça, j'ai vraiment très hâte. On joue à 8h30, c'est mon heure préférée pour jouer dans les festivals extérieurs. C'est là que le soleil commence à se coucher, que la lumière est orange. Pour moi, j'ai toujours appelé ça le spot des dieux. C'est comme si tu vois la lumière qui descend, tu joues, c'est magnifique. Tu commences, il y a du soleil, tu finis, il n'y en a plus. J'adore. Fait que j'ai très hâte pour ça. Puis sinon, ben au fouf, c'est comme si c'était notre... C'est comme un peu notre maison à Montréal. Là. On a joué là très, très souvent. Puis, avec Homefront, puis avec Buzzcocks, ça va être très intéressant.
2: Ça devrait être un quand même vraiment pas pire. Bien, on vous en souhaite deux grosses soirées.
1: Yes, merci.
2: Qui vont vous donner le goût. Puis on invite évidemment les gens là, à aller ben, soit voir le spectacle gratuit donc du samedi 16 ou à se procurer donc des passes billets pour celui au Fouf le lendemain.
1: Oui, acheter 17. Des passes, il y a tellement de bons shows, tellement de bons bands à découvrir, ça vaut la peine de se mettre à risque puis d'aller voir des bands qu'on connaît pas ou qu'on a juste déjà entendu le nom. Moi, je trouve que le Poudza, c'est magnifique pour ça.
2: Ben oui, 150 bands, on va en parler de quelques-uns là, rapidement sélectionnés, juste après les chansons Track and Field Style qui fermaient donc l'album Dancing for the Cadence et la petite nouvelle The Ordinary Dirt, juste après.

0: C'était la nouvelle chanson des St. Catherine, sortie là, il y a quelques semaines, The Ordinary Dirt, donc un petit simple lancé pour l'occasion du 20e anniversaire de Dancing for Decadence, comme l'a mentionné Fred Jacques juste un peu auparavant. On le remercie encore une fois d'être passé nous parler de cet album important pour la scène punk québécoise au minimum, et important pour la scène punk potentiellement là, de façon un peu plus globale. Avant de se lancer là, en publicité et d'assaillir la deuxième heure en compagnie de Patrizio McLellan des Planet Smashers, on va justement parler de quelques groupes là, pendant que les micros étaient fermés avec Fred. T'es comme, ah, c'est vraiment important, il y a des nouveaux, là, la nouvelle scène, découvrez-les. Il l'a dit un petit peu aussi pendant l'entrevue. Ben, c'est pas nécessairement tous des nouveaux groupes très jeunes, mais le Poudre Fest reste une occasion de découvrir des trucs. Et comme il y en a quelques-uns que je connais, que je sais qu'ils ne sont pas si connus que ça, ben pourquoi pas vous les mentionner. Je vous parlerai pas nécessairement des heures et des jours auxquels ils performent. Là, on vous invite à vous procurer la passe au grand complet pour 3 jours de festivités et de musique rock'n'roll punk. Pink Shift est ma première recommandation, un groupe qui faisait dans le pop-punk, mais qui a alourdi un petit peu son son. On n'a pas rendu du côté du hardcore, là, mais on est quand même dans quelque chose d'un peu plus mordant, mené par une voix féminine. Ça fonctionne très très bien, ils ont 2 albums complets à leur actif. Non, un qui est sorti au début de l'année ou à la fin de l'année dernière, là, je me rappelle plus exactement, mais ça c'est donc assurément à découvrir. Sinon, il y a des plus vieux de la vieille, disons, avec Dave House and the Mermaid, donc Dave House qui était dans The Love Ones, un groupe punk il y a peut-être déjà 15 ans environ, carrière solo là depuis, et fait dans le bon vieux folk rock un peu Americana. Ça fonctionne généralement très très bien. J'ai jamais vu en spectacle par contre le bon Dave, mais ses albums, ça c'est toujours bon, emprunt là d'un peu de grandeur, de grands espaces, des textes très très personnels, mais qu'au final beaucoup de gens peuvent s'y attacher. Donc ça marche généralement très bien, Dave House. Sinon, en termes de justement groupe classique, si on veut, pour les amateurs de emo match rock, il y a Spore, le groupe de Lyon en France, qui évidemment ne fait pas des passages au Québec à toutes les années, mais seront là donc cette année au Pouza pour sévir sur scène. Donc toujours un classique là, pour les plus vieux amateurs de match rock, mettons, parce que le groupe est ça reste un groupe d'occasion aussi, comme on disait un peu pour les St. Catherine. Ils ont lancé un album plus récemment, mais est pas non plus très très actif. Sinon, dans les groupes un peu plus jeunes, il y a Kerosene Heights, donc eux qui font plus dans le punk, un peu plus traditionnel dans le sens du style, qui, eux, nous viennent du New Jersey, si je me trompe pas, et qui sont, ma foi, très très énergiques. Ce sera ma première fois pour les voir en spectacle, mais pour avoir vu des vidéos, la musique et tout ça, ça marche bien. Kerosene Heights a bien scoré, comme on dit en français, en ce jour de match du Canadien, là, l'année passée, dans la liste des meilleurs albums punk du site Brooklyn Vegan. C'était quelque chose comme 9 ou 10, là. C'est un signe quand même intéressant. Sinon, il y a Stay Inside. Ça, c'est un groupe que j'ai bien hâte de voir, qui ont 3 albums pour le moment, qui ont commencé vraiment dans le post-hardcore assez traditionnel. Vous pouvez penser à Thursday, à Trice, à Taking Back Sunday, des trucs comme ça avec des petits partie criée, mais évolue tranquillement pas vite. Ils sont rendus à leur 3e album et ont évacué cette partie de criage-là et intègrent vraiment beaucoup de cuivre dans leur musique rock post-hardcore, qui est donc une bibitte, là. C'est pas super fréquent et ça marche vraiment bien. Leur album Ferry the Way, moi, m'avait vraiment jeté à terre. C'est leur 2e album. Et depuis, ils ont lancé Longer l'année dernière, qui marche aussi bien qu'un mood un peu opéra rock, sans l'aide tout à fait. Il y a de l'ambition du côté de Stay Inside. J'ai hâte de voir ce que ça donne en spectacle. Et dernière petite recommandation avant d'aller aux publicités, c'est Weekend Friends, donc les amis, c'est pas Weekend, c'est pas les amis de fin de semaine, c'est les amis affaiblis. Weekend Friends, qui un indie rock énergique, le fun. Moi, je les ai découverts avec une chanson qui s'appelle NPC, donc comme les non-playable characters dans les jeux vidéo, dans lequel il y a un solo de Buckethead. Il y a plein d'affaires là-dedans qui m'interpellaient, puis je savais pas trop quoi en faire. J'avais donc été écouter la chanson Buckethead, qui est un guitariste des années surtout populaire dans les années 90. Il jouait entre autres avec Guns N' Roses, et il s'appelle comme ça parce qu'il y a ben un bucket, vraiment un seau sur la tête et un masque, ce qui fait qu'on ne lui voit pas le visage. C'est de l'indie rock, là. Il ne réinvente pas la roue, mais il y a une belle énergie, c'est le fun. Donc, à découvrir aussi sur scène. Puis, ensuite de ça, bien, il y a plein de groupes locaux aussi. Là. On pouvait penser à justement à Sommet et à General Chaos dont Fred Jacques a parlé tout à l'heure. Mais il y en a d'autres. On va en écouter aussi une chanson un peu plus tard avec Fiona Vere et plein d'autres. Là. Donc, ça sera à découvrir au Poudza. Là, nous, on se lance en publicité et on vous revient immédiatement après avec un petit concours. Donc, restez là.
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Vous êtes toujours à l'écoute de CISM 89,3 FM à l'émission La Carte Cadeau. Je suis toujours Étienne Dubuc et j'anime le tout pour encore une heure. C'est une émission qui traite du Puzza. Plus en particulier, on a été avec Fred Jacques, guitariste des St. Catharines, pour parler de l'album Dancing for Decadence qui célèbre ses 20 ans cette année dans la première heure. Et nous serons en compagnie de Patrizio McLaughlin des Planet Smashers dans quelques instants. 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Dès maintenant, pendant la chanson Police Brutality des Planet Smashers.

0: Police Brutality avec Neville Staple des Planet Smashers de leur dernier album On the Dance Floor, maintenant en compagnie de Patricio McLellan. Salut!
1: Bonjour Étienne.
0: Ça va?
1: Oui, ça va très bien. J'ai hâte d'être ici au CISM. J'ai une confession.
0: Ouais, vas-y.
1: Comme sur les ondes, station radio, CISM, c'est mon préf.
0: Yeah!
1: Yes!
0: Ben fin, merci.
1: Puis je suis même étudiant à Concordia. Puis j'ai un préf comme à UDM ici. Là.
0: Il faut des belles choses, DJLA aussi.
1: Oui.
0: Assurément.
1: Oui.
0: Mais bon.
1: Ouais.
0: Ils sont sur le AM, on les aime beaucoup, mais c'est plus difficile.
1: Ouais, on parle en termes de FM présentement.
0: Ouais, c'est ça, exactement. Ouais. Exactement. T'as préféré sur le FM. C'est fin. Merci beaucoup. C'est assurément apprécié. T'es avec les Planet Smashers depuis 2012.
1: Oui.
0: Tu joues du. C'est pas clair, le clavier, de l'orgue.
1: C'est pas clair pour moi non plus.
0: OK, parfait.
1: Nous, ça a commencé avec l'orgue, mais on dit ça clavier.
0: Ouais.
1: Fait que quand on fait des albums, des fois c'est piano. On veut d'écouter Police Brutality, c'est ça. Synthesizer aussi. Mais dans les dernières années, après la pandémie, je joue plus de guitare. Fait que cet album, c'est contribution en termes de si on joue les tunes live. C'est moitié guitare, moitié clavier.
0: Okay.
1: J'aime ça partager un peu. Ben oui. Ouais.
0: Puis, donc, ton apport à tout ça, c'est donc clavier, guitare, on vient de le mentionner. T'as toute l'expérience, si je me trompe pas, t'as joué dans quelques autres groupes aussi.
1: Oui.
0: Fait que t'es multi-instrumentiste.
1: Multi-band, multi-groupiste.
0: C'est ça. Est-ce que toutes les autres, là, tu peux les mentionner, évidemment, là, est-ce qu'il y en a d'autres qui fonctionnent encore, qui sont encore vivants?
1: Oui, je suis avec Boyd. C'est un trio basé ici à Montréal depuis 2011.
0: Okay.
1: Avec le bassiste de Planet Smashers, Andy,
0: mm-hmm.
1: puis notre batteur, Mike. Mais avant ça, ou en même temps, j'étais avec Danny Rebel and the KGB, qui est un groupe reggae encore ici à Montréal. Avant ça, c'était. Des fois, j'ai joué avec. J'ai fait un album sur l'orgue avec Beatdown et Hugo Mudi, St. Cats.
0: Mm-hmm.
1: Puis j'ai fait des albums avec Lolo qui vient du The Kingpins. Fait qu'un peu, je suis un peu partout dans le ska à Montréal.
0: C'est ça, j'allais pas le dire. Pas jamais trop loin de la scène ska,
1: oui,
0: dub, reggae. Là.
1: Oui, exactement. Quand j'étais plus jeune, c'était punk.
0: Ouais.
1: Maintenant, c'est une balance punk, ska, reggae.
0: Ben, c'est
1: évidemment, le trio, là.
0: Exactement. Ça se touche tout le temps, ces scènes-là, assurément. Donc, t'as de l'expérience, évidemment, t'as plein de bandes, mais tu t'es joué à un groupe en 2012 qui est le Planet Smashers. Un groupe qui existait déjà depuis 20 ans à ce moment-là. Comment on se sent quand on se dit hey, je fais maintenant partie d'un groupe qui a sûrement une très grande notoriété, puis pas juste à Montréal, au niveau du ska, là, les Planet Smashers. Jamais parler à quelqu'un de la Floride pour savoir s'il connaissait les Planet Smashers, mais tu sais, ça fait tellement longtemps qu'ils tournent, ils ont joué tellement partout. Que le groupe est assurément notable là, dans la syndicat. Fait que comment qu'on se sent en ce moment? C'est-tu spécial?
1: C'est spécial. J'essaie d'être conscient de comment c'est spécial en tout temps parce que cela, ça me laisse l'opportunité de faire des choses vraiment incroyables. Ça, on part en tournée des fois en Royaume-Uni ou en Europe, les États-Unis, à l'West Coast ici ou. Des gros festivals partout. C'est vraiment comme... De dire c'est spécial, c'est un understatement. Mais ça me prit un peu de temps. Je me suis pas rendu compte parce que les premières années, entre 2012-2014, c'était pas chaque spectacle. On a commencé, c'était spectacle à Montréal. Si Smashers était à Montréal, OK, j'amène mon clavier puis je vais jouer une coupe d'automne.
0: Ouais.
1: Après ça, c'était OK. Tous les temps qu'on part dans un camion, donc dans la région ici, OK, j'amène mon clavier.
0: Puis ça s'est fait graduellement.
1: Graduellement, parce qu'il n'y avait pas de clavieriste live jamais avant. Mais il y a du clavier sur chaque album de Planet Smashers.
0: Ouais.
1: Ouais.
0: Fait qu'il y avait une place, visiblement, pour quelqu'un au clavier. C'est juste que question de coût, de facilité de tournée.
1: Y a-t-il une place émotionnelle dans l'écosystème du groupe?
0: Puis donc, c'est ça, t'as créé un peu cette place-là tranquillement, vite.
1: Oui.
0: T'as intégré le groupe qui a eu justement aussi beaucoup de roulements. Les Planet Smashers, c'est un groupe qui a vécu de très, très nombreux membres. La figure unique stable, c'est Matt.
1: Oui.
0: Dans le fondateur du groupe là, depuis les débuts. Comment il partage aux autres membres du groupe qu'est-ce que c'est être un Planet Smasher?
1: Hmm.
0: Parce que souvent, tu as une identité de groupe dans chacun des groupes. Là, mm-hmm. quand ils changent souvent de gens dans le groupe, comment ils vous infusent de c'est quoi être dans ce groupe?
1: C'est une question intéressante parce que ça lance une discussion d'aspect temporel
0: ouais.
1: concernant le groupe. Comme là, Scott, le batteur, il est là depuis ben avant Mighty, fait que c'est plus que 20 ans.
0: Ouais.
1: Oui, il n'est pas membre fondateur, mais en même temps, il a passé
0: majorité du temps.
1: Oui, exactement. Donc, de mon côté, lui, il est fondateur.
0: Ouais, ouais.
1: Ouais. Puis, on était avec Dave Cooper, sur le bass pendant longtemps, mais jusqu'à il y a quelques années. Il a pris du temps pour lui-même.
0: Ben oui.
1: Mais même avec les cuivres, là, Pat Taylor puis Alfecto, c'est plus que 15 ans, les deux. Fait que c'est vraiment... Qu'est-ce que c'est d'être un Planet Smasher? C'est quoi le culture
0: ouais.
1: du Planet Smasher? Oui, ça change, mais on est capable d'intégrer entre nous-mêmes. If that makes sense.
0: Ben oui, c'est 100%. Puis comment justement t'as été accueilli là-dedans? Est-ce que, tu sais, ton justement, tranquillement, quelque chose, est-ce qu'il y avait des moments où justement ils se questionnaient par rapport à l'utilité d'avoir un clavier en spectacle?
1: Je me souviens que la première fois que j'ai fait un pratique avec Planet Smashers, je me suis arrivé d'avance. C'était mon clavier. Checker le son. Matt arrive, puis t'es comme, hey, what's up? Puis tout le restant du groupe arrive, puis ils savaient pas que je serais là. c'est l'ancien question directement si c'était nécessaire d'avoir un clavieriste.
0: Ben ouais.
1: Ouais. Fait que, ben, de mon opinion, oui.
0: J'imagine. Mais puis qu'est-ce que ça ajoute justement au son live sur album justement on en entend de façon régulière en live qu'est-ce que ça rajoute le clavier
1: Question de technicalité ça ajoute là un support pour la guitare comme le rythme du clavier dans un contexte ska ça balance le guitare puis le hi-hat du batteur. Fait que c'est un aspect rythmique qui donne un peu plus de low end qu'un guitare dans le music ska.
0: Ouais.
1: Puis je suis capable aussi de être lié plus aux horns. Puis je peux changer aux guitares aussi.
0: Ouais. Mais c'est quand même un peu comment dire inusité ou non pas habituel de penser à un clavier dans une liaison rythmique. Tu sais, souvent, on pense à la bass, on pense au drum, mm-hmm. qui sont vraiment la fondation du rythme des chansons. Mm-hmm. Ajouter le clavier là-dedans, c'est-tu plus spécifique justement à la scène ska, reggae, ce genre de façon de faire-là? Parce que, il me semble qu'on pense moins à ça quand on pense à du clavier dans du cold wave ou du rock. Tu sais.
1: Mm-hmm. Mais il y a une... contexte de clavier dans ce cas aussi.
0: C'est ça.
1: Ouais, qui date, t'sais, on parle des années 70, two-tone, ou même à Jamaïque dans les années 60, il y a toujours un clavier. Mais quand on pense à ça aussi, plus third wave aux États-Unis, Canada, on voit pas souvent du clavier, je sais pas pourquoi. Je me demande pourquoi.
0: Mais c'est vrai, les groupes des années 90, donc ça m'a plus third wave.
1: C'était plus horns.
0: Ouais, ouais. Beaucoup.
1: Ouais.
0: Depuis justement, quand on pense Planet Smashers, on pense pas nécessairement à clavier, on pense.
1: Mm-hmm. Mais moi, je pense au clavier.
0: Oui, évidemment. Mais on pense la guitare, le fameux rythme ska, la mm-hmm. guitare, là, mm-hmm. plus classique, puis des cuivres. Et là, donc, tu as réussi à faire ta place, visiblement. Maintenant, tu fais partie du groupe full-time.
1: Oui.
0: Bon. Et là, t'as participé à la composition, à l'enregistrement des trois derniers albums mm-hmm. de façon, même chose qu'en show, là, de façon, progressive aussi? Ou?
1: Progressive, si je pense à Mixed Messages 2014, je pense. J'étais invité à la studio.
0: Mm-hmm.
1: pour faire une couple de tunes super rapide, pas de démo, je savais pas c'est quoi le tune.
0: Puis, des drôles de conditions quand même.
1: Ouais, c'est Planet Smashers, mon expérience est drôle de conditions des fois. But no, Too Much Information, c'était plus j'essaie de contribuer à la composition parce que j'aime ça. Ouais. J'aime ça bien. C'est un aspect super important pour moi. Peut-être c'est le plus important. Comme la musique, pour moi, c'est ça va toujours une collaboration avec du monde. En termes de collectif, puis j'aime ça expérimenter. Oui.
0: Puis là, on a Dance Floor, même chose, c'est dans le même mood.
1: Oui.
0: Parfait. On continue avec une version francophone, parce que Matt a fait ça, de quelques-unes des chansons des Planet Smashers, avec I Like Your Girlfriend, J'aime ta femme.

0: La version francophone de Like Your Girl Girlfriend qui était sur l'album Mighty en version anglophone. Son francophone, je pense, c'est sur une compilation genre ska two tongue début des années 2000.
1: J'ai jamais entendu avant ce moment.
0: Donc vous la jouez jamais en spectacle en français, ce qui est correct.
1: Ouais, non non, on a fait quelques spectacles en français.
0: Ouais.
1: Plus récemment, c'était quoi, 2018 ou sinon 2017 au Rockfest.
0: OK.
1: Tu sais, le jeudi soir, c'était le Saint-Jean.
0: La soirée Saint-Jean,
1: ouais,
0: exact.
1: Exactement. Fait qu'on était avec des légendes, puis on chantait en français. Puis Matt avait des pancartes avec toutes les paroles.
0: Mais c'est ça, c'est exactement ce que le même genre d'anecdote sur la participation des St. Catharines au Franco qu'on a eu de la part de Fred
1: tantôt.
0: Ah oui,
1: right.
0: Mais oui, non, c'est ça. Mais c'est un effort qui est assurément louable et assurément très apprécié des gens francophones. Tu sais, Matt, je veux dire, ça reste un anglophone de base. Il est établi au Québec depuis sa naissance, je pense.
1: Non. Grandi à Ontario.
0: OK, bon. Mais ça reste qu'il est établi ici depuis très longtemps. Puis, oui. Tu parle français correctement.
1: Oui.
0: Mais ça reste que c'est pas sa première langue. Fait que faire un effort de faire des chansons en français.
1: Ouais.
0: Bravo à lui.
1: You know what? Puis, you know what? Moi, j'avais un peu nerveux tantôt parce que moi, je suis anglophone aussi.
0: Mm-hmm.
1: But d'entendre Matt chanter en français, ça me donne la confiance.
0: Ben oui, il faut.
1: En moi-même.
0: Tu te débrouilles très bien jusqu'ici. Puis pour te donner encore plus confiance, ça va venir à la fin pour rapper tout ça, mais on a une autre version en français.
1: Oh, nice.
0: D'un autre classique des Planet Smashers.
1: Excellent.
0: Je te dis pas tout de suite laquelle, parce que visiblement, c'est pas des choses que vous voyez souvent. Fait que tu seras surpris aussi potentiellement tantôt. Là, on a parlé, t'as glissé un peu les origines du ska, là, les années 60 en Jamaïque, les années 70, la third wave aux États-Unis, surtout dans les années 90. En 2024, le ska, le dub, le reggae, on en est où, là? T'sais, des groupes comme les Planet Smashers, ça continue d'exister. Il y a, je sais plus son nom, mais Ska 2 Network sur Internet, mm-hmm, là, c'est qui fait des covers de, ben, qui fait ses propres chansons, mais qui fait aussi j'ai oublié le nom de son band, là, mais qui fait donc des covers de chansons connues en ska. Puis ça fonctionne bien, il y a une certaine viralité à la chose. On en est où, là? Est-ce qu'on s'approche d'une nouvelle vague de ska ou. Dur à dire.
1: Dur à dire, mais on voit qu'il y a un surge de scènes de ska indépendants,
0: mm-hmm,
1: qui sont super liées, dans mon opinion, dans ce que je vois, qui sont super liées avec les communautés queer, les communautés trans, spécialement aux États-Unis.
0: Mm-hmm.
1: Puis c'est comme, wow, un style de musique avec des racines, spécialement dans les années 70 en Angleterre, avec des roots de genre racial harmonie raciale, understanding, coopération, de voir les répercussions, les échos de ça en termes de temps moderne, c'est incroyable. You know?
0: Ouais.
1: Puis ça me fait penser, you know, Planet Smashers sont un groupe à tel niveau qui sont établis depuis les années 90, mais de voir des maisons de disques indépendantes aux États-Unis comme Bad Time Records, ça me donne de l'espoir. Est-ce qu'on va voir une autre vague de ska comme troisième vague au fin des années 90? Je pense que non, de mon opinion, parce que c'était un peu... ça risque d'être... comment on dit ça en français? Co-opted.
0: Ben, c'est pas repris tout à fait, là, mais ouais, là, c'est comme l'industrie va reprendre ça.
1: Exactement. C'est à risque si le music ska atteint ce niveau... Dans le culture de pop, ça risque d'être compromis par des industries, par des corporations, tu sais.
0: Ouais.
1: Puis
0: Mais on est d'ailleurs aussi en termes de moment dans l'histoire de la musique, là, tu sais, oui, dans le sens que les niches sont plus facilement rejoignable.
1: Oui.
0: Tu sais, contrairement justement aux années 90 où si t'étais pas sur un major, c'était plus difficile. Aujourd'hui, évidemment, toute l'accessibilité de la musique,
1: oui,
0: c'est plus facile d'aller chercher justement ces petits groupes-là qu'on connaît moins, puis de construire au final un... ce que ces groupes-là se construisent une... des gens qui les écoutent puis qui les reconnaissent puis qui les apprécient. Là.
1: Absolument.
0: Fait, je pense pas effectivement qu'on va nécessairement revoir quelque chose de succès immensément populaire de ce que... Quoique, on sait jamais. Oui. Interrupters ont quand même eu des bons succès à la radio.
1: Des bons succès, oui, c'est vrai, c'est vrai. Mais pour moi, l'aspect plus important, c'est comme le lien entre les valeurs dans toutes les, ouais, scènes de ska. C'est super important.
0: Ben oui. Puis ça se reflète vraiment beaucoup là, pour quelqu'un. Moi, je ne suis pas activement à la scène ska, assurément pas comme quelqu'un qui est dans un groupe. Là, donc, ça se reflète beaucoup en ce moment. Ces valeurs-là, dès l'époque, se retrouvent encore beaucoup aujourd'hui.
1: Ouais, c'est plus important maintenant que... Ouais. Puis on voit ce, like, you know, des scènes all ages aussi. On voit... On se demande des fois quand on fasse genre 8 heures de route ensemble, sont où les scènes all ages? Parce que moi, j'ai grandi ici à Montréal.
0: Mm-hmm.
1: J'ai passé beaucoup de temps à l'ex Café Inconditionnel dans les années 2000. Puis la scène all ages, les espaces all ages, c'était essentiel pour mon expérience.
0: Mais ça permet de développer un goût et une habitude d'aller voir de la musique,
1: oui,
0: en salle plus jeune.
1: Puis produire de la musique aussi, parce que j'ai formé mon premier groupe quand on avait 12 ans. Puis on a joué à l'X quand j'avais 13 ans. Puis c'était un espace où c'était correct.
0: Ben oui. Ces salles-là étaient faites pour ça aussi, oui, au final. C'est pas que pour ça, mais ça faisait partie un peu de la mission, mm-hmm, de la chose. Puis c'est vrai qu'il n'y en a plus vraiment. Il y a des salles all ages, mais qui sont pas accessibles. T'sais, le Métropolis, les affaires là-même. Oui. C'est des salles all ages, mais le groupe qui a 13-14 ans qui débute ne pourra jamais jouer là.
1: Ouais. Mais on voit aussi avec General Chaos.
0: Ouais.
1: On a fait une fin de semaine super fun avec eux autres au Saguenay. Mais je pense à eux comme... Je joue souvent, je pense, au bâtiment 7 à Pointe-Saint-Charles.
0: Exact, oui.
1: Ça, c'est All Ages.
0: Oui.
1: C'est sûr qu'il y a des espaces plus loft, inconnus, abandonnés, you know. But,
0: faut de le mot espace.
1: Oui, exactement.
0: Faut apprendre leur existence.
1: Oui, oui.
0: Donc, effectivement, bâtiment
1: 7. Puis supporter leur existence.
0: Ben oui, assurément, c'est important. Assurément. Ouais. Surtout dans un contexte où on a vu plusieurs salles fermées
1: oui,
0: dans les dernières années. Donc, si on ne revit pas nécessairement une grande vague de ska, tout ça, le son aujourd'hui, est-ce qu'il y a une modernité dans le ska ou on est encore très, très accroché à ce qui se faisait? On a évolué entre les années 70 et les années 90, il y a eu une évolution claire, mais après ça, depuis les années 90, est-ce que on est encore beaucoup dans ce son-là ou il y a quelque chose de plus moderne qui est ajouté aujourd'hui?
1: C'est difficile à dire, you know?
0: Mais dans vos compositions sur On a Dance Floor, par exemple?
1: Je pense que c'est une balance de... Tu sais, quand je parle à Matt, quand on écrit ensemble, moi puis les autres gars, puis Matt, c'est toujours une balance de New Wave des années 80, puis punk, puis ska, comme influence. Fait qu'on voit que nos influences, ça change pas, mais la méthode de collaborer avec toutes les influences, peut-être ça change avec le temps. Mais je peux pas te dire, j'ai aucune réponse.
0: Parfait, ça arrive ça. On va poursuivre avec une chanson, on retourne un petit peu dans le temps, avant ton époque, le Manta Ray et Dance des Planet Smashers.

0: du tout premier album officiel, le self-titled des Planet Smashers, The Manta Ray Dance. C'est quelque chose que vous jouez encore en spectacle de temps en temps?
1: Non.
0: Non?
1: Non.
0: Colin.
1: On a... on a maintenant on a The Hippopotamus Dance.
0: Oui, c'est vrai.
1: Fait que ça a remplacé,
0: ouais,
1: je pense.
0: Même genre de tune, I guess. Mais je sais pas, je me rappelle pas avoir déjà entendu la Mental Radiance en spectacle. Fait que je pense pas quelque chose qui était déjà dans le répertoire beaucoup. mais donc, justement, les spectacles.

0: Ouais.
1: Ouais.
0: Ouais, ouais, clairement.
1: C'est l'énergie.
0: Oui. J'avais plaisir en tête, mais tu sais, on n'est pas loin, là.
1: Plaisir.
0: Ouais, oh, ouais.
1: Nice, okay.
0: Fun, je veux dire.
1: Fun. Fun, surtout, ça doit être fun.
0: Ben oui.
1: Ouais.
0: Tu sais, mais j'ai. Évidemment, le ska étant pas au top de sa popularité. Dans les années 2020.
1: Wait, what? Quoi? Oh my God! Faut
0: désolé.
1: Appeler Matt là, là.
0: Ouais, ouais. On a eu des échanges à CISM, des animateurs, des employés. Puis, tu sais, moi, j'essaie de les convaincre. Je suis comme, non, mais va voir. Tu sais, écoute-en pas. Ça ne dérange pas, t'en écoutes pas.
1: Mm-hmm.
0: Va voir un show des Planet Smashers. Puis, sors de là en n'étant pas heureux. En n'ayant pas eu de plaisir. En n'ayant pas eu un sourire d'en face. Je pense que c'est impossible.
1: Pour moi aussi.
0: Dans le sens qu'il y a quelque chose entre Matt, le band, la foule qui transcende un peu tout ce qui se passe. Puis c'est ça, l'énergie, un plaisir.
1: C'est comme une symbiose.
0: Exact.
1: Ouais.
0: Puis y a-tu quelque chose? Tu as de l'expérience dans d'autres groupes. Y a-tu quelque chose de spécial sur scène avec les planètes?
1: Ben, si je sors de moi-même, comme, OK, à ce point-ci, je suis pas membre du groupe, je pense à mes expériences en voir les Planet Smashers pendant des années.
0: Mm-hmm.
1: Matt est une figure légendaire dans un contexte de musique canadien.
0: Ouais.
1: Ici à Montréal, ici au Québec aussi. Like, je pense que comme d'être... J'ai toujours pensé à lui comme porte-parole de la scène indépendante. Fait que je pense qu'il y a un contexte qu'elle ajoute à les spectacles. Ça fait pas de sens.
0: Ça fait du sens, sûrement. Puis est-ce que le côté ska, donc même si il y a des gens qui disent « Ah non, moi, le ska, je suis pas capable », est-ce qu'il y a ce côté-là de musique qui est généralement radieuse? C'est la plupart du temps, ça donne le goût, ça fait penser au soleil, ça fait penser mm-hmm. à l'été. Il
1: mm-hmm.
0: y a un peu ça. Est-ce que vous ressentez ça aussi dans vos... dans quand vous jouez sur scène?
1: Je pense que j'ai plus de connexion avec l'aspect punk de okay. ce qu'on fait.
0: OK.
1: You know, c'est comme... on a toujours un beat, un rythme, four on the floor. Puis c'est comme une approche punk, mais ça reste musique danse.
0: Ouais.
1: Fait que c'est un mariage des deux aspects. Puis c'est ça peut-être la culture le plus important dans le contexte de ska, dans le contexte de Planet Smashers. Faut que ça soit fun. Faut qu'on danse un peu.
0: Beaucoup.
1: Beaucoup. Oui, pas un peu. Beaucoup.
0: Oui.
1: Ouais.
0: Parce que ça l'invite à ça, je pense, justement, votre musique, votre énergie, Matt. Tu sais, il y a des moments dans les shows des planètes qui... Ça fait quelques années que je suis pas allé, mais j'ai l'impression qu'ils sont encore là. Tu sais, des moments... classique, là,
1: mm-hmm.
0: nous faire nous asseoir,
1: absolument.
0: Nous faire relever, trucs comme ça. Même si tu les as vus 15 fois, t'attends encore ça, tu veux le faire.
1: Mm-hmm.
0: Il y a un peu, est-ce que c'est un peu comme retrouver un vieil ami à chaque fois?
1: Oui, c'est sûr.
0: Ouais.
1: Comme... oui.
0: C'est quoi la place du catalogue nouveau versus classique des planètes en spectacle?
1: Ça va toujours une balance.
0: Balance?
1: Ça va toujours une balance. Faut qu'on essaye de jouer des nouveaux tunes.
0: Mm-hmm.
1: C'est aussi du fun pour nous.
0: Ben oui.
1: Ouais. Ben c'est intéressant quand on parle de ça. Ça me fait penser le premier tune sur Too Much Information, chanson titulaire.
0: Ouais.
1: J'ai vu ça comme... changer un moment, ça a commencé par être un nouveau tune, puis après quelques années, ça a devenu un autre classique dans le set, comme il y a du monde qui chante bien fort avec ça, avec nous, puis c'est comme, oh wow, j'ai vu, on a parlé tantôt de l'aspect temporel, mais wow, j'ai vu le passage de temps ici dans un moment, instant, c'est juste...
0: Fait qu'il y a encore le nouveau matériel qui réussit à s'imbriquer.
1: Oui.
0: Même si on a les Surfing in Tofino,
1: oui.
0: On a Super G Porno Party, mm-hmm. on a Skate or Die, il y a quand même des nouvelles tunes qui...
1: Mais t'as raison aussi parce que ça donne l'opportunité pour...

0: quelqu'un dans le full de créer cette connexion avec un peu de nostalgie.
1: Ben oui.
0: Ouais.
1: 100%. Quand un groupe qui est actif depuis 1993...
0: Ça représente des différentes choses pour différents mondes.
1: Exact. Right. Dans un contexte de show extérieur, comme vous ferez au Poudza, y a-t-il quelque chose de... Y a-t-il une approche différente? Les gens, c'est pas des gens qui ont payé des billets, sont plus curieux. Est-ce que vous, en tant que groupe, vous approchez ça d'une façon différente?
0: Il y a une qualité ou il y a un... Il y a un vibe. Comment dire vibe?
1: Une ambiance.
0: Est-ce que je peux dire vibe?
1: Oui, tu peux dire vibe.
0: Il y a un vibe dans les petites salles, comme on était avec General Chaos à Saguenay, des petites salles de genre 100-120 personnes, puis c'était comme tout pacté, physique, tellement chaud. Fait que ça, il y a un vibe. Mais des grands festivals dehors, il y a une autre sorte d'ambiance. Ça fait que, en termes technical, practical, on a plus d'espace pour nous-mêmes de... Ben
1: juste jouer de la musique.
0: Juste jouer. On a plus notre... sandbox en français.
1: Carré de sable.
0: Carré de sable? Ouais. Notre carré de sable pour le soir est bien plus gros. Fait que... Ça change tout.
1: OK.
0: Ouais. Yeah, ça change tout.
1: Le fait d'avoir plus d'espace, vous vous sentez plus... Libre, plus...
0: Plus libre, peut-être plus performatif,
1: okay.
0: Dans un sens. You know, si tu as l'espace, tu vas l'utiliser. Mm-hmm. Faut que tu l'utilises. Mais en même temps, ça change. Il y a un aspect sonore qui change aussi.
1: Ben oui.
0: Parce que le volume sur scène, c'est plus fort. Ou dans le système de son, c'est plus fort. Mais sur scène, c'est comme si c'est moins fort. Spécialement dehors.
1: Ouais.
0: Yeah. Fait que, bref, ça change tout.
1: Ça change tout.
0: Ouais.
1: Bon, merveilleux. Et là, donc, as-tu eu la chance avec les Planet Smashers de jouer au Poudza auparavant?
0: Oui.
1: Ouais.
0: Plusieurs fois.
1: Parce que ça, ce sont des habitués.
0: Oui.
1: On ne se le cachera pas.
0: Oui.
1: Et là, donc, cette année, il y a un nouvel album, un show extérieur, tête d'affiche du festival. Y a-tu justement une préparation différente à ça?
0: On a booké un pratique de 3 heures au lieu de 2 heures.
1: Une heure de plus.
0: On a une heure de plus. Non, c'est pas comme si on n'a pas joué pendant des mois. On a fait quelques fins de semaine en mars. Fait qu'on est en forme. Des fois, you know what, I don't know. Si on a des surprises, on va voir.
1: On se fait dire tantôt que les surprises, on peut pas les prévoir. C'est exactement sur le moment.
0: Ben, je vais inviter mes parents. C'est ça la différence.
1: Ben oui, c'est ça, exactement. Mais inviter tous les passants, là. En plus, le jardin des bières des Poudza a été déplacé un petit peu cette année. Mm-hmm. On est donc sur l'esplanade tranquille, plutôt que 100 mètres plus haut, là.
0: Penses-tu, esplanade tranquille, c'est-tu un bon nom pour un événement comme Poudza?
1: Moyen, mais regarde, pour que les gens sachent où, on utilise le nom à l'année, mais je pense que ça sera pas. Ça va être tranquille en termes de manifestation, mais ça ne sera pas tranquille en termes d'énergie.
0: Oui, exactement. Assurément.
1: Il y aura beaucoup de plaisir. Il faut qu'on ait donc Sainte-Catherine-Clark, le plus ou moins, si vous êtes déjà allé patiner, entre autres, l'hiver. Il y a le patinoire à cet endroit. Les Planet Smashers avec Patrizio, qui est ici présent, seront en spectacle le vendredi 15 mai à l'extérieur, gratuit pour tous. Sinon, comme je l'ai mentionné, il y a 150 groupes environ qui performent pendant la fin de semaine. As-tu déjà prévu passer ta fin de semaine-là, toi?
0: Oui.
1: Oui?
0: Oui.
1: Évidemment.
0: On est chanceux ici à Montréal aussi, parce que c'est pas comme si on passe la fin de semaine à hôtel.
1: Non, c'est chez ça, nous, quand vous êtes chez vous.
0: Moins.
1: T'as aussi bien en profiter.
0: Oui, exactement.
1: Mais oui. Quoique, des fois, quand on n'est pas chez nous, ça nous donne moins de raisons de rentrer.
0: Exactement.
1: Faire la fête un peu plus longtemps. Les bons coups et les moins bons points. On y va donc avec la... On va terminer cette entrevue. D'ailleurs, merci Patrizio, premièrement.
0: Merci Étienne.
1: Et avec la chanson, une autre chanson version francophone de Planet Smashers. Il s'agit de Attitude exagérée. En anglais, Too Much Attitude.

Toujours un peu étrange d'entendre une version d'une chanson que l'on connaît relativement bien dans une langue, de l'attendre dans une autre langue, comme Attitude exagérée des Planet Smashers, donc version française, francophone plutôt, de Too Much Attitude, et qui est celle-là, j'ai la référence ici, c'était paru sur Two Tongue, le Québec en montre une compilation là, du début des années 2000, fin 90, et donc sur le ska, justement. Précisément. L'émission Carte cadeau sur le Poudzafest avec moi-même, Étienne Dubuc, tire à sa fin. On remercie Fred Jacques qui était là en première heure, guitariste des St. Catharines, qui nous a parlé de Dancing for Decadence, le 20e anniversaire de l'album et le spectacle qui aura lieu au Poudzafest le 16 et 17 mai prochain. On vient toujours de recevoir Patrizio McLellan des Planet Smashers, avec lequel on a discuté de du ska, des Planet Smashers, de spectacle, entre autres, parce qu'ils seront en spectacle au Poudzafest le 15 mai prochain. Toujours, évidemment, à Montréal, tout ça. Ça fait évidemment plaisir. Si vous avez manqué une partie de l'entrevue, vous voulez savoir quelle chanson on a joué, ce genre de choses-là, tout ça est disponible sur le site de CISM, CISM893.ca. Version 2.5, mettons, là, du site web. On a une nouvelle mise à jour cette semaine. Vous allez voir, la page d'accueil est un peu remaniée pour vous permettre de plus rapidement trouver des choses à écouter, parce qu'on a compris que les gens venaient sur le site de CSM pour écouter de l'audio, parce que c'est ce qu'on fait. Hein. On fait de la radio, il y a des balados, tout est évidemment disponible sur demande. L'émission que vous venez d'écouter ou que vous venez d'attraper des dernières minutes, vous, comme je l'ai dit, sera disponible sur la page de l'émission Carte cadeau pour la version complète de ces deux heures sur la musique ska, la musique punk et le Poudzafest. On va terminer l'émission de ce soir avec deux petites sélections musicales de groupes qui seront en spectacle au Poudzafest entre le 15 et le 17 mai prochain. Il s'agit d'un groupe qui aussi là, est autour de la vingtaine d'années d'existence avec les Dale Our Chuck. On va aller écouter une chanson de leur troisième album qui s'appelait Le Tour du Chapeau. C'est la chanson Rum and Coke. Ça sera suivi de Fiona Vere, de la chanson Zoology, groupe montréalais, qui chante en anglais et qui n'a toujours pas d'album. Donc, on est encore dans les débuts, justement, qui va vous permettre peut-être de découvrir quelque chose. On y va donc immédiatement. Merci d'avoir été à l'écoute et restez à CISM 89,3 FM. Le palmarès avec la meilleure musique du moment va suivre.

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0: Wow!
1: Mesdames et messieurs.
0: Bienvenue à l'émission du palmarès du mercredi à CISM, La Marge.
1: 89,3, mesdames et messieurs. Comment ça va, Loïc?
0: Ça va, toi, Félix?
1: Ben, ça va super! Je suis tellement content d'être là ce matin, cet après-midi.
0: Ben oui, c'est ça. Mais moi aussi, vraiment, c'est notre première émission à CISM. On lance la saison.
1: C'est quand même un beau moment. On va être là tout l'été avec vous, les mercredis soirs de 18h à 19h pour animer le palmarès de la semaine. Ben, le palmarès du mercredi, pardon.
0: Ouais.
1: On va faire écouter de la bonne musique qu'on se fait sélectionner par l'antenne de CISM.
0: Oui, puis on a un petit rôle à jouer aussi là-dedans.
1: On a un petit rôle aussi à jouer pour divertir vos petites oreilles.
0: C'est ça.
1: On est très heureux d'être là aujourd'hui. C'est la première fois qu'on anime, comme on a dit tantôt. Ce qui est très drôle, c'est qu'on est des voyageurs du temps aujourd'hui, parce qu'on n'est pas en direct.
0: Non?
1: On est pre-record.
0: Ah ouais?
1: Ouais!
0: Je savais pas.
1: Aujourd'hui, on est en pre-record, on est des voyageurs du temps, on est dans votre passé, mais dans le présent, mais dans le futur, en fait.
0: Ouais, ben, ouais, c'est ça. Ben, pour nous... Pour vous, on est dans le passé, mais pour nous, on est dans le futur.
1: Exactement. Et là, on vient d'écouter une chanson du groupe Mal-Aimé Soleil, un groupe francophone que vous connaissez sûrement si vous écoutez les ondes de CISM. Un groupe que mon cher ami Loïc affectionne tout particulièrement, n'est-ce pas?
0: Oui, vraiment beaucoup. En fait, c'est la... je les ai vus deux fois en show déjà.
1: Et?
0: Je vais les revoir encore cet été dans le cadre des Francopholies, le 20 juin.
1: Exact.
0: À l'Olympia, j'ai très hâte, j'ai vraiment très hâte. C'est tout le temps des très beaux spectacles. Les gars sur scène, ils sont excellents, ils savent comment animer une foule. C'est vraiment de la bonne musique.
1: L'énergie est toujours folle. Ouais. J'ai eu la chance d'y aller une fois avec Loïc et d'autres amis à nous, puis c'était complètement fou. On a mosh pit pendant quasiment une heure et quart. C'était complètement fou, là. Puis pour vrai, c'est tout le temps une belle énergie. Fait qu'on recommande vraiment d'aller voir ce genre de spectacle-là avec Mal-Aimé Soleil. Sinon, ben, on va vous laisser après pour la prochaine chanson avec une chanson du groupe Bless qui vient de sortir un album il y a à peu près 3 semaines. L'album Transit. Donc, qui est un excellent album. Je l'ai dans les oreilles depuis 3 semaines déjà, puis j'adore absolument chacune de leurs chansons. Je recommande vivement. Et là, la chanson qu'on va vous faire jouer, c'est pas n'importe quelle chanson, c'est la chanson « Vise les cieux » de, justement, leur nouvel album. Loïc, qu'est-ce que t'as à dire là-dessus?
0: Pas grand-chose. En fait, moi, c'est Bless, c'est des artistes que je connaissais pas. Je les ai découverts tout dernièrement à Radio-Canada, en fait, il y avait un show de lancement. Puis j'écoutais justement la radio, puis j'en ai entendu parler, j'ai écouté une de leurs musiques. J'ai beaucoup aimé le vibe. C'est très pas entraînant, mais c'est très entraînant. Comme je disais plus tôt, je les connais pas vraiment, mais...
1: T'es prête à les découvrir.
0: À les découvrir, ouais.
1: Fait qu'on va vous laisser sur la chanson « Vise les cieux » de Bless. Et on vous dit à tout de suite, mesdames et messieurs. 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

0: Wow! Tellement d'énergie qui vient de se passer dans les trois dernières chansons, mesdames et messieurs. J'espère que vous avez apprécié. Donc, la première, c'était, comme on avait dit, Vise les cieux du groupe Bless. Ensuite de ça, ça a été précédé par Smoking Cigarettes du groupe Mario 2, un groupe montréalais qui vient de sortir ce projet-là, le projet Perpetual European Style Freshness, un nom, ma foi, très catchy. C'est un projet que j'ai découvert en travaillant pour justement le palmarès. Et c'est un projet qui est composé de Caroline Carbonneau, Simon Angèle et Antoine Corriveau qui se font appeler, et je trouve ça très drôle, Princesse, Luigi et Todd. Je trouve ça hilarant qu'ils s'appellent comme ça avec le nom Mario 2. Je trouve ça incroyable.
1: Ça va de soi.
0: À vous, hein? Puis en fait, la toune parle d'un gars qui se met à fumer des cigarettes pour faire comme ses amis, puis qui finalement se retrouve tout seul à fumer ses cigarettes tout seul dehors. Je trouve ça absolument hilarant. Un concept toujours très hilarant, très drôle, avec une pointe d'humour toujours. Donc, je recommande énormément cet album. Et ensuite, ça a été précédé, Loïc, si tu veux bien nous le présenter.
1: Ben oui, on vient tout juste d'écouter Désolé de Bobo Ono. Bobo Ono, c'est un artiste de genre très varié, vraiment très éclectique, ce qu'il fait. Je te dirais qu'il suit pas les tendances, il fait vraiment ce qu'il veut. Mm-hmm. Moi, je l'ai découvert en show l'année dernière, je crois. Puis vraiment, c'est quelqu'un que tu le manques pas quand tu le vois.
0: Ah ouais,
1: vraiment,
0: hein?
1: Il se présente quand même habillé, vêtu de vêtements.
0: Assez extatique. Puis,
1: ouais, c'est ça, très extravagant quand même comme voilà. Personne. Mais sa musique est juste excellente. J'avais vraiment envie de le mettre aujourd'hui. Mm-hmm. Parce que j'avais vraiment apprécié quand je l'ai découvert. Puis je suppose que vous allez apprécier aussi.
0: On espère.
1: Ouais.
0: Puis là, on va poursuivre, en fait. On va poursuivre avec deux chansons qu'on trouve absolument incroyables, dont une d'un groupe qui commence à être un petit peu connu. Je sais pas si vous en avez entendu parler. Angine de poitrine. Quelque chose de bien underground.
1: C'est ça. C'est plus vraiment underground, mais ça l'a déjà été.
0: Longtemps.
1: Pendant plusieurs années. Moi, je les ai découverts à une ouverture de show de Clos Pelgag
0: c'est
1: au
0: MTLUS
1: en mai 2025. C'était la meilleure expérience, c'était un claque dans le visage.
0: Et vous comprenez pas à quel point Loïc est arrivé sur notre group chat et a dit « Les gars, faut que vous écoutiez ça, c'est malade.
1: Ouais, » ouais. Je comprenais pas encore ce qui se passait, mais je savais que j'aimais ça.
0: Voilà.
1: Je savais que c'était nouveau, différent. Puis là maintenant, le monde au complet l'a compris. Sauf les Québécois. Pas l'air d'aimer ça parce qu'ils portent des masques. Mais il faut savoir que leur musique est vraiment excellente.
0: On trouve ça malade ce qu'ils font, là, pour vrai. C'est juste dingue. Puis si vous avez la chance de faire écouter ça aux gens autour de vous, n'hésitez pas, c'est complètement fou. Ouais.
1: Fait intéressant, dans le fond, Mata Ziklek, qui est la musique qu'on va mettre. Moi, c'est une musique que j'entendais déjà parce que je les avais vus par la suite au Festival de Jazz en juin l'année dernière. Puis dans le fond, cette musique-là, c'est la musique qui m'avait le plus fait accrocher. Dans le fond, quand j'essayais de montrer aux gens en gêne de poitrine, c'est celle-là que je cherchais. Mais elle fait partie du volume 2. Donc, il la faisait en show, mais il l'avait pas encore produit. Puis là, maintenant, je peux enfin finalement vous montrer Mata Ziklek depuis que le volume 2 est sorti. Donc, on lance ça sur la radio
0: de CISM au 89.3.
1: La marge.
0: Yeah!

0: Wow! Excellente musique.
1: Hey, c'était bon, hein? C'était une petite vallée un peu plus expérimentale, un peu plus surprenante présentement. J'ai vraiment pas haï ça.
0: Non?
1: Puis c'était intéressant parce qu'on parlait hors ronde avec Loïc. Ça nous arrive des fois de discuter. Et Loïc voulait nous expliquer quelque chose de fabuleux.
0: Mais c'est ça. Ben, dans le fond, moi, je voulais expliquer, dans le fond, développer sur le pourquoi j'ai vraiment beaucoup apprécié le Mata Ziklek de Angine de Poitrine. Dans le fond, en spectacle, vous savez, au début de la musique, il y avait des breaks, puis ensuite suivi d'un impact. Fait que dans le fond, il faisait toum avec un break de, disons, 4 temps, puis ensuite il reprenait un autre impact, toum, après ça un autre break. Mais en spectacle, c'est quelque chose qu'ils ont fait à la perfection. Puis ça m'a tellement impressionné la perfection qu'ils avaient en jouant. Puis aussi, les breaks étaient beaucoup plus.

0: beaucoup.
1: Ouais, c'est de l'excellence, en fait.
0: Exact, exact. C'est tellement technique. Ensuite, la chanson qui a suivi, c'était une chanson du band Atsuko Shiba, qui nous ont sorti un album récemment. C'est une chanson quand même assez sombre. C'est une chanson, en fait, c'est un album en général qui parle de thèmes plus sombres, de deuil, de mélancolie, de vulnérabilité. Puis c'était la chanson Tarsand de leur album éponyme Atsuko Shiba. Donc une chanson que j'avais bien aimée, quand même assez industrielle, assez quand même assez planante, mais en même temps très hypnotique. Fait que c'est ça. On s'est laissé sur Atsuko Shiba. On va reprendre directement avec un groupe canadien qui s'appelle Shirehead, que je ne connaissais pas avant aujourd'hui, en fait, que j'ai découvert en m'en venant ici et que j'ai vraiment découvert, que j'ai vraiment apprécié, pardon. Donc on vous laisse sur leur chanson Danger, une chanson très post-punk, très dance-punk, que j'ai particulièrement apprécié. J'espère que vous allez l'aimer tout autant que nous, Loïc. Qu'est-ce que tu as à dire là-dessus?
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0: C'était bien cute comme fin, ça. Ben c'était bien mignon.
1: Je crois que c'était sa fille.
0: Pour vrai?
1: Si je me trompe pas.
0: Oh, wow. C'est tellement cute.
1: Ouais, donc on a écouté Danger de Shirehead, que tu connais mieux que moi.
0: Oui, que j'ai découvert ça cette semaine, comme je disais juste avant de l'écouter. Puis que c'est un band que j'ai vraiment aimé. Je trouvais l'ambiance super intéressante, tu sais, le côté un peu post-punk, un peu sale, en même temps très, genre, très rapide. Je trouvais qu'il y avait quelque chose de beau là-dedans. Je trouvais qu'il y avait quelque chose... un peu mélancolique. Ça m'a beaucoup touché, honnêtement, ça m'a beaucoup touché. J'ai vraiment aimé Ben Canadien, que j'ai vraiment particulièrement aimé. Après ça, on a eu une musique, et tenez-vous bien parce que le nom de l'album est très long, on a eu la musique Why I Remember de l'artiste Dagmar Zuniga.
1: L'album In Filth Your Misery is Kingdom.
0: Far Smile Peasant and Yellow Music.
1: Donc ça, c'était le nom de l'album. Un nom qui en dit beaucoup quand même sur ce qu'on écoutait.
0: Et en même temps, si peu, Luc.
1: Je suppose qu'il faut découvrir l'album pour découvrir ce que ça signifie.
0: Évidemment, on vous invite à le faire.
1: Ouais, ensuite, c'était suivi gros clash de style. On est allé vraiment dans du plus intense avec Produits dérivés de Violet P. Donc là, quand même, encore très punk dans le style. Mais quelque chose à savoir d'intéressant sur Violet P, c'est quelqu'un qui est autodidacte. Mm-hmm. Donc, il a appris lui-même à faire de la musique sans vraiment suivre les méthodes traditionnelles. Mm-hmm. Donc, lui, il est allé à l'oreille, puis il a fait des choses comme il trouvait que ça sonne bien. Puis ça ajoute un peu à son style très différent, dans le fond. Je trouve que c'est un peu ce qui le démarque des autres. Il est capable d'aller en dehors des codes, puis de faire ce qu'il veut, dans le fond.
0: C'est de la musique vraiment très outsider, par définition. C'est super intéressant. Puis aussi, tu sais, c'est inspirant, d'une certaine façon, de voir quelqu'un qui se dit juste « J'ai envie de faire cet art-là. Fac, qu'est-ce qui m'en empêche? Je le fais, go! »
1: Ouais, il l'a appris comme
0: ça. Il l'a appris, puis on l'a entendu. C'est super bon, c'est super fini, c'est excellent. Puis c'est pas juste un artiste musical non plus. C'est aussi un artiste de poèmes, parce que Loïc, tu possèdes le recueil de poèmes qui s'appelle comment?
1: Ballonné suicide de Violet P.
0: Est-ce que c'est génial?
1: Encore là, c'est un artiste très intéressant, vraiment au complet, parce que justement, comme Félix y a dit, il fait pas que de la musique, c'est aussi un poète. C'est une poésie quand même assez différente, encore là, qui va à l'encontre de la poésie traditionnelle. Mm-hmm. Il fait vraiment littéralement ce qu'il veut, mais ça ajoute un côté plus humain, plus vivant à sa poésie, qu'on retrouve quand même beaucoup dans ses paroles aussi, dans la musique, le fait que c'est un poète. Si vous prenez le temps vraiment d'écouter ce qu'il dit, c'est des paroles quand même très cherchées. Donc, voilà.
0: Très nice. On vous invite à découvrir Violet P. Et là-dessus, ben, c'est déjà la fin de notre émission. Ça fait déjà presque une heure qu'on est avec vous.
1: Ouais.
0: Ça a passé vite.
1: Très vite.
0: Ça a passé vraiment vite. Mais j'ai l'impression d'avoir été trop vite, oui. Ouais. J'ai l'impression d'avoir été ici 20 minutes.
1: Gros max.
0: C'était tellement agréable d'être avec vous ce soir. Encore une fois, nous sommes dans le passé.
1: Oui.
0: Fait que nous allons être avec vous.
1: Oui.
0: Mais ça a été vraiment un plaisir, Loïc, de faire ça avec toi.
1: Oui, pareillement, Félix.
0: J'ai adoré ça.
1: Première expérience.
0: Hey, c'est incroyable. Juste, on s'y croit tellement avec les micros, la console et tout. C'est génial comme expérience.
1: Vraiment, vraiment. Puis merci à CISM aussi de nous permettre de faire ça au 89,3
0: La marge. C'est vraiment un beau projet qui nous est permis, honnêtement. On leur a envoyé notre candidature, puis ils nous ont dit qu'ils nous voulaient pour justement animer le palmarès. Fait que ça nous fait trop plaisir de pouvoir de pouvoir être là ce soir. On va vous laisser sur une dernière chanson, parce qu'on vous laisse pas bredouiller comme ça. On va vous laisser sur une chanson d'un artiste qu'on aime vraiment beaucoup. Vraiment beaucoup. Très cher à notre cœur et sûrement au vôtre aussi.
1: Oui.
0: Mesdames et messieurs, roulement de tambour. Les louanges.
1: Ben oui, donc on continue avec son nouvel album Alouette qui est sorti tout dernièrement. Donc on va écouter Tu m'as coupé l'herbe sous les pieds de Les Louanges à CISM 89.
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0: Salut tout le monde et bienvenue à l'émission Parler pour jaser. Gabriel Bouvier au micro qui va être pendant toute cette saison estivale. Je vais animer cette émission-là de discussion parce qu'on va parler de sujets toutefois soit importants, soit un peu ludiques, soit un peu des deux. Généralement avec un petit peu d'humour. Aujourd'hui, je pense que je vais me retenir parce qu'on va jaser avec Siavash Rockney. Pas que Siavash n'est pas drôle. Mais le sujet est quand même assez lourd, fait que...
1: Allez, je suis drôle.
0: Un peu. Mais on va jaser avec Siavash, qui est un ancien animateur à CISM. Tu avais animé Les Voix de l'Iran à peu près en 2021. Mm-hmm. Et tu es aussi docteur en communication.
1: Ouais.
0: Tu viens de finir un post-doc en musique à l'Université McGill.
1: Oui, en recherche en musique, oui.
0: Qu'est-ce que ça tenait à quoi ta recherche en musique?
1: Bonjour tout le monde, je m'appelle Siavash, je vais continuer. j'ai travaillé sur la question de marginalisation après, et comme les musiciens marginaux, marginal, après le mouvement Femmes, Vie, Liberté en 2022. Et j'ai commencé par ce sujet-là, puis j'ai écrit un article
0: sur une plateforme.
1: Puis après ça, j'ai commencé à m'intéresser à la question de do-it-yourself, DIY. Puis je me suis concentré beaucoup sur ça depuis dans genre la deuxième année de mon postdoc, je travaille sur ça, oui.
0: Ah, cool. Ouais. Mais il y a des gens à CISM qui se souviennent de ton nom, justement, à cause de ton passage dans les animateurs avec les Voix de l'Iran. Mm-hmm. Mais il y a peut-être des personnes aussi qui connaissent ton nom parce que tu fais souvent des interventions à Radio-Canada.
1: Oui.
0: Pour parler, justement, de ce qui se passe en Iran.
1: Oui.
0: Évidemment, c'est pour les événements absolument terribles qui ont eu depuis à peu près, quoi, les 6 derniers mois?
1: Ouais, depuis décembre, ouais. Depuis décembre 2025, ça a commencé, puis ça continue toujours, ça n'est pas terminé.
0: Ouais. On parle des manifestations, mm-hmm. une révolution, on parle de massacres aussi. Mm-hmm. Mais ça a quand même aussi commencé plus tôt que décembre. Ça fait comme longtemps que la grogne monte, puis il y avait le meurtre de Mahsa Amini. Mm-hmm. Il y a quoi, ça fait 5 ans de ça?
1: 2022. Si on vous regardez par rapport de mouvements, l'histoire de mouvements sociaux post la révolution de 1979, le premier mouvement social était le mouvement des femmes en 1979. Parce que, à l'époque, Khomeini a annoncé que les femmes doivent obligatoirement porter du hijab pour rentrer dans les bureaux, dans les édifices officiels, genre. Et là, de la journée des femmes, en 1979, les femmes sont sorties en étant contre cette idée-là. Et donc, la première mouvement social après le mouvement, après la révolution de 79, était le mouvement des femmes durant la journée des femmes en 1979.
0: Fait que les mouvements révolutionnaires en Iran depuis les 45 dernières années, mm-hmm. c'est des mouvements qui sont comme souvent portés par les femmes?
1: Les femmes jouent un rôle très important dans les mouvements sociaux en Iran. Si on va regarder par exemple des mouvements comme des manifestations, okay. Les femmes jouent un grand rôle, mais les femmes ont des mouvements sociaux. Plusieurs événements importants, par exemple le mouvement pour comme il y avait un mouvement où les femmes a mis son hijab sur un bâton, puis elle est allée comme juste elle a suspendu son hijab sur un bâton, puis ça c'est devenu le mouvement de femmes de la roue de la révolution. Enfin, comme c'était cette femme là qui a monté sur un truc, puis elle a juste mis son foulard
0: sur une plateforme,
1: puis ça c'est devenu comme un mouvement, par exemple. Ouais. Il y a d'autres mouvements, par exemple, le mouvement de 1 million signatures pour les droits égaux pour les femmes et hommes. Ça, c'est un autre mouvement de femmes. Fait que, ça dépend de quel type de mouvement dont tu parles. Ouais, mais dans les deux, les femmes ont joué un rôle très important. On peut penser en 1999, le premier mouvement social après le mouvement de femmes en journée de femmes. 1999, c'était le mouvement des étudiants, où les étudiants sont allés dans la rue parce que le gouvernement a fermé un quotidien qui a appelé Salam. Puis dès ça, on voyait la répression, comme les police mode dans la rue, etc., etc. Après 99, on avait 2009, le mouvement vert en Iran, qui était le soulèvement post-électoral où le régime a triché dans l'élection, puis Mahmoud Ahmadinejad a gagné pour la deuxième fois. Les gens sont sortis dans la rue, etc. Et même là, les femmes ont joué un rôle très important parce que c'était beaucoup de femmes qui ont voté pour Mousavi puis Karoubi, les oppositions qui n'ont pas gagné parce que le régime a pris le pouvoir, c'était là. Puis on peut continuer. Puis chacun de ces mouvements-là, les femmes ont joué un rôle très important. Mais en 2022, avec le mouvement de Femmes et Liberté, la révolution de Femmes et Liberté, ce qu'on voyait, c'était vraiment un rôle. C'était non seulement le rôle des femmes, mais le discours était pour les femmes, par les femmes. Puis ça, c'était vraiment un changement drastique.
0: Oui.
1: Parce que en 2009, par exemple, on avait Où est mon vote? Puis en 2022, on a Femme, vie, liberté. C'est comme un slogan très, très puissant qui montre le rôle central des femmes dans la société.
0: Oui, parce que là, ça concernait justement leurs droits, les libertés, puis leur droit à la vie aussi, dans un système répressif et meurtrier. Puis aussi, juste comme le fait de t'as beau vouloir comme t'es suivre les règles, si comme les règles sont appliquées de manière un peu arbitraire, les punitions, ben à quoi ça sert de suivre les règles,
1: t'sais? Ouais, absolument. Mais aussi, il faut comme retourner un peu sur le sujet de biopolitique en Iran. Le biopolitique, c'est le...
0: On avait parlé sur un de tes passages à Epistémia.
1: Ouais, c'est ça, à Epistémia, j'ai parlé de biopolitique. C'est vraiment comme le contrôle de corps. Okay? Comment un système a le contrôle sur le corps. Un des piliers de la révolution en 1979, comme un des piliers du régime en Iran en ce moment, c'était le hijab. C'était le contrôle de corps de femmes. Mais c'était pas seulement le hijab, c'était aussi le droit de divorcer, par exemple. Les femmes n'ont pas le droit de divorcer, sauf si leur mari est comme narcotomane ou comme alcoolique. Et puis, ça doit être prouvé, genre. Pas facile. Et donc, comme c'est ça, le droit de divorcer, le droit comme si quelqu'un meurt, l'argent de père peut être divisé, mais la femme va avoir la moitié de cet argent-là. Même le droit de témoignage, ok, les femmes pour un juge, une femme est une moitié d'un homme devant le juge. Et donc, si une femme témoigne quelque chose, son témoignage va compter une moitié. Fait, puis ça va être pas complet. Ça doit être deux femmes qui témoignent égal un homme. C'est comme, vous voyez, tu vois déjà, genre, comme, c'est vraiment contrôle du corps. Ça, c'est comme vraiment le biopolitique.
0: Ouais. C'est comme ça affecte en grande partie les capacités d'agir physiquement dans le monde, puis aussi le poids de la personne en tant que être humain qui est coupé de moitié.
1: Oui, littéralement coupé à moitié. C'est ça. Le droit de parler, c'est au moitié.
0: Ouais. Ouais. C'est quand même, je vais pas dire drôle, là, mais c'est étrange parce que comment tu fais pour calculer la moitié d'une personne, t'sais?
1: Ben, tu vois le genre de personne.
0: Oui.
1: Ben, tu vois comme si tu es une femme, c'est ça.
0: Donc c'est appliqué arbitrairement pour justement comme. C'est parce que c'est tellement difficile d'arriver à équivaloir la voix d'un homme que des fois, le combat est d'autant plus difficile que juste faire fois deux. Genre, c'est pas ça peut être combien parce que c'est arbitrairement appliqué.
1: Oui. Oui, c'est certaines choses ne sont pas arbitrairement appliquées, genre comme ce sont des interprétations de loi de charia, ok. Mais quand je dis l'interprétation, le mot interprétation est important parce que le mot interprétation est utilisé comme une forme de discussion pas discussion mais comme de dialogue avec le ce qui est comme avec comme le quotidien genre je te donne un exemple pour juste clarifier tout ça. En Iran, une femme ne peut pas chanter seule, ne peut pas enregistrer sa voix toute seule. Si elle chante, elle peut pas chanter par exemple devant un public toute seule. Okay? Un homme peut, mais une femme non. Sauf si la femme chante la musique sans parole. Et donc, si une femme fait c'est accepté. Mais dès qu'elle met des mots dans cette musique, sa voix est illégale. Et deuxième chose, c'est une femme peut chanter avec une voix modifiée. Par exemple, puis ça c'est très intéressant parce que comme tu vois comment la logique comme patriarcale fonctionne dans ces pays-là. Par exemple, ils se sont rencontrés que les émissions pour les enfants fonctionnent beaucoup avec des femmes, avec la voix des femmes. Et donc ils se sont rencontrés que si ils veulent faire des émissions pour des enfants, ils doivent comme laisser les femmes chanter. Parce que dans ce moment-là, c'est comme ils vont avoir accès à du contenu pour des enfants. Et donc comme c'est enfantalisant parce que comme une femme ne peut pas chanter avec sa voix, mais dès qu'elle fait une voix comme d'enfant, elle peut chanter dans une émission pour les enfants.
0: Ah, c'est drôle. Ça fait un accent comme.
1: Ça fait un accent. C'est pas un accent, c'est vraiment comme de monter la voix plus aiguë.
0: Ouais, ouais, ouais.
1: Ouais.
0: Ben, parlant de musique, on va aller écouter une petite chanson. Je vais ajouter un peu sur ce que tu viens de me dire, puis je vais avoir d'autres questions en revenant.
1: Parfait, on fait ça.

0: De retour à Parler pour jaser, Gabriel Bouvier au micro avec Siavash Rokhni. On parle présentement un peu de musique en Iran puis de comment les femmes sont empêchées de, admettons, chanter, tout dépendant de comment elles décident ou comment elles chantent. Donc, si elles parlent, si elles chantent des paroles, elles ne peuvent pas. Mm-hmm. Mais si elles chantent des vocalises, mm-hmm. juste comme des notes, c'est correct, elles peuvent chanter seules. Sinon, il faut qu'elle soit accompagnée d'un homme.
1: Pas une autre femme.
0: Une autre femme. Ah, deux femmes?
1: Oui, deux femmes, ça va, mais une femme, non.
0: C'est quand même un peu étrange.
1: C'est vraiment étrange, ouais. Oui. C'est ça. C'est le contrôle de corps de l'humain. Ouais. C'est comme, moi, je vais contrôler ton corps en comme mettant des règles extrêmement bizarres.
0: Ouais. Fait que c'est juste l'idée d'avoir à composer avec une règle que la règle elle-même, essentiellement.
1: Exactement.
0: Fait que le règle produit un stress sur le corps, donc sur la personne, donc t'es biologiquement, fait qu'on parle de comment tu dis ça déjà, la biopolitique.
1: Oui. Non, exactement, c'est comme, si tu parles, comme, c'est tellement drôle, on a écouté un film avec un groupe des étudiants à l'UQAM, puis il y avait une personne, quelques Iraniennes, comme dans la salle. Puis ce film-là est sur le sujet des expériences quotidiennes de biopolitique, de comment ton corps comme perdure dans les tortures des trucs tellement bizarres. Genre comme, c'est comme la personne, vous appelez le nom de son bébé David, puis ils disent que non, David n'est pas accepté, mais Dawood, ça sera accepté. Donc, comme c'est des choses super, super, comme micro-torture. Ouais. Et exactement, c'est ça. C'est le fait que, à travers cette disciplination du corps, en comme micro-discipline, puis le corps est toujours dans une position d'être stressé, genre.
0: Oui, c'est le panoptique.
1: C'est le panoptique, oui. Ouais. Ouais.
0: C'est qui déjà? C'est comme Foucault, c'est ça.
1: Oui, mais c'est avant Foucault, mais ouais. Foucault a utilisé panoptique.
0: Pour expliquer un peu comment la société peut fonctionner, de la société de surveillance.
1: Oui, exactement.
0: Je suis en train de lire un petit peu rapidement. Là. C'est un concept de Jeremy Bentham, une prison.
1: Oui, exactement,
0: Puis on avait parlé de ça, j'en avais parlé avec quelqu'un justement dans de ça comme 4 ou 5 ans, justement le concept, tu sais, le nouveau panoptique dans lequel on vit, ben tu sais, on a parlé un peu de justement la surveillance, puis la surveillance a un effet sur les personnes. Fait que là, on peut parler de biopolitique à cause justement de la suspicion que tu peux avoir pour parce que t'es surveillé constamment. Mm-hmm. C'est un petit peu ça aussi qui se passe en Iran, t'es un genre de panoptique.
1: Oui, mais aussi c'est une autodisciplination, c'est pas comme parce que ton corps est tellement comme discipliné d'agir d'une certaine façon, mais aussi le fait que comme tu agis de deux différentes façons si tu es à l'intérieur de la maison versus si tu es à l'extérieur de la maison. Comme à l'extérieur de la maison, tu vas aller dans un édifice officiel, puis tu vas jamais dire que je bois de l'alcool, mais à l'intérieur de la maison, tu vas boire avec des amis. C'est comme t'as plusieurs vies à vivre en Iran, en fait.
0: Yeah, c'est intéressant, puis il faut que tu composes tout le temps avec ces plusieurs facettes-là de toi-même, puis être sûr que tu présentes la bonne facette au bon moment.
1: Exactement. Fait que c'est vraiment comme... le corps humain en Iran est un corps politique, toujours. Comme si tu vis en Iran, tu vis en tant qu'un être politique, même si tu dis que tu n'es pas politique. Parce que comme tu n'as pas le choix d'être comme politique, tu es toujours pogné d'une façon ou l'autre.
0: Ouais. C'est un peu ce qui a mené justement aux révolutions, parce qu'à un moment donné, les gens sont tannés d'être oppressés de même d'une façon très intime.
1: Oui.
0: C'est un petit peu ça aussi qui a mené aux révolutions, aux manifestations de décembre 2025.
1: Oui. Mais les manifestations de décembre 2025 ont commencé dans le bazar. Et comme ça, c'est une des choses qui est arrivée. Souvent, on a entendu ça dans les médias comme occidentaux, qui est comme, oh oui, ça c'est une manifestation pour économique. Mais ce n'était pas une manifestation économique. Ça commençait dans le bazar. Mais ça veut pas dire que c'est une manifestation économique. Les gens sont tannés de situation économique, mais ils sont tannés de toute la disciplination corporelle qui ont subi depuis 47 ans. Comme littéralement corporel, comme tu marches dans la rue, puis comme quelqu'un comme t'arrête. Puis c'est même pas la police, c'est comme un bassige, un membre de bénévole, de gardien de la révolution, par exemple. Comme, puis eux, ils peuvent marcher comme une personne normale, mais comme ils font partie du système, fait qu'ils peuvent t'arrêter.
0: Ouais, c'est un peu comme il y a comme une genre de députation de personnes qui sont pas nécessairement des agents de l'ordre. Tu choisis des personnes un petit peu comme pas nécessairement au hasard là, mais t'es une personne ordinaire. Puis comme tu deviens un député, tu deviens comme un genre de personne qui a de l'autorité sur tes semblables.
1: Ouais.
0: Fait que là, tu ne sais jamais si c'est la personne que tu croises dans la rue est une personne justement de membre de cet ordre-là.
1: Mm-hmm.
0: Puis ça crée comme un sentiment de paranoïa.
1: Ben, c'est ça, oui. Ça crée un sentiment de paranoïa. Maintenant, il y a une chose. Comme, ce sentiment-là a changé depuis, genre, des années 90. Parce que moi, je me souviens des années 90, des années 2000, quand j'étais en Iran. Et comme, à l'époque, c'était genre comme, les gens avaient beaucoup plus de peur de la police, de Bassige, etc., etc. Maintenant, ils ont toujours peur de ça, mais comme, ils s'en foutent un peu aussi, ils sont comme fatigués de penser que comme ils doivent comme gérer leur corps à chaque 2 secondes. Et donc comme une des choses qui a aidé avec tout ça, c'était comme c'était l'internet puis la connexion avec le monde puis le fait que les gens puis aussi la taux d'éducation des Iraniennes. C'est une population jeune, éduquée, très connectée. Où ils voient tout ce qui se passe dans le monde, puis ils sont comme non, c'est comme moi je veux faire mon truc. Et surtout dans la génération Z, comme cette génération comme de maintenant, et ils sont très courageux. Comme cette génération est juste incroyable de comme puis de créativité, de trouver de différentes façons de créer leur propre économie, de se séparer du système.
0: All right. On va aller rapidement écouter une petite chanson, puis on va revenir pour parler justement de cette économie là des Gen Z.
1: Vous écoutez, on va faire ça.
0: Parler pour jaser.
1: Oui.

0: Vous écoutez toujours Parler pour jaser sur les ondes de CISM, La Marge, Siavash Shrokny avec moi, Gabriel Bouvier. On parle de la révolution en Iran, de la jeune génération, Gen Z, et de comment ils sont comme un peu créés une économie parallèle.
1: Ben en fait, ça c'était comme mon sujet de postdoc, la deuxième partie de mon postdoc, comme je me suis concentré sur ça. Et c'est très intéressant. Après le mouvement Femme, Vie, Liberté en Iran, une des choses qu'on voyait est que plusieurs des acteurs culturels ne voulaient plus comme travailler directement avec l'industrie culturelle en Iran. Ils sont fatigués, ils sont comme puis ils veulent pas s'associer même à ce système-là, comme c'est vraiment comme à ce point-là. Et donc on voit que les gens commencent à trouver des genres comme de travail ou des opportunités en ligne, par exemple, en tant qu'influenceur sur YouTube, en tant que traducteur, comme des choses comme Fiverr ou comme ou designer avec des compagnies à l'extérieur de l'Iran.
0: Oui, oui, des sites de sous-traitance.
1: Là. Ouais, exactement. Et ça crée genre comme un espace de économie DIY qui a fonctionné assez bien, comme ça menait de l'argent pour les gens à l'intérieur du pays, mais aussi comme c'était comme toujours une victime de certaines décisions. Par exemple, en décembre 2025, YouTube a changé son algorithme pour détecter les gens qui se connectent avec un VPN, pour détecter les gens qui se connectent de l'Iran, et c'est les gens qui se connectent de l'Iran ne seront pas comptés dans le comptage pour payer l'influenceur. Et donc, comme les influenceurs iraniens ont perdu 80 à 90% de leurs revenus d'un shot, comme un jour à l'autre, à cause du fait que YouTube a changé son algorithme parce qu'ils voulaient pas comme monétiser les audiences qui viennent, les gens qui se connectent de l'Iran.
0: Pourquoi la décision a été prise? Est-ce qu'on sait?
1: C'est une décision économique parce que les marques, par exemple, une marque comme Nike, ça, je donne un exemple, ça, ce n'est pas vrai. Comme une marque comme
0: McDonald's.
1: Là. OK, McDonald's. Il n'y a pas un McDonald's en Iran. Fait que, McDonald's ne fait pas de profit en faisant, par exemple, publicité pour des Iraniennes en Iran. Et donc, comme ils voient ça comme une perte de l'argent. Et donc, c'est ça. Google a réussi à faire ça en utilisant l'intelligence artificielle pour être capable de détecter les gens qui se connectent avec un VPN.
0: Mais juste pour savoir, les influenceurs en Iran, ils produisent du contenu pour les Iraniens ou bien c'est des choses qui sont parfois regardées à l'extérieur du pays?
1: Ils produisent des choses pour les Iraniens à l'intérieur et à l'extérieur de l'Iran. Ils produisent des choses en perse. Et donc, comme si tu comprends en perse, tu vas écouter.
0: Ah ouais.
1: Ouais, c'est ça. Fait
0: qu'ils font pas des vidéos en anglais parce qu'ils analysent des films ou quelque chose comme ça.
1: C'est non, vraiment... non. C'est vraiment comme pour l'audience persophone.
0: Puis, il y a assez d'Iraniens. C'est comme quand même un pays qui est assez populeux, là, on s'entend. Là. On parle de combien de personnes déjà? Comme 90 millions?
1: Si 90 millions.
0: Ah, yes.
1: Ouais, non, c'est bien. T'as bien étudié mon pays. Hein?
0: j'ai une bonne mémoire là-dessus. Parce que c'est pas un petit pays non plus. Là,
1: tu vois, on a fait une blague finalement. T'étais comme, non, on va pas faire une blague.
0: C'est moi le dénom de l'affaire, ça fait que c'est correct.
1: Voilà, c'est ça.
0: Mais oui, bref, il y a assez de monde en Iran qui peuvent regarder ce contenu-là pour que les compagnies, même s'ils n'ont pas de McDonald's en Iran, ils autres, tu vois qu'il y a assez de monde qui écoute que je peux donner de l'argent à ce créateur-là.
1: Oui, mais non, parce que comme YouTube choisit ça par rapport au nombre de personnes qui écoutent une vidéo, par exemple. Puis, on a des influenceurs iraniennes qui ont comme un million de followers genre sur YouTube. Et donc, comme à chaque vidéo qui lance, il y a 100 000, 200 000 personnes qui écoutent la vidéo. Et donc, on parle de chiffres assez énormes. Mais tout ça vient de travaux que le mouvement de rap en Iran, en fait, depuis des années, c'est ça que je dis, c'est que comme le rap a joué un rôle très important pour les Iraniens parce que ça montrait comment créer une industrie parallèle, une industrie qui est toujours comme considérée illégale en Iran. c'est devenu vraiment comme presque une industrie maintenant, le rap. Mais c'est parallèle, ça fonctionne parallèle.
0: Puis t'as pas plus DIY que le rap en général. C'est parti vraiment comme des salons, puis des sous-sols, des house parties, puis tout ça. Fait que j'imagine que c'est un peu la même chose en Iran. En même temps que t'as pas le choix des fois que ce soit des house parties un peu hush-hush, parce que sinon...
1: Mais aussi, comme, une des choses, c'est comme, genre, c'est un canal qui s'appelle STG, puis STG, comme, organise de rap battle dans le parc. Fait comme, c'est ça. Fait comme, c'est pas aussi, comme, caché non plus. Comme, ils organisent de rap battle et des événements comme, à l'extérieur. Puis ça, c'est vraiment comme un groupe, comme bien financé, qui travaille très fort, puis c'est tout DIY.
0: C'était quoi l'impact, justement, de cette perte de revenus-là de YouTube et des autres diffuseurs sur, justement, la scène DIY, le rap, etc.?
1: En fait, ce qui est arrivé, c'est que le scène de DIY devait réquestionner comme où est-ce qu'ils vont migrer. Et il y avait... Je voyais que plein de gens qui savaient comment faire le live stream sont allés sur le site web de live stream. Fait comme il y avait ces mouvements-là, puis d'autres on était en train de décider quoi faire. Mm-hmm. Puis le janvier arrive, puis on a un blackout de l'internet pour en janvier c'était comme quelques semaines. Mais après ça, la guerre arrive, puis on arrive à comme 60 jours et plus de coupage de l'Internet.
0: Ouais, est-ce que l'Internet est toujours coupé en Iran?
1: Oui. Ben, en fait, c'est très compliqué. C'est coupé. Il y a certaines choses que les gens peuvent faire avec l'Internet. Donc, s'ils veulent faire les transactions bancaires, ils peuvent faire ça. S'ils veulent utiliser certaines applications comme de l'intérieur de l'Iran, genre Snap qui est comme égal de Uber, Opera qui est égal de YouTube, ils peuvent utiliser ces choses-là. Et donc, l'Internet est deux tiers. Un tiers, c'est l'Internet, l'intranet, comme à l'intérieur du pays, et l'autre est l'extérieur du pays, l'Internet international. Puis l'Internet international est coupé en ce moment. Puis ça, c'est important aussi parce que c'est coupé, mais en même temps, certaines personnes ont ce qu'on appelle des Internet blanches. Donc, c'est le régime les donne un Internet international. D'autres peuvent acheter un Internet pro maintenant. Donc, c'est un abonnement plus payant ou tu dois être dans l'industrie ou quelque chose comme c'est pas pour n'importe qui. Et comme troisième niveau, c'est les personnes qui peuvent acheter des VPN trop chers. Puis les VPN trop chers peuvent coûter jusqu'au 20, 30, $50 par mois. Pour

0: un jour après l'autre, littéralement.
1: Ah, c'est quand même... J'allais faire une joke, j'allais dire comme NordVPN pourrait peut-être rentrer là-dedans puis peut-être se faire comme une profit en baissant le prix, genre, mais...
0: Mais comment est-ce que les gens vont payer pour NordVPN?
1: Ouais,
0: comme
1: ouais.
0: Parce qu'il y a des sanctions aussi, comme... Tu vois, c'est ça l'affaire, c'est que comme c'est pas aussi simple que ça. Quand t'as pas une carte de crédit qui est comme... qui est connectée au système international bancaire, quand t'as pas un genre comme... quand t'as pas une, comme une connexion... au système bancaire international, tu peux rien faire. Oui, il y a des... Puis comme, oui, je laisse comme mon... Il y a un système que je laisse ouvert comme, sur mon ordinateur pour aider les gens à comme, se connecter à ce système-là. C'est un genre comme une VPN de deux étapes, mais même ça, comme le gouvernement à un moment donné a réussi à bloquer ce système-là.
1: T'as encore de la famille en Iran, Tiavache?
0: J'ai certaines, oui, certaines familles en Iran, oui.
1: Ce blocage-là, ça doit quand même être inquiétant pour toi. Je me souviens comme quand tu partageais quand les blocages ont commencé en janvier.
0: Oh, ouais, c'est ça, mais c'est ça. Comme moi, j'ai pas parlé avec ma famille en Iran depuis 2 mois maintenant. Comme la dernière communication que j'avais, c'était comme au début de la guerre. Puis après ça, ça a été coupé. Puis j'ai aucune nouvelle, en fait.
1: C'est... J'imagine que tu ressens quand même beaucoup d'inquiétude, là.
0: Oui, oui, oui, absolument. Mais je sais que, par exemple, comme mon père a appelé ma tante, puis il a parlé avec elle, puis elle était comme, on est vivant, comme on okay. est là. Mais c'est ça l'affaire, c'est que comme les gens, comme... c'est trop compliqué de connecter au téléphone même. Et deux, comme les gens vont dire que comme on est bien, mais comme on sait que comme ça se peut qu'ils vont pas bien.
1: Ça, c'est quelque chose que la grande majorité des Iraniens qui habitent à l'extérieur de l'Iran doivent vivre aussi. Parce que je m'imagine qu'il y en a beaucoup qui ont encore de la famille là-bas, puis là, ça doit comme quand même causer juste un bris de communication comme généralisé à travers comme cette population-là un peu déplacée mondialement.
0: Absolument. Écoute, je te raconte une histoire, c'est quand même triste, mais j'ai un ami qui a perdu son cousin durant le 7-8 janvier. Et elle avait aucune nouvelle. Parce que 7-8 janvier sont arrivés. On ne savait pas ce qui a passé. On savait qu'ils vont tuer. Parce qu'à chaque, comme le fait de bloquer l'internet, comme suivait toujours avec certains nombres de personnes qui ont été tuées.
1: Ouais.
0: En 2019, ils ont tué 1500 personnes. En 2022, avec le mouvement de femmes vie liberté, ils ont tué 600 personnes. Mais le 7-8 janvier sont arrivés. On attendait, ça a pris comme, je pense, presque une semaine. Puis là, on commence à recevoir de nouvelles, puis le corps des Iraniennes à l'extérieur de l'Iran comme fond dans leur corps, comme littéralement fond. De juste comme entendre le nombre de personnes tuées dans les dizaines de milliers de personnes.
1: On parle de 20 000 à 30 000 personnes.
0: Certains mettent ça à 36 000 personnes.
1: Mm-hmm.
0: Je sais que Herana met le chiffre à comme un peu plus bas. Et la raison pour laquelle est que Herana fait un suivi de double vérification. Et donc, il y a un rapport de l'intérieur de l'Iran qui disent que mon enfant, par exemple, a été tué. Puis, deux autres personnes doivent vérifier. Puis, plus, ils doivent avoir un certificat de mort de la personne pour dire que cette personne est mort à telle date. OK? Et donc, cette vérification est tellement longue que, par exemple, en ce moment, on a, je sais pas, j'ai pas vérifié, mais comme on a 7000 vérifier comme ça, puis 11 000 en attente. Mais les chiffres de, par exemple, 36 000 viennent de rapports des hôpitaux. Donc, les hôpitaux font des rapports en disant que tel nombre de personnes ont été comme tuées ou comme on a enregistré les morts de tel nombre de personnes comme à cause de tirs ou comme à cause de telle chose. Puis, on voit comme...

0: nombre, 36 000 viennent de ces rapports-là, et aussi des rapports internes qui ont été comme sortis par des personnes qui ont été choquées à l'intérieur du régime.
1: Ouais. C'est quand même... T'sais, moi, quand j'entends ce chiffre-là, j'ai de la misère à concevoir à quel point c'est beaucoup de gens en si peu de temps.
0: Ben, en fait, c'est, je peux te donner quelque chose à imaginer. C'est 2/3 de le stade olympique rempli dans 2 soirs, même pas 48 heures. C'est comme 2 soirs, c'est comme 4 à 5 heures. Ils ont juste massacré les gens. Simple. Ils ont massacré les gens. Puis, c'est pourquoi je dis nécropolitique.
1: Ouais, écoute, on va aller écouter une petite chanson. Pour nous relever le moral un peu, j'imagine, ouais. Ça va peut-être faire du bien. Puis, c'est justement mon prochain point, la nécropolitique, qu'on va en parler en revenant de la pause musicale.
0: Ouais.

0: On est de retour à Parler pour jaser, où est-ce que on parle de sujets quand même assez sérieux aujourd'hui. Siavash Rokhni qui est avec nous pour parler de la situation en Iran. Et on va parler de nécropolitique, un terme que je connaissais pas, que j'ai entendu justement dans une entrevue que tu as faite récemment.
1: Oui.
0: Un terme que je trouve vraiment cool, en fait. Ça, c'est comme le nom d'un album d'un groupe de death metal, là, pour vrai.
1: Oui, ça, c'est sérieux, ça se peut.
0: Ouais, comme
1: oui.
0: Necropolitics, c'est le nouvel album de Dying Fetus.
1: Oui, oui, oui. Mais c'est ça la blague que tu voulais faire?
0: Oui, c'est la petite blague que je voulais faire.
1: Ah, OK.
0: C'est comme, c'est correct.
1: Non, c'est parfait.
0: Ça passe,
1: c'est
0: OK.
1: Parfait.
0: Mais c'est quand même intéressant parce que la nécropolitique, c'est comme un peu la politique de la mort ou de l'abnégation ou du refus, un peu.
1: Oui, en fait, le terme vient de Achille Bembé. C'est un philosophe qui a comme essayé de pousser l'idée de biopolitique. Donc, le biopolitique, c'est le contrôle sur le corps. Le nécropolitique, c'est le contrôle sur le mort. C'est comme de décider qui va être tué. Qui va être comme vivant, qui va être tué. Puis tué, pour Bembe, est deux choses. Un, c'est tuer littéralement le mort de la personne, la vie de la personne. Et d'autre, c'est mort genre comme en isolement, okay? En isolation. Par exemple, comme un camp réfugié créé par un système, par exemple aux États-Unis, ils parlent de nécropolitique puis de camp réfugié en disant que comme ces gens-là n'ont pas le droit, ne peuvent pas à recevoir comme certains services, etc., comme ils sont dans une zone mort. OK, comme Achille Bembé parle de zones mortes, comme de camps réfugiés, comme il utilise l'exemple de Palestine souvent pour parler de nécropolitique.
0: Ça me fait penser un tout petit peu, juste une petite parenthèse quand même, aussi le système de santé aux États-Unis, c'est comme ça s'appliquerait comme vraiment beaucoup.
1: Ben c'est ça, comme si t'as pas accès, comme tu es dans ces zones mortes là.
0: Okay, ouais.
1: Et là, comme la raison pour laquelle je parle de nécropolitique, c'est pour deux raisons. Un, c'est que littéralement, on voit le nécropolitique du régime en Iran. Le droit de tuer, comme de massacrer, comme sans aucune décision, comme en disant que comme tout qui que soit qui est sur la rue, tout l'est.
0: Ouais, c'est okay?
1: Ça, c'est comme littéralement comme le droit de tuer.
0: Ouais, sans conséquence et plutôt comme décision rationnelle, là, c'est juste comme on j'ai le droit, je peux faire ce que je veux, je peux ouvrir le feu dans une foule.
1: Ouais, exactement. Puis c'est ça, ces gens-là avaient le droit de juste tuer. D'autres parties de pourquoi j'utilise nécropolitique, c'est dans l'aspect de coupage de l'internet. Le coupage de l'Internet est une forme de créer des espaces morts. Pourquoi? Parce que certaines personnes ont le droit d'utiliser l'Internet, d'autres personnes ont les moyens économiques d'acheter des VPN chers, mais le reste vont rester sans Internet, vont rester sans accès à un droit humaine, le droit de communiquer à un bien commun, le bien commun de l'Internet.
0: Ouais, pis c'est ça. Puis si tu n'existes pas d'une certaine manière, parce que tu ne peux pas te montrer ou tu ne peux pas communiquer, tu n'es pas mieux que mort à l'égard de comme certaines personnes, celles avec qui tu ne peux pas communiquer.
1: Absolument. Puis juste pour aller un peu plus loin de ça, le fait que certaines personnes peuvent se connecter de l'Iran fait en sorte que le discours qu'on entend, les images qu'on voit, tout est plutôt chorégraphié pour l'avantage du régime. OK? Oui, on était dans une guerre. Oui, comme c'est une guerre violente. Et cette guerre-là était entre le régime et les États-Unis. OK? Ça, c'est vrai. Mais au milieu de toute cette guerre-là, c'était le peuple iranien qui ont subi l'agression de massacre de janvier, puis ont subi une guerre, puis ensuite ils subissent quoi? Le carnaval dans la rue à chaque jour avec des gens qui ont des Kalachnikovs, avec des gens que le régime invite de l'Irak, de l'Afghanistan, comme leurs supporters, leurs soldats. Puis c'est littéralement carnavalesque. Je veux parler de ça. Je suis désolé, ça va te prendre un peu plus de temps.
0: Vas-y.
1: Mais je veux parler de ça. C'est un carnavalesque, ce genre de truc-là. Pourquoi? Parce que dans un carnavalesque, les rôles s'inversent. Les rôles, comme on se suspend dans les rôles,
0: oui,
1: sociétal. Et qu'est-ce qui arrive dans ces carnavals-là, dans ces événements dans la rue-là? On voit des femmes sans voile qui supportent le chef suprême. Comme, oh, moi, je veux mourir pour Khamenei. Puis oui, ça, c'est comme 2 ans avant, cette femme aurait été tuée dans la rue.
0: Oui.
1: OK. D'autres choses, on voit des spectacles. Par exemple, le char en rose, le missile en rose, puis le Kalachnikov en rose, puis oui, la femme qui porte le Kalachnikov en rose. Puis ça fait quoi? Ça fait la circulation dans les médias sociaux. Dans les médias sociaux, où c'est comme, on voit ça, puis c'est drôle, c'est comme, on est comme, qu'est-ce qui est en train d'arriver? Mais c'est une carnavalesque en ce moment, parce que dès que ça se termine, le police mode va retourner dans les rues, comme, ils vont continuer à, comme...
0: Puis rapidement, là, parce qu'on, oui, commence à manquer de temps, mais tu parles de carnaval, mais c'est totalement en lien avec un peu l'idéologie derrière justement le régime de justement reprendre et de comme détourner justement certains moyens de la population à son avantage à eux.
1: Absolument, absolument. Et pour l'instant, la guerre des relations publiques est en train d'être gagnée par le régime parce qu'ils ont coupé toute forme de communication des Iraniens, de population iranienne. Ils ont gardé certain nombre de personnes qui sont comme un avis positif avec le régime. Et pour le reste, ils créent des vidéos de Lego, puis ils créent des trucs comme ça.
0: C'est,
1: voilà,
0: c'est quand même vraiment facile de gagner la guerre de relations publiques quand ton opposant, ben, c'est comme les Américains. Juste de ça de même. Là.
1: Ça, c'est un autre...
0: C'est un autre carnaval.
1: Carnaval, c'est, ouais, ça.
0: Écoute, on va manquer de temps. Merci d'être passé, Siavash. C'était super intéressant. Faudrait qu'on aille 2-3 heures pour comme compléter la conversation.
1: Mais tu peux me réinviter dans la prochaine fois. Oui, oui.
0: Ou tu peux avoir une émission à CISM à l'automne. Hein?
1: Oui, ouais, on a parlé de ça. Il y a, ouais, une possibilité de, ouais, ça.
0: All right. Écoutez, après nous, c'est le cours de maths qui va jouer. Puis revenez en onde à 21h parce que moi, je reviens en onde avec mon émission de métal. C'est les nouveautés du mois dernier qu'on va passer là-dessus. C'est la première émission de Parler pour jaser. Fait que j'ai pas exactement encore de phrase pour terminer, mais on va juste comme dire merci puis à la semaine prochaine.
1: Merci.

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